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0: des douches collectives.
1: Bah quoi?
0: Bah on va voir nos gags.
1: Mais non, il y a des murets.
0: Ah oui, mais si tu te penches?
1: Bah t'as qu'à pas te pencher.
0: Oui, non, mais toi ça va, t'es pas grand. Mais moi je vais avoir tout le démarrage du gag à vue.
1: Ah oh, ça va, c'est pas si grave que ça.
0: Tu plaisantes?
1: Ah non, mais bon, ça va, on peut se voir des petits bouts de gag, ça va pas nous tuer.
0: T'as changé toi?

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Ouais, je suis là, je suis venu parce que je voulais parler dans le poste. Alors, comme je voulais parler dans le poste, je parle dans le poste. Voilà, je suis content de parler dans le poste. Voilà. Je voulais faire un bijou à ma maman, je peux ? Bon, je vais retourner voir ça plaît, alors. Salut.

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J'ai fait un rêve. C'était un concert dans un gymnase. Dans une salle qui est d'habitude prédestinée à des matchs de basket. Sauf que là, c'est un groupe que j'adore, que j'adorais, que j'adore toujours, les Beastie Boys. Et moi, je suis en retrait. Je suis un peu dans les vestiaires et j'observe de loin. Et c'est un peu surnaturel parce que j'ai l'impression d'y être, mais d'être un peu extérieur à tout ça. Et en fait, je comprends qu'en fait, je fais partie de l'organisation. Je suis même l'organisateur de ce concert des Beastie Boys dans ce gymnase. Et ils sont là, ils jouent et tout le monde a l'air de s'éclater dans les gradins et tout ça. Et moi, je suis en transe, quoi. Je prends un pied monumental. Et le concert se termine et le groupe sort de scène et on se dirige ensemble dans les vestiaires. Et on se retrouve dans les vestiaires en petit comité comme ça. Puis d'un seul coup, on se met à parler ensemble comme si on était potes, quoi. C'est hyper simple, c'est hyper facile. Et c'est trop agréable. Et j'ai vraiment l'impression d'un moment de complicité, comme il y en a rarement, tu sais, avec des amis qu'on connaît depuis toujours, quoi. Et on se sert des verres de caramel mou, chaud. Et c'est hyper cool, quoi. Et je me suis réveillé avec une impression de réalité. T'as envie que ça continue pour toujours, quoi. T'as envie d'y retourner,

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1: Il est 13h à Nagasaki, 4h à Abidjan et en temps universel. Bonjour Marion Cazanov.
2: Bonjour Arthur Ponchelet.
1: Une nouvelle demi-heure d'actualité avec vous et à la une, les conséquences de la politique anti-immigration de Donald Trump.
2: Avec le licenciement de dizaines d'employés haïtiens à la mairie de New York, les immigrés haïtiens ont perdu il y a 2 semaines un statut spécial qui leur permettait de travailler légalement aux États-Unis. 350 000 personnes sont susceptibles d'être expulsées. Le Japon prêt à changer sa doctrine nucléaire en pleine commémoration des bombardements de Nagasaki et Hiroshima. Le gouvernement veut rouvrir le débat sur la dissuasion nucléaire. Dans ce journal également, les tensions toujours vives au sein de la filière cacao en Côte d'Ivoire et puis le Tour de France Femmes. Dernière étape aujourd'hui avec Demi Vollering en jaune. On monte à bord de la caravane en fin de journal. C'était l'une des mesures les plus controversées de la politique anti-immigration du gouvernement américain, la fin du TPS, ce statut qui autorisait légalement des Haïtiens à travailler aux États-Unis. Il a été révoqué il y a 2 semaines, avec déjà des conséquences directes. La ville de New York a été contrainte de licencier des dizaines d'employés. Gwendal Lavina, l'annonce a été faite par le maire Zoran Mamdani.
3: Dans son communiqué, le maire de New York explique que la fin du TPS, je cite, force la ville à se séparer des employés haïtiens qui n'ont pas obtenu de permis de travail par un autre moyen. Plusieurs dizaines de personnes sont concernées pour l'instant, mais leur nombre final pourrait atteindre des centaines. Bien que New York soit considérée comme une ville refuge pour les personnes en situation irrégulière, les employés restent illégales. Zoran Mamdani rappelle que Donald Trump est le seul à pouvoir revenir sur sa décision de supprimer le TPS. Quelques 350 000 haïtiens sont concernés par la fin de ce statut particulier, dont environ 20 000 à New York. Ces travailleurs dans des secteurs essentiels comme la santé ou les transports peuvent désormais être expulsés et renvoyés dans leur pays d'origine. Zoran Mamdani affirme que la municipalité va leur proposer un accompagnement juridique pour leur permettre d'entamer des démarches afin de rester légalement dans le pays et que s'ils y parviennent, les travailleurs concernés pourront retrouver leur poste dans les services de la ville. Gwendal Lavina, New York. RFI.
2: En tout, ce sont donc 350 000 Haïtiens qui sont concernés par la fin de ce statut et risquent d'être expulsés. Une mesure prise donc par Donald Trump lors de son retour à la Maison Blanche et qui a été fin juillet approuvée par la Cour suprême. Donald Trump qui disait cette semaine espérer une réouverture sous peu du détroit d'Ormuz. L'Iran et Oman négocient en ce moment pour ouvrir une route maritime sécurisée. Tous deux apparaissent optimistes en vue de trouver un accord. Ce passage stratégique reste verrouillé par Téhéran qui cible régulièrement des navires n'ayant pas d'autorisation de passage. Hier, les Émirats Arabes Unis ont dénoncé une frappe iranienne sur un de leurs pétroliers. Aucune personne n'a été blessée à bord. On sera à Téhéran dans 2 heures. Le Japon commémore aujourd'hui le bombardement atomique de Nagasaki. C'était il y a 81 ans. Un peu plus tôt, le 6 août, le pays commémorait celui d'Hiroshima. Ces frappes avaient fait 220 000 morts en août 1945. Si le traumatisme reste intact, le gouvernement cherche à relancer le débat sur la dissuasion nucléaire. Actuellement, la doctrine du pays repose sur 3 principes. Ne pas posséder, ne pas produire et ne pas autoriser l'introduction d'armes nucléaires au Japon. Mais cela pourrait donc changer, Bruno Duval, dans un contexte de tension régionale.
4: Plus aucun tabou n'est de mise en matière d'armes nucléaires, selon le ministre de la Défense Shinjiro Koizumi. C'est aussi ce que pense toute l'aile la plus conservatrice de la coalition dirigée par la première ministre nationaliste Sanae Takaichi. À ses yeux, en cas de crise majeure, avec la Chine par exemple concernant Taïwan, Tokyo doit autoriser le Pentagone à entreposer de telles armes dans les bases militaires qu'il possède au Japon et lui permettre de stationner dans les eaux territoriales nippones ses sous-marins lanceurs d'engins capables de tirer des missiles nucléaires de longue portée. Les 3/4 des sondés s'opposent à un tel scénario, à l'image de cet octogénaire.
5: Le Japon et au-delà le monde entier sans armes nucléaires, si tant est que ce soit possible de mon vivant, ce serait le plus beau cadeau que je pourrais laisser à mes petits-enfants.
4: Ce fonctionnaire, lui, juge qu'il faut hélas débattre des armes nucléaires.
6: L'idéal serait que le Japon ne possède pas cette arme, vu son passé, mais est-ce réaliste? La triple menace chinoise, russe et nord-coréenne, ce n'est pas rien.
4: La coalition au pouvoir envisage également de doter l'armée nippone de sous-marins à propulsion nucléaire. Le cas échéant, ce serait tout autant un tournant majeur, l'archipel s'étant toujours engagé à n'utiliser l'atome qu'à des fins civiles et non militaires. Bruno Duval, Tokyo, RFI.
2: le Canada rongé par un incendie particulièrement violent. 20 000 personnes ont été évacuées dans la province de Colombie-Britannique. C'est dans l'ouest. L'état d'urgence y a été déclenché au vu du désastre. Déjà 10 000 hectares sont partis en fumée. La gendarmerie annonce un mort. En tout, depuis le début de l'année, 3,5 millions d'hectares ont été brûlés. Le pays accueille plus d'un quart des forêts boréales mondiales, dont près de la moitié est laissée à l'état naturel. Il n'y a pas que des mauvaises nouvelles concernant les forêts de la planète, c'est même le contraire. En Amazonie, c'est la plus grande forêt tropicale du monde et dans sa partie brésilienne, la déforestation continue de reculer. Elle est même au plus bas depuis une décennie. Entre août 2025 et juillet de cette année, un peu moins de 3000 km² ont été déboisés. C'est 37% de moins par rapport à l'année précédente et c'est le résultat de la politique menée par le président Lula da Silva. Il avait même fait de la déforestation illégale une priorité de son mandat, Stéphanie Schuller.
7: Le plan d'action de Lula contre la coupe illégale des arbres en Amazonie repose sur plusieurs piliers. D'abord, la surveillance accrue par satellite qui permet de détecter presque en temps réel le déboisement d'une parcelle forestière. La présence de l'État ayant été largement renforcée sur le terrain, les agents peuvent ensuite intervenir plus rapidement pour identifier les responsables présumés et les sanctionner. Mais la répression seule ne suffit pas. Le président de gauche cherche également à rendre la déforestation moins rentable. Son gouvernement restreint donc l'accès au crédit rural pour les exploitants responsables d'infractions et contrôle plus étroitement les filières commerciales en aval, qu'il s'agisse du bétail, du bois ou des minerais. Enfin, Lula a renforcé autour de la protection de l'Amazonie un vaste réseau d'acteurs. Des ministres aux peuples autochtones, en passant par les autorités locales, les scientifiques, les agents de l'environnement et les policiers fédéraux. Un dispositif aux multiples facettes qui a contribué à faire reculer la destruction de la plus vaste forêt tropicale du monde, même si l'Amazonie continue de perdre d'importantes superficies chaque année.
2: En Colombie, le premier jour du nouveau président marqué par deux attaques, Abelardo de la Espriella, millionnaire d'extrême droite, est arrivé au pouvoir en promettant de lutter fermement contre la violence des groupes armés et des narcotrafiquants. Hier, donc, un agent a été tué dans le nord après une attaque de drone contre un poste de police. Des gardes de sécurité ont été blessés dans une autre attaque près de Cali, dans le sud-ouest. Pour celle-ci, l'armée accuse des dissidents de la guérilla des FARC. En Côte d'Ivoire, les tensions au sein de la filière cacao, le Conseil Café Cacao s'était engagé à racheter 100 000 tonnes de fèves pour désengorger le marché. Un engagement tenu, selon le régulateur, alors que la semaine dernière, 7 centrales syndicales affirmaient le contraire. Cette partie de ping-pong dure depuis que la crise a éclaté. C'était fin décembre, Marie-Pierre Olfant.
8: Tout a commencé avec des files de camions bloqués à l'entrée du port d'Abidjan, interdits de débarquer leurs sacs de fèves, faute de disposer du bon document. Même scénario en amont avec des producteurs et des coopératives n'arrivant pas à vendre et à évacuer leur cacao. L'engagement du CCC à décongestionner la filière n'a pas suffi à rétablir la confiance entre acteurs. En février, l'organe régulateur déposait plainte contre deux représentants syndicaux du secteur pour diffamation parce qu'ils avaient alerté sur un risque de mévente. De leur côté, les organisations de planteurs ont dénoncé à plusieurs reprises les lenteurs et le manque de transparence dans le processus lancé par le Conseil Café Cacao. Dans leur dernière revendication, la semaine dernière, elles réclament un audit indépendant sur l'utilisation des fonds publics débloqués pour résorber la crise. Le CCC leur a répondu en pointant au passage le comportement d'individus mal intentionnés. La prochaine campagne cacao devrait être lancée avec un mois d'avance, le 1er septembre, une façon de tourner la page le plus tôt possible d'une année particulièrement compliquée.
2: Marie-Pierre Olfant, c'est une conséquence de la baisse démographique dans de nombreux pays. Les entreprises pharmaceutiques se concentrent de plus en plus vers les médicaments à destination des adultes, en particulier des seniors. Un marché juteux, notamment pour ce qui est du développement des vaccins, Aurélien Devernois.
9: Car le marché des vaccins pour seniors pourrait atteindre jusqu'à 25 milliards de dollars par an d'ici 2032. Un bond de 60%, poussé évidemment par le vieillissement des populations, mais aussi par le plus grand nombre de vaccins à disposition des plus âgés. Exemple, celui contre le zona, ce virus lié à celui de la varicelle qui touche particulièrement les plus de 65 ans, provoquant des plaques douloureuses et une forte fatigue. Seul le britannique GSK le commercialise aujourd'hui avec de jolis bénéfices. 2010, ce qui a poussé le français Sanofi à acquérir le laboratoire Dynavax aux États-Unis, qui développe un vaccin concurrent montant de la transaction 2,2 milliards d'euros. Sanofi reconnaît investir massivement dans la recherche et développement pour le marché des vaccins pour seniors. Il faut dire que les ventes chutent côté pédiatrique, en particulier en Chine et aux États-Unis, en cause la baisse de natalité, mais aussi une hostilité croissante à la vaccination des enfants côté américain. Le marché des seniors apparaît lui bien plus prometteur avec les recommandations de vaccination annuelle pour la grippe ou le Covid, en attendant peut-être une percée du côté des maladies neurodégénératives type Alzheimer.
2: Enfin, en cyclisme, Demi Vollering s'empare enfin du maillot jaune sur le Tour de France féminin. La Néerlandaise, favorite de la course, a remporté l'avant-dernière étape hier et espère rester en tête à l'arrivée à Nice tout à l'heure. En attendant le dénouement d'une édition particulièrement suivie, Anne Dufort-Cornillier s'est glissée à bord de la caravane publicitaire.
10: Des bobs, des manettes, des capes et même de la lessive. Chaque jour, des milliers d'objets publicitaires sont lancés sur le bord de la route. Pour le public, c'est un spectacle avant la course. Pour les marques, une vitrine. Arthur est l'un des animateurs. Sa mission, faire vivre le char.
11: Toute la journée, je promouvois la marque, le message qu'elle a véhiculé. Et aussi, j'anime, j'ai des interactions avec les gens au bord de la route.
10: À ses côtés, Mylène chante, danse et distribue des cadeaux.
12: Là, aujourd'hui, on en a vraiment beaucoup. En général, je dirais qu'on est à 4-5 000 goodies sur chaque véhicule.
10: Avec ses 25 marques partenaires, la caravane du Tour féminin est encore bien loin des 52 du Tour masculin. Mais en 5 ans, l'évolution est frappante, selon son directeur Aurélien Janssen.
13: L'an dernier, on a eu le succès de Pauline Ferrand-Prévot en partie, plus aussi également un changement dans l'organisation. C'est-à-dire qu'on est passé sur une route fermée, contrairement aux autres années où on faisait une demi-chaussée ouverte et avec des arrêts. Là, on est vraiment sur un modèle Tour, c'est-à-dire caravane roule et distribue et ne s'arrête plus.
14: Ah, et du coup, ça change quelque chose pour les marques qui s'engagent ?
13: Tout à fait, parce que ça permet d'avoir un volume de distribution plus grand, de toucher plus de public, d'avoir vraiment une continuité comme le modèle Tour de France.
10: Anne Dufort-Cornillier sur la caravane du Tour, RFI.
2: RFI 6h12 à Paris. On poursuit ensemble notre tour du monde de l'actualité.
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16: Marion Cazanov.
2: On parlera d'abord de la renaissance de l'irlandais. En Irlande du Nord, de plus en plus de jeunes se tournent vers la culture et la langue de leurs ancêtres, une langue autrefois étouffée par l'anglais. Des négociations entre l'Iran et Oman pour ouvrir une route maritime dans le détroit d'Ormuz. Le passage stratégique reste verrouillé par l'Iran. Plusieurs pays, dont la France, avaient proposé d'aider à sécuriser ce détroit à sa réouverture. Dans Ligne de Défense, on visite aujourd'hui une entreprise française spécialisée dans les drones sous-marins. L'escargot, le paresseux, la tortue. Vous l'aurez compris, les animaux lents sont à l'honneur ce matin dans C'est dans ta nature. Et puis avant le retour de l'actualité africaine, on terminera avec notre pépite musicale du dimanche. On la découvre dans une quinzaine de minutes. La langue irlandaise, le gaélique, reprend du terrain en Irlande du Nord. Longtemps, elle a été effacée de la région au profit de l'anglais. Mais depuis 2022, les jeunes générations se tournent vers la langue de leurs ancêtres. L'irlandais a reçu cette année-là le statut de langue nationale, de langue régionale. Signe de cet intérêt croissant, le FLA, le plus grand festival de musique traditionnelle irlandaise, s'est tenu à Belfast cette semaine. Et ce n'est que la seconde fois qu'il se déroule sur cette partie de l'île, rattachée au Royaume-Uni. Reportage sur place de Clémence Pénard.
17: Les violons et les flûtes résonnent aux quatre coins de la ville, de quoi réjouir Ray, lui-même professeur de musique traditionnelle.
18: Chaque année, j'allais au FLA de République d'Irlande, alors imaginez qu'ils se tiennent aujourd'hui ici à Belfast, c'est assez incroyable. Et personnellement, je trouve que c'est une bien meilleure ville que Dublin pour la musique traditionnelle. Il y a tellement plus de pubs qui accueillent des sessions de musique trad.
17: Auparavant, l'Irlande du Nord n'avait accueilli le FLA qu'une seule fois, à Derry, en 2013. Cette édition à Belfast est donc une preuve de l'engouement grandissant dans la région pour la culture gaélique, la musique bien sûr, mais aussi la langue. Un regain d'intérêt porté notamment par une nouvelle génération d'artistes avec Niqab en figure de proue, ce trio originaire de Belfast qui rappe exclusivement en irlandais. Au centre culturel MAC, Stephen anime un cours de langue irlandaise organisé spécifiquement pendant le festival qui affiche complet.
6: À Belfast, on assiste aujourd'hui à un nouvel élan pour la langue irlandaise. Le nombre d'enfants scolarisés en irlandais augmente, de plus en plus de jeunes l'utilisent au quotidien et beaucoup d'adultes redécouvrent cette langue ou se lancent dans son apprentissage pour la première fois.
17: Mais en Irlande du Nord, la langue irlandaise demeure un marqueur identitaire fort associé à la communauté catholique et républicaine. Un héritage des troubles, ce conflit qui a opposé pendant 3 décennies les républicains favorables à la réunification de l'Irlande aux unionistes protestants attachés, eux, au Royaume-Uni. Porrig, l'un des élèves du jour, en sait quelque chose. Il a grandi à Belfast dans les années 80.
18: Ce festival est un moment assez extraordinaire et ce que j'apprécie particulièrement, c'est que toutes les cultures de l'île y trouvent leur place. On y croise aussi des joueurs de tambour lambègue, des cornemuses écossaises qui font elles aussi partie de l'histoire de cette île. Et c'est important qu'elle soit représentée aux côtés de ce que l'on considère comme la tradition irlandaise plus classique.
17: Un message d'inclusion que porte Sahara, l'une des organisatrices du FLA.
15: Si certaines personnes lui donnent une dimension politique, c'est leur propre interprétation. Mais cette langue est notre langue maternelle, c'est la langue de l'île d'Irlande. Elle n'est donc pas politique, ce n'est pas une langue républicaine, nationaliste. Non, tous les Irlandais possèdent cette langue. Et ça n'a rien de menaçant, c'est une langue magnifique, une occasion de renouer avec sa terre, avec son héritage, à l'échelle de toute l'île et avec notre communauté dans son ensemble. C'est ouvert à tout le monde.
17: Il y a encore quelques années, une telle célébration de la culture gaélique aurait été impensable à Belfast. Cette année, le FLA y a pourtant réuni plus de 800 000 visiteurs. Clémence Pénard, Belfast, RFI.
2: Un accord proche, des discussions positives. L'Iran et Oman s'affichent optimistes. Les deux pays négocient en ce moment pour ouvrir une nouvelle route maritime dans le détroit d'Ormuz. Pour autant, l'Iran le dit depuis des semaines, la situation ne reviendra pas à celle d'avant la guerre. Téhéran veut faire payer des frais de service pour les navires passant par Ormuz. Le mois dernier, la France a rappelé qu'elle était prête à mener des opérations de déminage, à aider à sécuriser le détroit. Une capacité qu'elle développe en passant de plus en plus par des entreprises privées comme Exail, une entreprise française qui s'est imposée dans cette activité. Franck Alexandre est allé y faire un tour pour Ligne de Défense. Cette chronique est une rediffusion.
16: Belgique, port d'Ostende, nous voilà chez Exail. 1500 salariés et un chiffre d'affaires annuel de 250 millions d'euros. Sourit son directeur Thomas Buret.
19: Thomas Buret, nous voilà devant l'entrée du bâtiment de cette usine en Belgique, un bâtiment assez brutaliste en béton et que vous avez rempli assez vite en fait.
20: Oui, finalement en fait, donc d'abord bienvenue, c'est vraiment un plaisir de vous accueillir. On est donc sur une de nos 3 usines de fabrication de drones maritimes chez Exail. C'est un bâtiment que nous avons commencé à construire en 2019 suite au gain du premier programme de dronisation de systèmes de guerre des mines, un programme de référence pour les marines de l'OTAN que nous avons ensuite rempli au fur et à mesure de la livraison. Nous avons décuplé notre carnet de commandes sur les 4 dernières années avec maintenant plus de 1200 drones marins à livrer dans les 4 à 5 prochaines années.
21: Steven Leus, je suis le CEO de Exail Robotics Belgium. Ici à Ostende, on est à peu près 100 personnes. Ici, on fait tous les drones pour la marine belge et néerlandaise qui servent à détecter, identifier et détruire des mines. Alors, c'est pour de la déminage.
22: Bonjour, je m'appelle Grégory Leclerc. Je suis le commercial sur Exail Robotics.
19: Donc ici, dans cet espace un peu cathédrale, vous fabriquez les navires mers. Que l'on voit, il y en a 4.
22: Ce sont les drones surface qui vont amener les drones sous-marins dans la zone minée. Les drones de déminage, on entend le C-Scan qui va servir à l'identification de la mine et le caster qui va neutraliser les mines.
19: La guerre des mines, un enjeu stratégique, en passe d'être révolutionné par les drones sous-marins, des drones issus du monde civil, ce qui est nouveau, insiste Thomas Buret.
20: Absolument. En même temps qu'on est en train de vivre un changement de paradigme dans les opérations maritimes avec la dronisation, on est de façon générale en train de vivre un changement de paradigme dans le monde de la défense. Le monde de la défense doit passer d'une logique de préservation d'après-guerre froide à une logique de performance où on vient ouvrir le marché de la défense aux innovations issues du monde civil.
16: Vendredi 13 mars, Exail s'est dit candidat pour une éventuelle mission de déminage du détroit d'Ormuz en Iran. Alors que les États-Unis manquent de navires de déminage, l'industriel français assure pouvoir mener une telle mission dès la cessation des hostilités grâce à sa gamme de drones déjà vendus à la Belgique, aux Pays-Bas et aux Émirats arabes unis.
2: La chronique Ligne de défense, signée Franck Alexandre, RFI, 6h19 à Paris.
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2: Vivre ailleurs, notre chronique sur l'expatriation. Ce matin, on parle des entretiens d'embauche. Lorsque l'on travaille à l'étranger, dans une entreprise internationale, il y a parfois des codes vestimentaires qui ne nous sont pas familiers. Comment faire bonne impression en présentiel ou à distance? Y a-t-il des spécificités selon les pays? Corinne Mandjou répond à poser à toutes ces questions à Vidushi Bissessar, spécialiste de l'emploi à l'international.
1: La tenue vestimentaire est un puissant outil de communication non verbale. Une personne qui adapte sa tenue démontre qu'elle s'est renseignée, qu'elle respecte les usages locaux et qu'elle sera probablement capable de s'intégrer plus facilement dans une équipe multiculturelle.
3: Il faudrait logiquement s'aligner sur les codes vestimentaires de l'entreprise que l'on souhaite intégrer à l'étranger. Mais comment les connaître avant l'entretien d'embauche ?
1: Il est relativement facile de mener sa petite enquête avant un entretien. Il y a par exemple le site internet de l'entreprise, les publications sur LinkedIn, Instagram, Facebook ou encore TikTok. Les vidéos institutionnelles ou les photos prises lors des événements internes permettent souvent d'observer comment les collaborateurs s'habillent au quotidien. Il y a aussi le secteur d'activité qui offre de précieux indices. On sait que la banque, le conseil, le droit ou les organisations internationales restent généralement attachés à des codes très classiques. À l'inverse, les entreprises technologiques, les agences de communication ou les start-up privilégient souvent un style plus décontracté au quotidien. Il ne faut pas hésiter non plus à poser la question au recruteur, demander si un dress code particulier est recommandé n'est pas perçu comme une maladresse, mais plutôt comme une preuve de préparation. En cas d'incertitude, il vaut mieux toujours être légèrement plus habillé que pas assez. C'est pas parce que l'entreprise a adopté un dress code décontracté qu'on peut se permettre de se présenter en jean et en t-shirt à un entretien.
3: J'imagine que chaque pays a ses normes vestimentaires en fonction de sa culture.
1: Absolument. Dans les pays anglo-saxons, comme les États-Unis ou le Canada, le niveau de formalité dépend beaucoup du secteur. Une banque d'investissement, par exemple, n'aura pas les mêmes attentes qu'une entreprise de la Silicon Valley où les dirigeants portent eux-mêmes parfois un jean et des baskets dans la vie de tous les jours. En Asie, notamment au Japon et en Corée du Sud, les codes restent généralement très conservateurs. On apprécie les costumes sombres, les couleurs discrètes et une présentation irréprochable. Au Moyen-Orient, il faut tenir en compte des sensibilités culturelles et religieuses. Les vêtements trop courts, trop moulants ou décolletés peuvent être mal perçus, même dans les entreprises internationales.
3: Et pour un entretien d'embauche à distance, à quoi faut-il faire attention?
1: En entretien à distance, cette logique ne disparaît pas. Parce que même si l'échange est virtuel, le recruteur continue de se forger une impression à partir de nombreux éléments visuels. De mon expérience, j'ai déjà échangé avec des candidats à distance, avec une clope ou une bière à la main et les cheveux pas coiffés, en raison du décalage horaire. Il ne faut pas sous-estimer l'importance de bien se présenter, même lors d'un entretien d'embauche à distance.
2: Vidushi Bissessar, spécialiste de l'emploi à l'international, elle répondait aux questions de Corinne Mandjou. Ta nature cette semaine nous fait un éloge de la lenteur. Ces animaux-là n'iront pas bien loin. Ils sont particulièrement lents, mais ce n'est pas forcément un désavantage, car après tout, Florent Guignard, tout vient à point qui sait attendre.
23: Il laisse la tortue aller son train de sénateur. Elle part et se hâte avec lenteur.
24: C'est la glorieuse incertitude du sport, même dans la nature. Face au lièvre bondissant, dans la fable de La Fontaine, la tortue n'était pas favorite. Handicapée par la maison, la protection qu'elle porte sur son dos, elle fait du 300 mètres à l'heure, 1 km heure quand elle sprinte, et pourtant elle a gagné. L'escargot, qui porte aussi sa coquille, est encore plus lent. Pour faire 1 km, il lui faut une centaine de jours en moyenne. Chez les mammifères, l'animal le moins rapide est le paresseux en Amérique latine, 0,5 km heure en vitesse de pointe, si bien que la mousse pousse sur ses poils et quand il s'accouple, ça peut durer 48 heures.
25: Fais ce que tu as à faire, prends le temps que tu veux.
4: C'est normal d'être nerveux.
24: C'est comme le koala qui lui aussi vit dans les arbres et se nourrit aussi exclusivement de feuilles. C'est pas très calorique et c'est très long à digérer. Il faut donc s'économiser parce que la vitesse, c'est de l'énergie dépensée. Slow down, you move too fast. You got to make the morning last. Les humains appellent ça la slow attitude, ralentir pour vivre mieux. La lenteur est un avantage évolutif, notamment face aux prédateurs. Presque immobile, on est presque invisible. On ne fait pas de bruit, on n'émet pas non plus d'odeur. Dans l'océan, le requin du Groenland se déplace à moins d'un kilomètre heure. Pour s'économiser dans l'eau glacée, il est lent et vieillit lentement. Il peut vivre jusqu'à 400 ans. Et la lenteur risque d'être un handicap face au changement climatique, face aux flammes d'un incendie. On n'a pas le temps de fuir. Et quand se déplacer prend autant de temps, pas facile d'aller coloniser de nouveaux territoires plus cléments, alors que le climat, lui, change à toute vitesse.

0: Quels sont les animaux les plus rapides?
1: Alors le champion toute catégorie est un oiseau, le faucon pèlerin, flashé à presque 400 km/h en piqué en mer. C'est l'espadon, 110 km/h. Et sur Terre, le guépard est le plus rapide, 115 km/h, mais il ne tient pas la distance, juste sur 300 mètres. Et bon, c'est comme Usain Bolt, l'humain le plus rapide, qui n'a jamais couru de marathon.
2: C'est dans ta nature, signé Florent Guignard.
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2: Et du rock de Queen qu'on écoutait à l'instant, on plonge dans un tout autre univers musical, celui de Julietta Cohen. De sa voix veloutée, la chanteuse nous envoûte en plusieurs langues et sans fioritures. Julietta Cohen est notre pépite musicale ce dimanche. Guillaume Thibault l'a rencontrée à l'Atlantic Music Expo, le grand marché de la musique qui se tenait en avril à Praia au Cap-Vert.
4: Si vous cherchez une perle, courez voir Julietta Cohen et ne la ratez pas. La chanteuse possède ce don d'apparaître et de disparaître comme un chat. Une femme née à Paris, forte de ses origines, de France, de Tunisie et du Maroc.
5: Les Racines, c'est mon oncle qui a une collection de vinyles incroyable, des musiques du monde entier. Après, j'ai aussi des souvenirs avec mon grand-père qui jouait de l'accordéon et du piano à la maison tout le temps. Donc, incroyable souvenir aussi. Et sinon, j'ai des souvenirs de mon enfance à faire des spectacles de chant, de danse à mes parents, à mettre des costumes d'Esmeralda. Et je crois qu'on est toujours dans la même DA artistique. Fidèle à moi-même.
4: Et oui, le rire est aussi au cœur de l'ADN de Julietta Cohen. Son sourire jamais loin. Depuis près de 15 ans, l'artiste chevauche le monde avec un prisme pour le continent africain, Burkina Faso, Sénégal. C'est au Cap-Vert qu'elle a trouvé sa voix en rencontrant un grand chanteur de l'archipel.
5: Je suis venue le cœur ouvert avec plein de rêves en tête. Après, j'ai eu une rencontre incroyable aussi après un concert avec Mario Lucio. On a joué ensemble, il y a une fusion naturelle. Et deux jours après, on était à Lisbonne en studio et on a enregistré. Ça s'est fait vraiment comme ça.
4: Si le Cap-Vert est devenu sa seconde maison, Julietta Cohen poursuit sa route, se bat, dénonce les mensonges qui ont croisé sa vie. Persuadée d'une chose, l'union n'est pas très loin, le bonheur également. Car la musique sera toujours son arme de création massive.
5: La musique a un pouvoir. Déjà, à soigner mon âme, personnellement, je pense. Surtout en ce moment, avec toutes ces guerres de tous les côtés, que je me sens un peu impuissante face à tout ça. Il y a énormément d'injustices, des fois, il y a énormément de situations où je me dis, mais c'est pas possible, on peut pas rester les bras croisés, etc. Donc, je crois profondément que la musique, c'est une clé pour passer des messages. C'est une clé pour apaiser les cœurs aussi. Et je pense que tout ça vient de ce fruit-là.

0: La voix de Julieta Cohen pour refermer cette demi-heure d'information. Allez, notre pépite musicale ce dimanche. Vous restez avec nous sur RFI dans une minute, le retour de l'actualité africaine.
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4: Et maintenant, je crois que nous allons pouvoir vous quitter, auditeurs amis, en vous souhaitant une excellente journée à tous.
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5: Sur Radio Grésivaudan, un poème enchanté, suivi d'un dicton avec le prénom du jour. Le chat blanc du charbonnier et la chatte noire du meunier s'étaient rencontrés sur le toit du ramoneur de cheminée. La chatte noire, ses yeux verts dans ceux de couleur indéterminée du chat blanc, se demandait comment un chat de charbonnier peut rester d'un blanc immaculé. Et le chat blanc, lui-même, ses yeux aux couleurs indéterminées, dans les yeux verts de la chatte noire du meunier, se disait: comment est-ce possible de rester noir toute la journée dans son moulin où vole la fine poussière de froment écrasé? On ne sait pas. On ne peut pas tout savoir. Ensemble, ils eurent des petits chats. À vous de deviner si le chat blanc du charbonnier et la chatte noire du meunier firent des petits chats couleur souris ou des petits chats noirs tachetés de blanc ou inversement des petits chats blancs tachetés de noir. 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
1: Ah, merci d'être à l'écoute de la Radio du Monde. Il est 5h en temps universel, 6h à Rabat. RFI Matin, ça débute avec votre journal, Lisa Vili. Bonjour.
2: Bonjour, bonjour à toutes et à tous.
1: Et elle a eu un renforcement sécuritaire inhabituel au Maroc à l'approche du 15 août.
2: Oui, la date est évoquée dans de nouvelles rumeurs qui circulent sur les réseaux sociaux pour un appel à l'émigration collective.

0: Vers Ceuta. On en parle dans quelques instants. L'état d'urgence décrété au Canada face aux feux de forêt dans la province de Colombie-Britannique, à l'ouest du pays, où plus de 10 000 hectares de forêt sont partis en fumée depuis vendredi. Des milliers de personnes ont été évacuées, certaines piégées par les flammes, ont été évacuées par les airs. Comment renforcer la résilience des fleuves face au changement climatique? Il y a des solutions à moyen terme, on les explorera également dans ce journal. Une fois n'est pas coutume, c'est encore en Irlande qu'un géant américain de la tech choisit de s'implanter. OpenAI, le créateur de ChatGPT, nouveau signal fort de l'attractivité du pays auprès des multinationales du numérique. Et puis à la fin de ce journal, nous partirons à la découverte du reggae chinois, représenté ce week-end au festival No Logo à Saint-Malo, le plus grand en France, nous y serons.
1: Le Maroc renforce son dispositif sécuritaire à la frontière avec Ceuta.
0: Cela fait quelques jours. Les autorités marocaines ont aussi renforcé les contrôles sur les principales routes qui mènent au nord du pays et à l'enclave espagnole. Mathias Reynal, Rabat prend très au sérieux un nouvel appel en ligne à émigrer collectivement vers Ceuta.
2: Sur Facebook ou Instagram, les candidats à la migration irrégulière sont appelés à converger vers Ceuta dans le nord du Maroc. Une date circule avec insistance, celle du 15 août. Les internautes sont invités à rejoindre des groupes privés sur WhatsApp afin d'échanger des informations plus concrètes sur la traversée et de coordonner leur déplacement. Dans sa seule réaction après la crise migratoire de Ceuta, le ministère de l'Intérieur marocain a évoqué le rôle joué par les réseaux sociaux, dénonçant la diffusion de fausses informations. Sur les dernières publications mises en ligne, les internautes continuent d'être exposés à de nombreuses rumeurs. Contacté par RFI, le ministère de l'Intérieur n'avait pas réagi hier soir. Le dispositif sécuritaire a visiblement été renforcé à Fnédek et aux abords du poste frontière avec Ceuta. Des vidéos montrent l'arrivée massive de véhicules des forces de l'ordre ces derniers jours. En tout cas, ce type d'appel sur les réseaux sociaux n'est pas nouveau. Des campagnes similaires ont circulé en 2024 et en 2025. Pour rappel, l'incitation à l'immigration clandestine est passible de poursuites judiciaires dans le royaume. Mathias Reynal, Casablanca, RFI.
0: Et face à ces rumeurs en ligne, l'Union européenne a demandé vendredi à Meta et TikTok de renforcer leur surveillance et la vérification des faits en temps de crise. L'Union européenne qui compte faire un bilan demain. Plutôt que comme un problème sécuritaire, la migration pensée comme un droit et une liberté de circulation. Elle était l'une des thématiques débattues au Forum social mondial ces trois derniers jours. La 17e édition du Forum organisé au Bénin s'est terminée hier. Cet espace de dialogue qui permet à la société civile du monde entier, ONG, associations, syndicats, de se rencontrer, créer des réseaux pour défendre des alternatives à la mondialisation.
1: La mondialisation des échanges à grande échelle, qui rime avec industrie, transport, agriculture intensive, énergie fossile, autant de responsables du réchauffement climatique.
0: Dont les incendies font partie des conséquences les plus visibles ces derniers mois. Au Canada, le feu fait partie du fonctionnement naturel des forêts boréales, mais les incendies extrêmes sont de plus en plus fréquents, ces trois dernières années notamment. Nouvelle preuve avec un feu hors de contrôle en ce moment dans l'ouest du pays, dans la province de Colombie-Britannique. 10 000 hectares de forêts ont brûlé. Bonjour Martin Guez.
3: Bonjour Lisa, bonjour Pierre, bonjour à toutes et à tous.
0: Les autorités provinciales ont donc décidé de déclencher l'état d'urgence dans la nuit et évacuent des milliers de personnes.
3: Oui, plus de 20 000 évacuations en moins de 24 heures, Lisa, qui font suite aux 8 000 déjà effectuées ce mardi. Mais cette fois-ci, le brasier est encore plus impressionnant, alimenté par des vents violents autour de la petite ville de Summerland, c'est près du lac Okanagan. Plus de 2 000 pompiers qui sont mobilisés actuellement. Et le chef des services d'urgence face aux incendies de la province qui évoque des flammes de 90 mètres qui s'élèvent bien au-dessus de la cime des arbres, des images de ces flammes rouges, roses et mauves qui sont alarmantes, des flammes qui génèrent d'énormes nuages de fumée et des éclairs qui auto-alimentent le brasier, comme le détaille David Ibai, c'est le Premier ministre de Colombie-Britannique. Il évoque des dégâts comparables à ceux d'une bombe qui aurait explosé. David Ibai qui a donc décrété l'état d'urgence, ce qui permet de réquisitionner des logements et ce qui induit des restrictions de déplacement si besoin. La gendarmerie royale canadienne qui fait état ce matin d'un mort potentiellement lié à l'incendie. Au Canada, les trois derniers étés ont été les plus destructeurs jamais enregistrés. Cette année, plus de 3,5 millions d'hectares sont déjà partis en fumée. Des incendies intensifiés par le réchauffement climatique d'origine humaine qui touche particulièrement le pays, le Canada qui se réchauffe deux fois plus rapidement que le reste de la planète.
0: Merci Martin Guèze.
1: L'Europe aussi se réchauffe deux fois plus vite que le reste du monde. On le voit cet été avec les vagues de chaleur à répétition.
0: Des températures inhabituelles qui, conjuguées au manque de pluie, mettent les cours d'eau à rude épreuve partout sur le continent. Un nombre record de ruisseaux et de rivières sont à sec et les fleuves atteignent des niveaux historiquement bas, avec des conséquences pour la biodiversité et pour l'économie, entre perturbations du transport fluvial, arrêt des centrales nucléaires et hydroélectriques. Les pertes atteignent déjà plusieurs milliards d'euros. Mais il y a une bonne nouvelle. Stéphanie Schuller, nous connaissons des méthodes efficaces pour protéger nos cours d'eau du réchauffement climatique.
4: Oui, en effet, ce ne sont pas les solutions qui manquent, c'est plutôt le changement de mentalité nécessaire à leur mise en œuvre qui est difficile. Car pendant des siècles, nous avons construit des infrastructures pour évacuer l'eau le plus rapidement possible de nos paysages. Or maintenant, c'est l'inverse. Quand il pleut, on doit tout faire pour que l'eau infiltre les sols. Thibaut Datry, hydrologue et directeur de recherche à l'INRAE.
5: La nature, elle stocke l'eau sous forme de zones humides. C'est des immenses éponges, c'est la meilleure façon de stocker l'eau et de ralentir l'eau.
4: Et les zones humides protègent aussi contre les inondations. Donc, renaturer les plaines alluviales ou reconnecter les anciens méandres devient une priorité et ne coûte pas très cher. Deuxième objectif, freiner l'évaporation de l'eau des rivières pendant les canicules. Et là aussi, on sait quoi faire.
5: Typiquement, planter des arbres et faire de l'ombrage, ou maintenir les forêts qui sont au bord des cours d'eau, ou les restaurer, ça fait partie d'éléments de solution.
4: Et puis, l'ombre maintient l'eau à une température qui permet non seulement à la biodiversité de survivre dans les rivières et des fleuves durant les vagues de chaleur, mais qui assure aussi la continuité du refroidissement de nos centrales nucléaires.
0: Stéphanie Schuller.
1: En Colombie, deux nouvelles attaques hier ont tué un policier et fait plusieurs blessés.
0: Un commissariat a été attaqué par des drones chargés d'explosifs dans le département de César, dans le nord du pays. Plus à l'ouest, des dissidents de la guérilla des FARC ont fait exploser un péage en construction près de Cali. Le jour même de l'investiture du nouveau président qui a fait de la lutte contre le crime organisé l'une de ses priorités. Et dans son premier discours depuis Cali, a promis de combattre sans répit le narcotrafic.
1: Priorité partagée par l'administration Trump qui n'a pas tardé à promettre son soutien à Abelardo de la Espriella.
0: Une aide financière, 1 milliard de dollars qui, selon le département d'État américain, s'inscrit dans un programme d'aide à la sécurité pour soutenir les objectifs communs des deux pays. Pour Christophe Ventura, directeur de recherche à l'Institut de Relations Internationales et Stratégiques, cette annonce marque le retour de l'alliance entre la Colombie et les États-Unis contre le crime organisé et le narcotrafic.
6: C'est ultra stratégique pour Washington, c'est le retour de Washington avec une normalisation qu'il espère la plus, disons, solidaire vis-à-vis de ce qui fut son principal partenaire en Amérique du Sud, qui est la Colombie. Espriella, pendant sa campagne, a clairement dit ce qu'il voulait, c'est écrit noir sur blanc dans son programme. Il veut le retour des bases américaines en Colombie, une présence militaire et anti-drogue américaine de retour et renforcée en Colombie. Et il veut utiliser ce que souhaite Washington, c'est-à-dire la stratégie de lutte armée, de militarisation de la lutte contre le crime organisé et le narco. Et donc, cet argent, il sert à montrer aussi que Trump récompense ses alliés en Amérique latine. Ce que là aussi Trump n'a cessé de dire depuis qu'il est revenu au pouvoir, c'est qu'avec ceux qui obtempéraient et qui s'alliaient à lui en Amérique latine, il promettait et il donnait de l'argent, des investissements, du financement, de la coopération. Ce milliard de dollars, c'est post-électoral, la mise en scène en quelque sorte de tous ces éléments-là.
0: Christophe Ventura, directeur de recherche à l'IRIS, interrogé par Sarah Krakowicz.
1: Il est 6h09 à Dublin. L'Irlande montre une nouvelle fois son attractivité auprès des multinationales du numérique.
0: Et oui, un nouveau géant américain de la tech choisit de s'implanter dans le pays. OpenAI, le créateur de ChatGPT, emploie déjà une centaine de personnes dans le pays et prévoit de créer 250 postes supplémentaires à Dublin dans son futur siège européen, Clémence Pénard.
7: La France avait pourtant déroulé le tapis rouge avec son sommet Choose France, mais ça n'aura pas suffi. OpenAI rejoint Google, Apple, Meta et de nombreux autres géants américains de la tech déjà implantés en Irlande, tous attirés par un argument de poids, un faible taux d'imposition sur les sociétés, 12,5% relevé il y a peu à 15% sous pression européenne. Mais le succès irlandais ne tient pas qu'à sa fiscalité. Le pays dispose aussi d'une main-d'œuvre hautement qualifiée et depuis depuis le Brexit, le pays anglophone est devenu la porte d'entrée vers le marché européen. Le secteur de la tech traverse néanmoins des turbulences. Ces derniers mois, Meta ou encore TikTok ont annoncé des suppressions de postes dans leurs activités irlandaises. Alors pour continuer à séduire les investisseurs étrangers, le gouvernement irlandais mise désormais sur l'intelligence artificielle. Il faut dire que le secteur explose en Europe. Fin 2025, OpenAI indiquait avoir enregistré une croissance de plus de 130% dans la région. Clémence Pénard, Dublin, RFI.
1: Pas de géant du numérique donc pour la France. La France qui attire par contre le reggae du monde entier ce week-end.
0: Au festival No Logo, organisé simultanément en Bretagne et en Haute-Saône, direction l'ouest de la France, dans la ville bretonne de Saint-Malo. Sur scène des incontournables comme Groundation ou Zentone, même des pionniers comme The Congos. Mais le No Logo est aussi l'occasion de découvrir des voix montantes, Léa Boutin-Rivière, venue de tout autour du monde.
8: Dans la philosophie reggae, les frontières n'existent pas, et s'il y a bien un artiste pour le prouver, c'est Stinging Ray. Né à Pékin, le jeune homme propose une musique roots, fidèle à celle des origines. À une différence près, chez lui, le reggae se chante en mandarin.
9: En Chine, le marché du reggae est très réduit. La plupart des gens ne savent pas ce qu'est le reggae. Donc il faut le leur apprendre. Les gens comprennent d'abord mes couplets en mandarin et ensuite ils peuvent entrer dans l'ambiance de mes refrains en anglais. C'est pour ça que j'écris la plupart de mes chansons comme ça.
8: Stinging Ray s'inscrit pourtant dans une longue histoire. Le lien entre la Chine et le reggae est né dès les années 1960, quand Stephen Chang est devenu le premier à écrire une chanson reggae entièrement en mandarin et qu'un certain producteur a lancé son label.
9: Leslie Kong, il avait le label Beverly Records. Il était jamaïcain d'origine chinoise. C'est une icône.
8: Leslie Kong avait enregistré des disques avec Bob Marley. Stinging Ray, lui, a travaillé avec d'autres légendes jamaïcaines comme Sly Dunbar ou Errol Holtz. Ne lui reste plus qu'à conquérir le public chinois et c'est en bonne voie. Le chanteur a déjà fondé son label et le plus grand festival de reggae du pays.

0: Upside Down de Stinging Ray qui referme ce journal.
1: 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Merci beaucoup Lisa Vili pour votre journal. Il est 7h13 à Saint-Malo, comme ici, à Paris. Et bienvenue à vous pour trois nouvelles heures d'information en notre compagnie. On va bien sûr parler ce matin du Moyen-Orient. Iran et Oman disent être proches d'un nouvel accord de navigation dans le détroit d'Ormuz. On ira voir ce qui se dit à Téhéran avec notre correspondant. Rendez-vous dans le journal de 8h. Le 9 août, c'est aujourd'hui, date ô combien importante au Japon, commémoration du bombardement nucléaire de Nagasaki, alors que le gouvernement de droite ouvre la voie à une révision de sa doctrine nucléaire pacifiste. Pas du goût de tous les citoyens nippons.
2: Le Japon et au-delà le monde entier sans armes nucléaires, si tant est que ce soit possible de mon vivant, ce serait le plus beau cadeau que je pourrais laisser à mes petits-enfants.
1: Nous sommes à Tokyo à 9h. Nous serons aussi au Canada où des millions d'hectares partent toujours en fumée. Aux États-Unis où les expulsions de citoyens haïtiens ont débuté après le retrait du statut qui les protégeait. Et on s'intéressera donc à la musique et à ce reggae qui se décline aussi en mandarin. À suivre également la suite de notre plongée dans les adresses mythiques des nuits africaines. Direction Soweto ce matin, le township sud-africain et son Pelican Club, symbole du vivre ensemble dans des années 70, marqué par la ségrégation.
3: C'était l'un des premiers clubs multiraciaux d'Afrique du Sud. Vous savez que le pays était très ségrégué à l'époque. Et nous avions des personnes blanches qui venaient, même si c'était interdit pour elles, de se rendre à Soweto. Cet endroit était vraiment unique.
1: On remonte le temps juste après notre rendez-vous d'actualité africaine de 8h30. Et puis du sport, bien sûr, puisque les phases finales de la CAN féminine au Maroc ont débuté. Journée marquée par un scénario ô combien cruel pour les Ivoiriennes face à l'Algérie. Voilà, vous avez le programme, il est riche. RFI Matin, ça commence tout de suite. C'est par un symbole fort que nous débutons ces 3 heures en votre compagnie. Direction Belfast, la capitale nord-irlandaise qui a accueilli cette semaine le plus grand festival de musique traditionnelle irlandaise. Ça s'appelle le FLAR. Rien d'étonnant, eh bien si, car c'est seulement la deuxième fois en 75 ans d'existence que l'événement pose ses valises dans ce territoire britannique, dans une région longtemps marquée par les divisions communautaires. La culture gaélique, y compris la langue irlandaise, s'affiche désormais au grand jour. Bonjour à Belfast, le reportage de Clémence Pénard.
4: Les violons et les flûtes résonnent aux quatre coins de la ville, de quoi réjouir Ray, lui-même professeur de musique traditionnelle.
5: Chaque année, j'allais au FLA de République d'Irlande, alors imaginez qu'ils se tiennent aujourd'hui ici à Belfast, c'est assez incroyable. Et personnellement, je trouve que c'est une bien meilleure ville que Dublin pour la musique traditionnelle. Il y a tellement plus de pubs qui accueillent des sessions de musique traditionnelle.
4: Auparavant, l'Irlande du Nord n'avait accueilli le FLA qu'une seule fois, à Derry, en 2013. Cette édition à Belfast est donc une preuve de l'engouement grandissant dans la région pour la culture gaélique, la musique bien sûr, mais aussi la langue. Un regain d'intérêt porté notamment par une nouvelle génération d'artistes avec Niqab en figure de proue, ce trio originaire de Belfast qui rappe exclusivement en irlandais. Au centre culturel MAC, Stephen anime un cours de langue irlandaise organisé spécifiquement pendant le festival qui affiche complet.
6: À Belfast, on assiste aujourd'hui à un nouvel élan pour la langue irlandaise. Le nombre d'enfants scolarisés en irlandais augmente, de plus en plus de jeunes l'utilisent au quotidien et beaucoup d'adultes redécouvrent cette langue ou se lancent dans son apprentissage pour la première fois.
4: Mais en Irlande du Nord, la langue irlandaise demeure un marqueur identitaire fort, associé à la communauté catholique et républicaine. Un héritage des troubles, ce conflit qui a opposé pendant 3 décennies les républicains favorables à la réunification de l'Irlande aux unionistes protestants attachés, eux, au Royaume-Uni. Parig, l'un des élèves du jour, en sait quelque chose. Il a grandi à Belfast dans les années 80.
5: Ce festival est un moment assez extraordinaire et ce que j'apprécie particulièrement, c'est que toutes les cultures de l'île y trouvent leur place. On y croise aussi des joueurs de tambour lambeg et des cornemuses écossaises qui font, elles aussi, partie de l'histoire de cette île, et c'est important qu'elle soit représentée aux côtés de ce que l'on considère comme la tradition irlandaise plus classique.
4: Un message d'inclusion que porte Sahara, l'une des organisatrices du FLA.
7: Si certaines personnes lui donnent une dimension politique, c'est leur propre interprétation. Mais cette langue est notre langue maternelle, c'est la langue de l'île d'Irlande. Elle n'est donc pas politique, ce n'est pas une langue républicaine, nationaliste. Non, tous les Irlandais possèdent cette langue, et ça n'a rien de menaçant. C'est une langue magnifique, une l'occasion de renouer avec sa terre, avec son héritage, à l'échelle de toute l'île et avec notre communauté dans son ensemble. C'est ouvert à tout le monde.
4: Il y a encore quelques années, une telle célébration de la culture gaélique aurait été impensable à Belfast. Cette année, le FLA y a pourtant réuni plus de 800 000 visiteurs. Clémence Pénard, Belfast, RFI.
1: Le reportage international à retrouver sur RFI.fr. Notre livre international ce dimanche est une bande dessinée qui nous emmène au Brésil. On s'envole pour l'état du Mato Grosso do Sul à la rencontre du peuple Guarani Kaiowa. Dans Tecoa, l'autrice et illustratrice Clara Chotil nous raconte l'attachement profond à la terre, les blessures de la colonisation intérieure du Brésil dans la première moitié du XXe siècle, mais aussi les combats menés aujourd'hui pour préserver un territoire et une culture. Un récit nourri des rencontres dans cette vaste région agricole, mais surtout de l'histoire familiale de l'autrice et portée par des peintures à l'acrylique aux couleurs vives. Clara Chotil est au micro d'Arim Lipold.
8: Bonjour Clara Chotil.
9: Bonjour.
8: Dans votre roman graphique, vous racontez deux chapitres importants de l'histoire du Brésil, la colonisation agricole et la résistance des peuples autochtones. D'où est venue cette idée ?
9: En fait, c'est en questionnant mon histoire maternelle, puisque je suis franco-brésilienne de par ma mère, que j'ai commencé à redécouvrir en fait cette histoire familiale. Donc Tecoa, c'est une fiction, hein, mais c'est à partir de l'histoire de ma famille maternelle. On est dans les années 40-50 et on a des migrations internes au Brésil, et notamment il y a beaucoup de populations qui partent des États du Nord-Est, qui sont des États assez pauvres. Là, eux, ils partaient de l État du Ceará.
8: Donc on leur donne des terres,
9: c'est ça,
8: mais donc des terres qui appartiennent aux peuples autochtones.
9: C'est ça. Bah, il faut savoir qu'au Brésil, toutes les terres appartiennent aux peuples autochtones. Enfin, il y a toujours, sur toutes les terres, il y a eu des habitants qui se trouvaient là. C'est un territoire qui, au départ, était le Paraguay. Quelques décennies plus tôt, il y a eu la guerre du Paraguay. Et ce territoire-là, notamment une partie du territoire, a été annexé au Brésil. Et donc, c'était une politique, cette politique de colonisation de l'intérieur était une politique à la fois d'occuper les terrains, en fait, pour marquer la présence de l'État brésilien, et puis aussi, économiquement, d'occuper ces terres-là, de les rendre utiles. Et donc, les rendre utiles, c'était y mettre des colons qui allaient cultiver. Et donc, mes grands-parents ont fait partie de ces premiers colons dans la colonie de Dourados, donc dans la région du sud du Mato Grosso do Sul.
8: Et comment s'est passé après la rencontre avec les peuples autochtones?
9: Alors, ces conflits-là, en fait, effectivement, quand les premiers colons arrivent, il va y avoir des affrontements très violents, et il va y avoir, au même moment où on délimite la colonie, on va délimiter une réserve. Donc, c'est un territoire extrêmement petit, hein, où sont censées se déplacer toutes les populations qui occupent ce vaste territoire. Donc, c'est évidemment un espace qui est bien trop insuffisant pour réunir toute cette population. Il y a trois ethnies différentes, il y a vraiment beaucoup de monde en fait qui circule à cet endroit-là. Donc les populations vont être chassées là où on les trouve, et elles vont revenir à leurs espaces, à leur territoire, à leur Tecoa. Donc.
8: Et aujourd'hui, parce que vous vous êtes rendu à ces endroits qui figurent, qui sont au cœur de votre récit, dans le Mato Grosso, si vous parlez aujourd'hui avec les représentants des peuples autochtones, qu'est-ce qu'ils vous disent sur leur situation?
9: La situation, elle est terrible. Hein. C'est vraiment une situation qui est très violente. Donc, moi, je parle dans le livre des retomadas et des...
8: Retomadas, est-ce que vous pouvez expliquer?
9: Retomadas, donc c'est la reprise, c'est le fait d'occuper des territoires qui ont été spoliés, sur lesquels les populations n'ont plus accès. Souvent, elles sont occupées par des grands propriétaires terriens ou des entreprises. Et c'est le fait de marcher vers ces territoires et de s'y installer, de les occuper pour faire pression en fait sur les gouvernements pour qu'il y ait des vraies démarcations qui aient lieu.
8: Ce que j'ai beaucoup aimé dans votre roman graphique, c'est aussi le contraste entre à la fois la dureté du récit, parce que c'est dur, c'est parfois violent, et puis la beauté très colorée des planches. C'était un choix finalement de faire ressortir ce contraste.
9: Quand j'ai commencé à questionner les personnes, à rencontrer des gens, il y avait quelque chose qui ressortait, c'était un grand amour pour cette terre. Et je voulais qu'on ressente ça en tant que lecteur, parce que c'est vrai que c'est des espaces qui sont extrêmement beaux et auxquels on peut s'attacher. Je voulais qu'on ait cet attachement-là aussi au lieu. Pas juste par les récits, des faits, etc., mais vraiment parce qu'il y a une empathie qui se crée en regardant ces images qui sont très, très colorées, très lumineuses, et qui sont effectivement les couleurs que moi j'ai pu voir là-bas, à la fois sur place, à la fois dans des photos d'archives, quand on avait vraiment une nature bien plus abondante.
8: Merci beaucoup Clara Chotilde. Je rappelle le titre donc, de votre roman graphique Tekoa, qui est publié aux éditions Actes Sud BD.
1: Et merci à vous, Rimli Paul de Le Livre International. C'est tous les dimanches sur RFI. À 7h23 ici à Paris, le passé de notre planète se raconte parfois à travers des matières surprenantes. Exemple aujourd'hui dans la chronique science avec une indigestion qui nous en dit plus sur les super prédateurs qui parcouraient la Terre avant les dinosaures. Et oui, une équipe internationale de paléontologues a en effet découvert le plus ancien vomi fossilisé daté de plus de 290 millions d'années. Bonjour Caroline Lachowski.
10: Bonjour. Bonjour Marion. Bonjour.
1: Son analyse révèle la variété des proies ingurgitées par les prédécesseurs des dinosaures.
10: C'est sur le site fossilifère de Brommacker en Allemagne, daté 292 millions d'années, soit plusieurs dizaines de millions d'années avant l'apparition des dinosaures, que les paléontologues qui fouillent régulièrement ce site ont découvert ce vomi fossilisé ou régurgitalite qui se révèle être le plus ancien retrouvé sur Terre à ce jour. Le paléontologue Jean-Sébastien Steyer du Muséum National d'Histoire Naturelle, co-auteur de cette étude parue dans la revue Scientific Reports le 30 janvier dernier, explique que c'est quasiment par hasard, lors d'une fouille avec d'autres spécialistes du Cambrien, qu'ils sont tombés sur un petit amas compact d'ossements enchevêtrés, fossilisés dans une sorte de gangue plus fine que les couches sédimentaires environnantes. L'analyse par CT scan, qui permet une reconstitution en 3D, a révélé que cet amas était truffé de fragments osseux à moitié digérés d'au moins trois espèces différentes, deux petits reptiles et un amphibien. La disposition de ces fragments osseux, ainsi que leur environnement chimique et géologique, confirme qu'il s'agit bien d'un régurgitalite, une régurgitation fossilisée, d'autant que de nombreux reptiles carnivores actuels, comme les varans, se purgent toujours de cette manière, de ce que leur estomac ne parvient pas à digérer. Pour Jean-Sébastien Steyer et ses collègues paléontologues, ce grand carnivore du Cambrien a dû vomir sur un sol boueux, rapidement recouvert de limon, ce qui a permis cette rare fossilisation.
1: Alors Caroline, les paléontologues ont-ils réussi à identifier l'auteur de cette régurgitation? Et si oui, de quel grand prédateur s'agissait-il?
10: Deux candidats possibles dans la faune connue avant les dinosaures, soit le dimétrodon, soit le Tambacarnifex. Il s'agit de deux grands prédateurs carnivores du Cambrien à l'aspect, comment dire, impressionnant. Des reptiles mammaliens géants hérissés de pics qui occupaient le sommet de la chaîne trophique il y a 290 millions d'années et qui ont un régime opportuniste, c'est-à-dire qu'ils dévorent tout, comme le prouve ce vomi fossilisé, ce régurgitalite si rare et si recherché par les paléontologues, à la fois pour reconstituer le régime alimentaire des prédateurs du passé, mais aussi l'environnement de cette terre d'avant les dinosaures, la faune et la flore dans laquelle ils évoluaient il y a 292 millions d'années. Imaginez un peu une plaine humide traversée de rivières avec un climat subtropical et un super prédateur à l'affût, prêt à bondir sur ses proies terrestres ou marines, en l'occurrence un amphibien et deux petits reptiles dont un bipède et probablement arboricole. Une scène et un repas reconstitués grâce au plus ancien vomi fossile découvert sur Terre.
1: La science, c'est aussi une histoire de détails, parfois peu ragoûtant. Merci beaucoup Caroline Lachowski. Jusqu'où va la science? C'est à retrouver sur RFI.fr. Il est 5h27, dans 3 minutes, un nouveau rendez-vous sur l'actualité africaine. Et ce sont les pépites musicales qui vont nous y emmener. Aujourd'hui, Guillaume Thibault nous fait découvrir un nouveau talent rencontré en avril dernier à l'Atlantic Music Expo, un grand marché de la musique qui se tenait à Praia, au Cap-Vert. L'occasion de s'entretenir avec la talentueuse chanteuse Julieta Cohen.
11: Si vous cherchez une perle, courez voir Julieta Cohen et ne la ratez pas. La chanteuse possède ce don d'apparaître et de disparaître comme un chat. une femme née à Paris, forte de ses origines, de France, de Tunisie et du Maroc.
12: Les Racines, c'est mon oncle qui a une collection de vinyles incroyable, des musiques du monde entier. Après, j'ai aussi des souvenirs avec mon grand-père qui jouait de l'accordéon et du piano à la maison tout le temps. Donc, incroyable souvenir aussi. Et sinon, j'ai des souvenirs de mon enfance à faire des spectacles de chant, de danse à mes parents, à mettre des costumes d'Esmeralda. Et je crois qu'on est toujours dans la même DA artistique. Fidèle à moi-même.
11: Et oui, le rire est aussi au cœur de l'ADN de Julietta Cohen. Son sourire jamais loin, depuis près de 15 ans, l'artiste chevauche le monde avec un prisme pour le continent africain, Burkina Faso, Sénégal. C'est au Cap-Vert qu'elle a trouvé sa voix en rencontrant un grand chanteur de l'archipel.
12: Je suis venue le cœur ouvert avec plein de rêves en tête. Après, j'ai eu une rencontre incroyable aussi après un concert avec Mario Lucio. On a joué ensemble, il y a une fusion naturelle. Et deux jours après, on était à Lisbonne en studio et on a enregistré. Ça s'est fait vraiment comme ça.
1: Les pépites musicales de Guillaume Thibault, merci beaucoup.
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16: Et maintenant, je crois que nous allons pouvoir vous quitter, auditeurs amis, en vous souhaitant une excellente journée à tous.
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17: Sur Radio Grésivaudan, un poème enchanté, suivi d'un dicton avec le prénom du jour. Le chat blanc du charbonnier et la chatte noire du meunier s'étaient rencontrés sur le toit du ramoneur de cheminée. La chatte noire, ses yeux verts dans ceux de couleur indéterminée du chat blanc, se demandait comment un chat de charbonnier peut rester d'un blanc immaculé. Et le chat blanc, lui-même, ses yeux aux couleurs indéterminées, dans les yeux verts de la chatte noire du meunier, se disait « Comment est-ce possible de rester noir toute la journée dans son moulin où vole la fine poussière de froment écrasé ?» On ne sait pas. On ne peut pas tout savoir. Ensemble, ils eurent des petits chats. À vous de deviner si le chat blanc du charbonnier et la chatte noire du meunier firent des petits chats couleur souris ou des petits chats noirs tachetés de blanc ou inversement des petits chats blancs tachetés de noir. Tout est bon à la Saint-Amour, il n'est pas de sourd qui l'entende. 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

Dans les cités, les bidonvilles, le pape bénit la pauvreté. Ça passe le temps, ça tient tranquille, ceux qui n'ont plus rien à becter. Et puis le très Saint-Père a dit, faut faire des gosses, même ses repos. Ils iront vite au paradis, façon ici, y a pas de boulot. Oh, dis monsieur, qu'est-ce qui se passerait si la Sainte Vierge, elle avortait? Sans le paradis, ce serait peut-être mieux, s'il te plaît, fais-moi rêver un peu. Partout on crève, mais c'est une chance, et puis faut bien se faire une raison. Au moins ça limite les naissances, sans cette damnée contraception. Bien sûr les viols font une moyenne, faut se signer, surtout rien dire. Que naissent les gosses de la haine, pourvu qu'ils soient faits sans plaisir. Oh dis monsieur, qu'est-ce qui se passerait si la Sainte Vierge elle avortait? Sans le paradis ce serait peut-être mieux, s'il te plaît fais-moi rêver un peu. On parle de vice et de péché, et on excise des gamines, pourvu qu'il y ait frigidité. On peut pas dire que ce soit un crime, faut pas croire que ce soit de l'esclavage, puisqu'elles ont le droit de prier Dieu. Dans les liens sacrés du mariage, si ça fait mal, qu'elles ferment les yeux. Dis monsieur, qu'est-ce qui se passerait si la Sainte Vierge, elle avortait? Sans le paradis, ce serait peut-être mieux, s'il te plaît, fais-moi rêver un peu. Faire des mômes, c'est pas un loisir, faut que les mères pondent sans conviction. Mais si elles peuvent pas les nourrir, c'est plus prévu par la religion. De toute façon, elles n'ont qu'à se laisser faire et se soumettre au testament. Se montrer dignes de leurs ovaires et se laisser engrosser sagement. Oh.

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1: Toute l'actualité, c'est avec Marion Kazanov. Bonjour Marion.
3: Bonjour Pierre, bonjour à tous.
1: L'Iran balaie toute concession sur le détroit d'Ormuz.
3: Il faudra que les États-Unis acceptent toutes ces conditions. Téhéran durcit le ton alors que Washington avait suspendu il y a quelques jours de nouvelles frappes à la condition de trouver rapidement un accord. L'état d'urgence déclaré dans la province canadienne de Colombie-Britannique, dévastée par les incendies, des milliers d'hectares ravagés, 20 000 personnes évacuées, les autorités rapportent des scènes d'une gravité extrême. Au Bénin, la fin du Forum social mondial, une centaine de pays participants pour trouver des pistes aux crises mondiales. Il a beaucoup été question de la souveraineté du continent africain. Dans ce journal également, la mobilisation du parti des cafards en Inde. Les manifestations se poursuivent, notamment dans l'est du pays. On ira aussi visiter une exposition plutôt macabre à Bruxelles. Elle nous emmène dans la tête des tueurs en série Ted Bundy, Jeffrey

0: Damer, des profils qui fascinent, qui ont inspiré des films, des séries, jusqu'à en faire oublier les victimes bien réelles.
1: Et puis le maillot jaune sur les épaules de Demi Vollering, la néerlandaise bien partie pour remporter le Tour de France Femmes. On en parle dans le journal des sports, juste après cette édition. Dans le détroit d'Ormuz, aucun navire à l'horizon, ou presque.
0: Ce passage stratégique reste fermé. L'Iran vise les bateaux qui navigueraient sans autorisation. Pourtant, le pays fait état de négociations avec Oman pour ouvrir une route maritime. Téhéran maintient donc ce matin une position ferme sur le trafic maritime, mais aussi face aux États-Unis. Aucune concession n'est envisagée, Siavosh Ghazi.
2: Le ministre iranien des Affaires étrangères et le porte-parole des gardiens de la Révolution ont été très clairs. La réouverture du détroit d'Ormuz interviendra seulement après que les États-Unis auront accepté toutes les conditions de l'Iran, ont affirmé les deux responsables. Les négociations avec Oman sur le détroit d'Ormuz ont beaucoup avancé, a déclaré Abbas Al-Archi, mais un accord entre les deux pays ne signifie pas la réouverture du détroit. L'Iran demande en effet la fin du blocus des ports iraniens par les États-Unis, ainsi que l'application de l'accord signé entre les deux présidents américains et iraniens comme préalable. L'Iran continue également de contrôler étroitement le détroit. D'ailleurs, deux navires marchands, notamment un navire émirati qui tentait de traverser le détroit sans l'autorisation de l'Iran, ont été attaqués. Téhéran exige également le départ des forces américaines de la région. Selon des diplomates occidentaux basés à Téhéran, il y a déjà un redéploiement des forces américaines de Bahreïn, du Koweït, mais aussi du Kurdistan irakien. Siavosh Ghazi, Téhéran RFI.
0: Et les bombardements américains, eux, ont cessé depuis une semaine, mais Donald Trump avait dit qu'il suspendait les frappes à la condition qu'un accord soit rapidement trouvé.
1: La nuit n'est pas vraiment tombée dans la province canadienne de Colombie-Britannique. Le ciel reste rougi par les flammes.
0: Cette région de l'Ouest, au bord du Pacifique, est frappée par de violents incendies. 105 feux sont actifs. Le plus virulent se situe dans le sud, non loin de la frontière américaine. 20 000 personnes ont dû être évacuées. La gendarmerie fait état d'un mort potentiel, 10 000 hectares ravagés. La gravité de la situation pousse le Premier ministre de cette province, David Eby, à déclarer l'état d'urgence.
3: Sur recommandation de nos services, nous déclarons l'état d'urgence à l'échelle provinciale. En écoutant les réunions d'information de nos forces de lutte contre les incendies de forêt, j'ai entendu des termes que je n'avais jamais entendus auparavant. Le commandant en chef sur place est resté éveillé toute la nuit. Il a comparé la situation à l'explosion d'une bombe dans la région de Summerland. Le feu se propage à la cime des arbres. Il a décrit des flammes s'élevant à 60 mètres au-dessus d'arbres qui en mesurent déjà 30. Le feu génère son propre système météorologique, provoquant des éclairs, ce qui alimente ensuite le brasier. Les flammes se sont ensuite propagées et malgré la mobilisation massive de tous nos moyens, de tous nos services, et ce, dès le départ de l'incendie, eh bien, les flammes continuent de s'étendre et elles peuvent détruire 1000 hectares en une heure seulement. Il s'agit d'une intensification spectaculaire et je tiens simplement à souligner à quelle vitesse les conditions peuvent évoluer sur le terrain, en particulier pour les personnes visées par des ordres d'évacuation.
0: Le Premier ministre de la province de Colombie-Britannique, David Eby. Cet état d'urgence permet aux autorités de réquisitionner des logements et induit des restrictions de déplacement si besoin. Les feux de forêt sont récurrents. Au Canada, le pays abrite un quart des forêts boréales de la planète. Mais la situation cette année est particulièrement alarmante, avec 3,5 millions d'hectares brûlés. De l'autre côté de la frontière, l'État américain de Washington est lui aussi confronté à d'importants feux. Cette semaine, les flammes ont détruit des quartiers entiers de la grande ville de Spokane. Les États-Unis confrontés donc eux aussi à une saison des feux particulièrement dévastatrice. Les vagues de chaleur se succèdent aussi, des phénomènes aggravés par le réchauffement climatique d'origine humaine. Et pourtant, malgré ces feux, malgré ces canicules, l'administration Trump rabote les mesures de protection contre la chaleur pour les travailleurs. L'objectif est de lâcher du lest sur les entreprises et forcément, les syndicats montent au créneau. À New York, la correspondance de Gwendal Lavina.
4: Dans le viseur des autorités, notamment la suppression de l'obligation de pause régulière ainsi que de l'accès à de l'eau fraîche et à l'ombre. Autant d'objectifs qui affaibliraient des protections fédérales déjà limitées, s'insurgent les syndicats de travailleurs. D'autant plus en colère que l'annonce intervient au moment où les États-Unis subissent un été marqué par des vagues de chaleur répétées. Les révisions discutées en ce moment viseraient aussi à ralentir la dynamique, faisant officiellement reconnaître les très fortes chaleurs comme un risque professionnel. Mesure demandée de longue date par les syndicats, mais contre laquelle se battent les représentants des entreprises. Pour elle et pour les élus républicains, moins encadrés, précisément les protections à apporter aux salariés permettraient de donner une plus grande marge de manœuvre aux employeurs, une lecture que contestent les syndicats. Sans attendre ces mesures, l'administration Trump est en tout cas revenue en avril sur les objectifs de contrôle inopiné des lieux de travail, dont la multiplication a commencé sous Joe Biden. En 2024, aux États-Unis, au moins 530 personnes sont mortes sur leur lieu de travail à cause de la chaleur. Gwendal Lavina, New York, RFI.
0: Les États-Unis où la santé de l'ancien président Joe Biden continue de se dégrader. Son cancer s'aggrave avec des métastases dans ses os et au-delà, c'est ce qu'a indiqué son fils Hunter Biden. Le démocrate de 83 ans avait révélé en mai 2025, 4 mois après son départ de la Maison Blanche, être atteint d'un cancer agressif de la prostate avec des métastases osseuses.
1: En Colombie, le premier jour du nouveau président marqué par 2 attaques.
0: Abelardo de la Espriella, millionnaire d'extrême droite, est arrivé au pouvoir en promettant de lutter fermement contre la violence des groupes armés, la violence des narcotrafiquants. Hier donc, un agent a été tué dans le nord de la Colombie dans une attaque de drone contre un drone de police, contre un poste de police. Des gardes de sécurité ont eux été blessés dans une autre attaque près de Cali dans le sud-ouest. Pour celle-ci, l'armée accuse des dissidents de la guérilla des FARC.
1: RFI 7h07 à Cotonou. Cotonou qui accueillait le 17e forum social mondial.
0: Il a officiellement pris fin hier dans la capitale économique du Bénin, sur le campus de l'université d'Abomey-Calavi. Plus d'une centaine de pays étaient représentés, délégués, chercheurs, jeunes et acteurs des mouvements sociaux venus construire des réponses communes aux crises mondiales, trouver des pistes pour protéger les biens communs, l'eau, les forêts, les terres, des pistes aussi pour développer la souveraineté alimentaire. Sur place, Jean-Luc Aplogan.
5: Le sommet s'est achevé près du jardin botanique de l'université. Panels et ateliers ont cédé la place à une foire. Certains délégués portaient des t-shirts frappés dans le dos de slogans. Une marche à l'intérieur du campus a clôturé l'événement. En tête de cortège, une banderole à l'effigie de Thomas Sankara. Le comité international de son mémorial avait animé plus tôt un panel et c'est Ouédraogo Sabawende qui a résumé les idéaux du capitaine burkinabé assassiné le 15 octobre 1987 à Ouagadougou.
6: La souveraineté de l'Afrique, l'unité, l'anticapitalisme, c'est de faire en sorte que le pouvoir politique soit entre les mains des peuples.
5: Francisco Mari, de l'ONG allemande Pain pour le Monde, propose plusieurs alternatives. Ne plus dépendre des engrais importés, coûteux et chimiques. Sa seconde proposition concerne les migrants qui prennent tous les risques pour rejoindre l'Europe. Il leur suggère d'emprunter
7: des chemins légaux, sûrs et libres. Une offre que les gouvernements devront négocier. Des jeunes Africains ont aussi la possibilité de venir chez nous apprendre quelque chose et retourner sur leur pays avec des nouvelles expériences.
5: Steny Poli Hakimi, venu du Gabon pour l'agroécologie paysanne, dit s'être aussi retrouvé dans d'autres thèmes comme les droits des femmes et les violences basées sur le genre. Jean-Luc Aplogan, Cotonou, RFI.
1: En Inde, le parti des cafards reste mobilisé.
0: Et prend même de l'ampleur, ce mouvement de contestation populaire né sur les réseaux sociaux gagne de plus en plus de régions. Un mouvement de la jeunesse qui dénonce la corruption, la fraude aux examens universitaires et ça fait des semaines que ça dure. Le gouvernement de Narendra Modi en est fragilisé. Dans l'Est, au Jharkhand, des jeunes protestent massivement depuis 15 jours avec les mêmes revendications. Mais la cible politique, elle, est différente. Ici, la jeunesse vise le gouvernement local auquel participe le parti du Congrès de Rahul Gandhi. De New Delhi, le récit d'Abdoulaye Rali.
8: Devant la commission de la fonction publique dans la capitale du Jharkhand, une trentaine de jeunes entament leur 16e jour de grève de la faim. Des milliers de manifestants se relaient autour d'eux pour réclamer plus de transparence dans les recrutements. Parmi eux, Rupesh, candidat 2 fois au concours de recrutement d'enseignants.
9: Ça fait 2 ans que j'attends mes résultats. J'ai écrit de nombreux emails au recteur, au département de l'éducation de Jharkhand. Pourquoi cache-t-il mes résultats? Si je ne suis pas qualifié, montrez-moi mes résultats.
8: Les manifestants dénoncent un système de recrutement miné par la corruption. Dans cet état industriel, le pouvoir est partagé entre le Front de Libération du Jharkhand et le Congrès. Shiv Shankar, professeur dans le secondaire, met en cause ce pouvoir local.
10: Ce gouvernement est aveugle et sourd, alors je demande une chose. Si vous avez des mains, arrêtez les coupables. Pourquoi se cacher derrière la police?
8: Pour élargir la mobilisation, les syndicats étudiants ont fait appel à des figures nationales. Parmi elles, Neha Bora, figure de la contestation des cafards à Delhi.
11: Notre plan est très simple. L'énergie de ce mouvement qu'on vient de voir dans tout le pays, elle doit être canalisée.
8: Premier effet de la mobilisation, 19 personnes arrêtées, dont 4 fonctionnaires, soupçonnés de fraude au concours de recrutement dans la fonction publique. Abdullah Erali, New Delhi, RFI.
0: L'instance mondiale du football prend les devants pour défendre son président. La FIFA dénonce dans un communiqué un effort concerté et continu pour affaiblir Gianni Infantino. Ce dernier a provoqué une levée de bouclier il y a quelques jours avec son projet d'investisseur privé. Hier, c'est le journal britannique The Telegraph qui a publié un article qui assure que Gianni Infantino est soupçonné de favoritisme du temps où il était à l'UEFA, l'instance européenne du foot. C'est à ces accusations que répond le communiqué de la FIFA. La répétition d'une allégation ne la rend pas vraie, ajoute la fédération.
1: Dans la tête d'un serial killer, ce n'est pas une destination très attirante, Marion, mais c'est ce que propose une exposition en ce moment à Bruxelles.
0: Oui, elle nous plonge dans les méandres de la psychologie d'une vingtaine de tueurs en série. La plupart sont très connus. Ils ont fait à un moment donné la une de la presse et ont même parfois inspiré des séries, des films. Ces tueurs en série fascinent et l'exposition, malgré ses scènes carrément macabres, attire de nombreux visiteurs. Jean-Jacques Hérissi est risqué pour nous.
12: Dans la pénombre, chaque pièce est consacrée à un tueur en série. Là, il y a la queue devant un congélateur, coincé dans un coin, à côté d'une gazinière.
13: On a un cœur dans une poêle et dans le congélo, on a un tronc découpé au niveau du cou.
12: Car nous sommes là dans la cuisine reconstituée de Jeffrey Dahmer. 17 victimes au moins, tuées, violées, démembrées et parfois même mangées. À l'autre bout de la pièce, un frigo ouvert. Sur les étagères, une tête coupée, un bout de cerveau dans un bocal et une Budweiser.
14: Ça fait bizarre de voir tous ces décors reconstitués.
12: Salvatore Mini est écrivain, auteur de thrillers et il est venu chercher l'inspiration.
14: Ça met très mal à l'aise en fait. Et ce qui est interpellant, c'est cette fascination que nous avons tous en fait pour le glauque. L'être humain est fasciné par l'horreur.
12: Dans le public, très nombreux, personne pour le contredire.
15: Je voulais faire partager à mon compagnon ce monde qui moi me passionne.
16: C'est instructif, bien détaillé, j'ai bien aimé.
17: C'est comprendre en fait les logiques, parfois même illogiques, de la nature humaine en se demandant est-ce que nous on serait capable aussi un jour peut-être de faire ce genre d'acte.
12: Un gros manque cependant et un déséquilibre évident, l'impression que l'on ne pense pas assez aux victimes ni à leurs familles, dont le nom, bien que présent, prend beaucoup moins la lumière que celui de leur bourreau. Jean-Jacques Herry, Bruxelles, RFI.
0: Voilà, une exposition pas pour tous les goûts, âmes sensibles, s'abstenir.
1: Ouais, c'est noté, merci beaucoup Marion Kazanov. Il est 8h14 ici à Paris, 6h14 en temps universel. C'est l'heure des sports. On retrouve Pauline Guillou. Pauline, dernière étape du Tour de France féminin aujourd'hui et le suspense plus que jamais relancé.
18: Avec 8 secondes seulement qui séparent les deux premières coureuses du classement général. Hier à Nice, la néerlandaise Demi Vollering a pris sa revanche sur sa concurrente Katarzyna Niewiadoma qui s'était imposée la veille au sommet du Mont Ventoux. La leader de la FDJ United Suez a repris le maillot jaune 24 heures avant la fin de cette cinquième édition haletante et elle n'a pas été avare de compliments envers son adversaire polonaise au micro d'Anne Dufort-Cornier.
19: C'est une incroyable compétitrice. On partage le podium ensemble chaque année depuis que le Tour Femmes est réapparu en 2022. Elle veut porter le maillot jaune, moi aussi je le veux. Donc je pense que nous sommes de bonnes concurrentes et qu'on se tire l'une et l'autre vers le haut. Je suis reconnaissante envers chaque personne qui me pousse un peu plus loin dans la compétition. J'aime beaucoup sa façon de rouler, elle ose attaquer. Et c'est exactement l'esprit qu'il faut avoir pour être une grande cycliste. Je pense vraiment qu'elle l'est.
18: La dernière étape de ce tour, donc c'est aujourd'hui, avec le dénouement sur la Côte d'Azur française à Nice. Départ prévu à 14h10, temps universel, pour 99,2 km autour de la ville.
1: Il est décidément passionnant ce Tour de France femmes. Du football également, le PSG démarre sa préparation estivale sans forcer.
18: Après leur défaite face aux Espagnols de Majorque, les Parisiens ont concédé le nul face à Manchester United hier. En match de préparation, toujours un partout avec un but du Sénégalais Ibrahim Baye pour Paris. Et les Jared Dievels qui égalise avec Brian Bemo. Mais comme toujours, pas de quoi inquiéter Luis Enrique, le coach du PSG. Écoutez.
20: On a vu de belles choses. Et on a démarré le match très bien. Et après, on a fait des séries, que c'est normal dans cette partie de la saison. Mais je pense que tout positif. Et aucun joueur blessé. On récupère des joueurs les prochains lundi encore. Et il faut penser déjà à la finale de la Supercoupe.
18: La finale de la Supercoupe, justement, c'est mercredi contre Aston Villa avec Paris, qui d'ici là devrait avoir récupéré d'autres joueurs partis au Mondial.
1: En football, toujours, Lionel Messi endeuillé et de retour en Argentine.
18: Oui, l'astre argentin vient en effet de perdre son père, Jorge Messi, décédé des suites d'une longue maladie. Un personnage ô combien important dans la carrière exceptionnelle et inégalable de Lionel Messi. Lui est donc de retour à Rosario, au nord de Buenos Aires, pour un dernier adieu à celui qui a été un soutien indéfectible de son fils, notamment lorsqu'il a quitté son pays pour Barcelone, alors que le jeune prodige n'avait encore que 13 ans. Devenant par la suite son unique agent.
1: Et puis on termine ce journal avec un mot de natation.
18: Les épreuves de course des championnats d'Europe débutent demain à Paris avec, pour démarrer, les séries du 400 mètres 4 nages, épreuve où Léon Marchand est déjà roi. Mais le nageur français ne disputera ni le 400 ni le 200 mètres 4 nages en raison d'une lésion à l'adducteur contractée en juin dernier lors des championnats de France, blessure qui affecte notamment l'une de ses spécialités, la brasse.
1: Les sports avec Pauline Guillou. Merci beaucoup Pauline, il est 16h17 en temps universel. À suivre dans la prochaine heure, notre tour du monde des correspondants. Nous sommes aujourd'hui en Arménie, en Mongolie et au Rwanda. Le point commun de ces trois états, ils sont enclavés. Une absence d'accès à la mer qui est pour certains une faiblesse, mais qui oblige aussi à innover. Vous l'entendrez, éloge de la lenteur dans ces dents à nature, la chronique biodiversité de Florent Guignard, ou comment les animaux les moins rapides du règne animal ont fait de leur pas traînant une force de survie. L'actualité africaine, bien sûr, à 8h30. Et puis ensuite, direction l'Afrique du Sud pour la suite de notre série d'été sur les nuits africaines. Le club mythique dont on vous parle ce matin a pris malheureusement la poussière de nos jours, mais dans les années 70, il était l'un des rares lieux de rencontre entre communautés blanches et noires dans une Afrique du Sud soumise à l'apartheid. Il est 8h18 ici à Paris. On en parlait dans le journal, le détroit d'Ormuz continue de faire la une de l'actualité. Si l'Iran et l'Oman disent avancer sur un accord de navigation dans le détroit stratégique, une éventuelle réouverture ne pourra se faire qu'après un important travail de déminage. Et c'est là que pourrait entrer en scène Exail, pépite française des drones sous-marins qui s'impose justement dans la guerre des mines. Pour Ligne de Défense, Franck Alexandre nous fait découvrir l'usine belge de cette entreprise d'avenir.
21: Belgique, port d'Ostende, nous voilà chez Exail. 1500 salariés et un chiffre d'affaires annuel de 250 millions d'euros, sourit son directeur Thomas Buret.
22: Thomas Buret, nous voilà devant l'entrée du bâtiment de cette usine en Belgique. Un bâtiment assez brutaliste en béton et que vous avez rempli assez vite en fait.
23: Oui, finalement en fait, donc d'abord bienvenue, c'est vraiment un plaisir de vous accueillir. On est donc sur une de nos trois usines de fabrication de drones maritimes. Chez Exail. C'est un bâtiment que nous avons commencé à construire en 2019 suite au gain du premier programme de dronisation de systèmes de guerre des mines, un programme de référence pour les marines de l'OTAN que nous avons ensuite rempli au fur et à mesure de la livraison. Nous avons décuplé notre carnet de commandes sur les quatre dernières années avec maintenant plus de 1200 drones marins à livrer dans les 4 à 5 prochaines années.
24: Steven Leus, je suis le CEO de Exail Robotics Belgium. Ici à Ostende, on est à peu près 100 personnes. Ici, on fait tous les drones pour la marine belge et néerlandaise qui servent à détecter, identifier et détruire des mines. Alors, c'est pour de la déminage.
25: Bonjour, je m'appelle Grégory Leclerc. Je suis le commercial sur Exail Robotics.
22: Donc ici, dans cet espace un peu cathédrale, vous fabriquez les navires mers que l'on voit. Il y en a 4.
25: Ce sont les drones surface qui vont amener les drones sous-marins dans la zone minée. Les drones de déminage, on entend le C-Scan qui va servir à l'identification de la mine et le caster qui va neutraliser les mines.
22: La guerre des mines, un enjeu stratégique en passe d'être révolutionné par les drones sous-marins, des drones issus du monde civil, ce qui est nouveau, insiste Thomas Buret.
23: Absolument. En même temps qu'on est en train de vivre un changement de paradigme dans les opérations maritimes avec la dronisation. On est de façon générale en train de vivre un changement de paradigme dans le monde de la défense. Le monde de la défense doit passer d'une logique de préservation d'après-guerre froide à une logique de performance où on vient ouvrir le marché de la défense aux innovations issues du monde civil.
21: Vendredi 13 mars, Exail s'est dit candidat pour une éventuelle mission de déminage du détroit d'Ormuz en Iran. Alors que les États-Unis manquent de navires de déminage, l'industriel français assure pouvoir mener une telle mission dès la cessation des hostilités grâce à sa gamme de drones déjà vendus à la Belgique, aux Pays-Bas et aux Émirats arabes unis.
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1: Cette semaine, le 6 août, l'ONU célébrait comme tous les ans sa journée internationale dédiée aux pays en développement sans littoral, des États enclavés, souvent fortement contraints par cette géographie qui les rend dépendants de leurs voisins pour commercer, importer, parfois même pour circuler. Mais être privé de port n'est pas vécu partout de la même manière, entre fragilité économique, contraintes diplomatiques. Certains en font aussi un atout pour inventer de nouvelles stratégies pour se connecter au monde. C'est le tour du monde des correspondants que nous vous proposons. Cette semaine, première étape en Arménie, pays du Caucase du Sud, à la superficie comparable à celle de la Belgique et qui se retrouve enclavé entre la Géorgie, l'Azerbaïdjan, l'Iran et la Turquie. Et cet enclavement n'est pas seulement géopolitique. Marie Pépin, depuis plus de 30 ans, il est aussi politique.
2: L'Arménie est effectivement le seul pays du Caucase du Sud sans accès à la mer. Mais à cet enclavement géographique s'ajoute aussi un isolement politique. Depuis la fermeture des frontières turques et azerbaïdjanaises en 1993, après la première guerre du Haut-Karabakh, le pays dépend largement de la Géorgie. Il faut se rendre compte que c'est 90% de son fret international qui y transite. Pourtant, l'Arménie n'a pas toujours été isolée. Pendant des siècles, elle a été un carrefour sur les routes commerciales entre l'Europe et l'Asie. C'est justement cette place que le gouvernement de Nikol Pachinian souhaite retrouver. Présenté en 2023, son projet de carrefour de la paix vise à rouvrir les liaisons régionales. Ces derniers mois, les signes de normalisation se sont multipliés. La Turquie autorise officiellement, depuis mai, les importations directes en provenance d'Arménie, les échanges avec l'Azerbaïdjan reprennent timidement et plusieurs projets de transport sont à l'étude. Mais cette ouverture reste incertaine. Elle est notamment suspendue à un accord de paix avec Bakou et à son exigence de modification du préambule de la constitution arménienne qui renvoie à la déclaration d'indépendance de 1990 et à la réunification avec le Haut-Karabakh.
1: Marie Pena, un peu plus à l'est, direction la Mongolie, cette démocratie coincée entre la Chine et la Russie, où Ulaanbaatar n'a que deux frontières et non des moindres, puisqu'elle les partage avec deux géants autoritaires qui lui sont indispensables, vitaux même au niveau économique. Environ 90% des exportations mongoles sont à destination de la Chine. Pourtant, depuis leur sortie du communisme en 1990, Étienne Cholez, les autorités mongoles tentent de nouer tant bien que mal d'autres liens stratégiques.
3: La politique du troisième voisin, le numéro d'équilibriste de la diplomatie mongole. Le troisième voisin, c'est à peu près tout le monde, tant qu'il n'est pas russe ni chinois. Il y a quand même des partenaires que les Mongols préfèrent à d'autres, les États-Unis, la Corée du Sud, l'Union européenne, dont la France, qui est un peu la vitrine de ce troisième voisin grâce à un accord pour extraire l'uranium de Mongolie. C'est la société Orano qui s'en charge, gros investissement, plus $1,5 milliard signé l'an dernier, alors que la Chine et la Russie louchaient aussi depuis un bon moment sur le sous-sol mongol. Mais la réalité rattrape une nouvelle fois la Mongolie. Un spécialiste de la géopolitique de l'uranium que j'ai interrogé pointe la limite du troisième voisin. Pour exporter l'uranium, il faudra forcément passer par la Chine. Et d'après lui, quand l'uranium traverse l'empire du milieu, il est pour les Chinois et personne d'autre.
1: Étienne Cholez. En Afrique, parmi les pays enclavés se trouve le Rwanda. Les frais de transport pour atteindre un accès à la mer y sont conséquents. Pour le pays des 1000 collines, l'objectif est donc de dépasser les obstacles géographiques pour permettre le développement des échanges. Lucie Mouillot.
4: Près de 1500 km entre Kigali et le port de Dar es Salaam et 1700 jusqu'au hub kényan de Mombasa. Pour les transporteurs, le trajet est long et coûte plusieurs milliers de dollars. Un enclavement que le pays des mille collines tente de contourner, notamment par la construction de l'aéroport international de Bugesera. Le projet de plus de 2 milliards de dollars détenu à 60% par Qatar Airways est attendu pour 2028 et est destiné à faire du Rwanda un centre aérien régional avec une capacité à terme de 300 000 tonnes de cargo par an. Un centre aérien qui n'empêche pas le renforcement du corridor vers la Tanzanie, un projet ferroviaire discuté depuis 2007 a été relancé par un accord en mai entre les deux pays. Un autre accord a récemment permis l'élargissement du bureau de liaison du port de Dar es Salaam à Kigali, des démarches simplifiées pour limiter l'impact de l'enclavement du Rwanda.
1: Lucie Mouillot, vivre sans la mer, c'était le sujet du Tour du Monde des correspondants cette semaine sur RFI. Ça ne vous aura pas échappé, nous sommes dimanche, jour de relâche dans de nombreux pays à travers le monde. Alors dans Sédent ta nature, on prend notre temps et on fait l'éloge de la lenteur. Car Florent Guignard, certains animaux sont particulièrement lents, mais ce qui devrait être un handicap peut parfois avoir des avantages.
5: Il laisse la tortue aller son train de sénateur. Elle part et se hâte avec lenteur.
6: C'est la glorieuse incertitude du sport, même dans la nature. Face au lièvre bondissant, dans la fable de La Fontaine, la tortue n'était pas favorite. Handicapée par la maison, la protection qu'elle porte sur son dos, elle fait du 300 mètres à l'heure, 1 km heure quand elle sprinte, et pourtant elle a gagné. L'escargot, qui porte aussi sa coquille, est encore plus lent. Pour faire 1 km, il lui faut une centaine de jours en moyenne. Chez les mammifères, l'animal le moins rapide est le paresseux. En Amérique latine, 0,5 km heure en vitesse de pointe, si bien que la mousse pousse sur ses poils et quand il s'accouple, ça peut durer 48 heures.
7: Fais ce que tu as à faire, prends le temps que tu veux. C'est normal d'être nerveux.
6: C'est comme le koala qui lui aussi vit dans les arbres et se nourrit aussi exclusivement de feuilles. C'est pas très calorique et c'est très long à digérer. Il faut donc s'économiser parce que la vitesse, c'est de l'énergie dépensée.
9: Slow down, you move too fast. You got to make the morning last.
6: Les humains appellent ça la slow attitude, ralentir pour vivre mieux. La lenteur est un avantage évolutif, notamment face aux prédateurs. Presque immobile, on est presque invisible, on ne fait pas de bruit, on n'émet pas non plus d'odeur. Dans l'océan, le requin du Groenland se déplace à moins d'un kilomètre heure. Pour s'économiser dans l'eau glacée, il est lent et vieillit lentement, il peut vivre jusqu'à 400 ans. Et la lenteur risque d'être un handicap face au changement climatique, face aux flammes d'un incendie. On n'a pas le temps de fuir. Et quand se déplacer prend autant de temps, pas facile d'aller coloniser de nouveaux territoires plus cléments, alors que le climat, lui, change à toute vitesse.

0: Quels sont les animaux les plus rapides?
1: Alors le champion toute catégorie est un oiseau, le faucon pèlerin, flashé à presque 400 km/h en piqué en mer. C'est l'espadon, 110 km/h. Et sur Terre, le guépard est le plus rapide, 115 km/h, mais il ne tient pas la distance, juste sur 300 mètres. Et bon, c'est comme Usain Bolt, l'humain le plus rapide, qui n'a jamais couru de marathon.

0: Don't Stop Me Now, Queen, bien sûr. Merci beaucoup, Florent Guignard. C'est dans ta nature. RFI Matin non plus, ça ne s'arrête pas. L'actualité africaine revient dans tout juste une minute sur la Radio du Monde.
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0: et à Découdre les Codes.
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2: Et maintenant, je crois que nous allons pouvoir vous quitter, auditeurs amis, en vous souhaitant une excellente journée à tous.
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Chers amis auditeurs, auditrices, bonjour. Et voici votre programme vacances qui commence avec Viva la Costa Brava par les frères Musette. Allez, hop!

Successivement, nous venons d'écouter Ciel Béarnais, Louis Camblor, Pique-nique à Vieux-Charmont, Pierre-Alain Cruméchère, Le Reggae des Cocotiers, Les Compagnons du Musette, Vacances en Bourbonnais, La Bande à Bardet, Pour un amour d'été, Jean-Vincent Ducourtiou, Nuit au Grand Bornand, Christophe Pesset, Siataki de Marrakech, Kevin Monnier. Nous enchaînons avec Le Soleil de Catalogne, Damien Poyard.

Cette émission se termine avec les titres suivants. Vacances à Venise, Serge Berry. Au fil de la Venise verte, Pierre-André. Une île au bout du monde, Michel Pruvot. Vue sur le port, Sylvie Pulès. Les Caraïbes à la maison, Guy Denis. Fiesta Corse, Paul Cianfarini. Je vous souhaite une agréable semaine à l'écoute de vos programmes radio. Tout de suite le final avec notre ami Michel Pruvot, les tubes de l'accordéon. Au revoir à tous, bisous.

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4: Ce projet de Green Dock, il est relié à un méga projet plus large. C'est là que ça peut devenir un truc comme la 69 ou le méga canal. C'est un truc qui s'appelle Aropa, pour le Havre, Rouen, Paris. Et c'est l'idée d'utiliser la Seine comme un axe logistique et de créer une espèce d'autoroute fluviale là-dessus et de faire plein d'entrepôts partout sur tous ces territoires-là.
3: Aropa, encore un gigantesque projet inutile et monstrueux. Salut les amis, c'est JBD pour Polémique, c'est la voix off.com et pour votre radio libre préférée, on va aujourd'hui passer l'heure à venir avec un opposant à Green Dock, projet d'un immense entrepôt inutile et nuisible sur le port de Gennevilliers, à 5 km de Paris. Green Dock, qui n'a rien de vert, n'est même pas destiné au transport fluvial, mais au fret de 2500 camions par jour selon l'estimation. Cette horreur Green Dock, en pleine ville, ne serait que l'une des pièces du délirant projet Aropa, détruire des milieux et des terres agricoles, transformer des cours d'eau en autoroutes fluviales, bien rectilignes, bordées de plateformes logistiques et autres installations industrielles. Et il est donc logique qu'on parle à nouveau ici aussi du mortifère méga canal Seine Nord Europe, car tous ces grands projets inutiles sont liés entre eux au service de l'empire logistique.
4: Ce dont on veut pas, c'est l'empire logistique. Donc l'empire logistique, c'est ces flux là qui nous passent au-dessus et dont profitent les grands groupes. Une origine et une continuité coloniale, prendre la richesse à des endroits loin sur la planète et à la ramener chez nous. Bref, il y a une vraie logique coloniale dans tout ça. Donc l'empire logistique, c'est ce qu'on veut pas. Nous, ce qu'on a besoin, en Ile-de-France, c'est particulièrement fort, c'est de l'approvisionnement. On va pas, nous, se mettre à fabriquer tous nos objets et à consommer tous nos légumes. On vit dans une zone qui est hyper urbanisée. Donc on a besoin d'approvisionnement. Donc nous, on met en place, par exemple, un contre-projet, c'est le cas aussi pour Méga Canal, pour que ces zones-là servent à des formes de logistique qui nous aident. Et c'est pas de la logistique, c'est de l'approvisionnement. Nous, sur le port de Gennevilliers, on voudrait qu'il y ait un emplacement pour un entrepôt de la sécurité sociale de l'alimentation. Ça, il y a besoin de logistique pour acheminer les légumes jusque chez nous. Mais pas un énième entrepôt d'un promoteur immobilier qui va louer des sous-traitants logistiques, on sait même pas ce qu'ils vont faire à l'intérieur. Pas ce genre de logistique.
3: Octobre 2025, après la traversée de Paris sur la Seine, l'expédition Bateau Labo fait escale sur l'île Saint-Denis, dans le 93, et s'amarre à une péniche. Bateau Labo, c'est un équipage de marinières et de mariniers, scientifiques, artistes, qui naviguent en direction du Danube à bord de la Fillonnerie, chaland de Loire en bois tel qu'on les faisait au 19e siècle. Un bateau parti de Région Centre en septembre 2025. Et c'est à l'occasion d'une conférence organisée par Bateau Labo qu'on rencontre l'un des membres du collectif Stop Green Dock. Bonjour.
4: Bonjour et bonjour à toutes celles et ceux qui nous écoutent.
3: Alors Green Dock, c'est quoi ?
4: Green Dock, c'est un projet d'entrepôt géant. Vraiment géant, ça fait 600 mètres de long et 35 mètres de haut sur les berges de Seine. Vraiment collé à la Seine, c'est à 4 mètres de l'eau au plus proche des constructions. Et projet d'entrepôt, alors qui s'appelle Green Dock, c'est vraiment un greenwashing éhonté. Comme on le voit souvent, c'est absolument pas green, c'est un entrepôt logistique, une usine à camions, ce qui est prévu par le promoteur immobilier lui-même, parce que c'est un promoteur immobilier qui veut le construire. C'est 2500 véhicules jour, et donc beaucoup, beaucoup de camions. Donc c'est absolument pas green, et c'est même pas dock. En fait, ils ont appelé ça Green Dock, parce qu'au début, c'était présenté comme un entrepôt fluvial, pour faire du transport fluvial, avec l'idée que forcément, c'est bien le transport fluvial, ce qui peut être le cas, mais pas toujours. Mais là, c'est même pas fluvial. En fait, c'était vraiment pour faire passer la pilule que ce terme a été utilisé. Maintenant, on sait qu'il y a moins de 10% de fluvial, tout le reste, c'est du camion. Et donc, depuis 2-3 ans maintenant, il y a une lutte locale qui s'est montée autour de ce projet d'entrepôt géant, qui est peut-être moins connu que A69 ou Méga Canal, parce que c'est quand même moins gros, c'est pas une infrastructure à l'échelle nationale, mais c'est quand même une infrastructure logistique, et de ce point de vue-là, ça fait bien la connexion entre ces luttes-là. L'empire logistique, c'est un terme qu'on utilise beaucoup, est en train de ruiner nos vies et nos espaces de vie, et ça vaut aussi pour le 93 où on est, là, donc en pleine banlieue nord, tout près de Saint-Denis, des territoires de résistance et de lutte qui sont bien connus, moins connus pour les sujets écolos, mais ça y est, c'est parti là.
3: Cette conversation a lieu fin octobre 2025, 15 jours après la grande mobilisation anti-mégacanal de Longueuil-Enel, dont cette émission vous a déjà beaucoup parlé et dont on va reparler maintenant. Car il y a évidemment des rapports entre Green Dock et le grand canal Seine-Nord Europe. Ces deux grands projets d'infrastructures inutiles et hors de prix ont aussi en commun d'être imposés de force dans un assourdissant silence médiatique. Quasiment personne n'a entendu parler ni de Green Dock, ni de méga-canal à 10 milliards d'argent public. Silence radio.
4: Ouais, mais ça, c'est un des enjeux du rapport de force et des luttes locales, quoi. C'est de faire connaître des projets pour lesquels tout est fait pour que ça passe sous les radars, quoi. Pour donner un exemple, Green Dock, nous, c'est des riverains qui se sont rendus compte de l'existence de ce projet un peu par hasard. C'était annoncé nulle part. Et maintenant, localement, c'est quand même un sujet. Alors, ça ne veut pas dire que tout le monde est au courant, mais c'est un sujet. C'est discuté dans plein d'espaces. Et je pense que c'est le cas aussi du méga-canal. Le méga-canal, c'est vraiment un projet d'envergure nationale. Et le coût là, des 10 milliards va faire que d'une manière ou d'une autre, si la lutte continue, et ce sera le cas, bah, ça va finir par être connu, tout comme la 69 est devenue un sujet national, comme avant, le projet d'aéroport à Notre-Dame-des-Landes était devenu un sujet national. Moi, je ne m'inquiète pas trop, on sait faire. Mais on part toujours de loin, parce que c'est volontaire, quoi. Il n'y a aucune volonté de donner un peu place aux habitants sur les territoires pour décider de si oui ou non ils veulent ou pas de ces grands projets-là, quoi.
3: Le projet Green Dock, c'est de l'argent public ?
4: Non, Green Dock, c'est de l'argent privé. C'est un promoteur immobilier qui va faire de la financiarisation. Ce qui est public, c'est qu'il utilise un espace, les berges de Seine, dont on profite toutes et tous ici. Franchement, en banlieue nord, des espaces de nature, il n'y en a pas beaucoup. Celui-ci, il est joli. Juste en face de l'entrepôt, il y a une zone Natura 2000 avec une réserve ornithologique. C'est la seule zone Natura 2000 de la petite couronne. Donc, c'est pas de l'argent public, mais ça bouffe quand même de l'espace public.
3: Du commun, donc.
4: Ça bouffe du commun, voilà, c'est ça. Mais par contre, ce qui est intéressant dans ce que tu disais, cette idée qu'en fait, c'est complètement déconnecté au territoire. Parce qu'il y a toujours l'idée qu'on va sauver des territoires perdus avec ce genre de grands projets, en créant des emplois, de l'activité, etc., etc. Et en réalité, c'est vraiment pas le cas. Alors déjà, ça crée pas beaucoup d'emplois pour beaucoup d'argent. Et puis, c'est souvent des emplois pourris. Hein. Méga-canal et Green Dock, c'est des emplois dans la logistique, dans les entrepôts logistiques. C'est le secteur où il y a le plus d'accidents du travail et de maladies professionnelles en France. Le secteur où il y a le plus d'intérim. C'est un secteur hyper pénible, où il n'y a pas d'évolution de carrière possible, très ouvrier. Et en fait, il y a vraiment un délire quand même des décideurs publics de se dire voilà, on a ces territoires perdus, périphériques, ils les appellent comme ils veulent, à qui on va refiler des activités un peu pourries. Et c'est déjà une vision des territoires qui est vraiment dégueulasse. Et puis en plus de ça, la déconnexion, c'est aussi... Donc tout ça, c'est de l'infrastructure logistique, c'est du flux. Mais les flux qui sont censés passer par ces espaces-là, ils ne sont pas liés au territoire. Dans quel sens? Je dis ça parce que souvent, nous, on nous répond « Ah ouais, entrepôt géant, mais on n'a qu'à arrêter de commander des colis ». Bon, c'est vrai, on peut arrêter de commander des colis, mais en fait, c'est pas ça le but de ces infrastructures, c'est pas ça leur principale utilité. Green Dock, c'est un hub logistique qui va recevoir des flux qui viennent de très loin, qui vont être stockés dans l'entrepôt et qui vont repartir très loin. Donc en fait, les grands groupes, ils utilisent ça pour diminuer leur coût de transport, c'est leur business à eux. C'est pas forcément connecté à nos modes de vie, et même nos modes de vie pas très cool, c'est-à-dire commander des produits Amazon. Et c'est pareil pour le canal Seine-Nord Europe. Ce truc, il est destiné à exporter des céréales à l'international. Et donc ça n'a pas du tout d'intérêt du point de vue de l'approvisionnement du territoire, du point de vue de la relocalisation même, ça empêche de relocaliser tout ça. Et donc il y a vraiment une déconnexion totale. Et c'est cool de la souligner et de ne pas toujours dire que c'est notre faute parce qu'on commande des colis ou parce qu'on utilise la logistique. Alors on a besoin un peu de logistique, mais la logistique qu'ils font eux, c'est vraiment rien à voir avec ce qui se passe sur un territoire.
3: On voit ça autour de tout ce qui est grand projet inutile. On y va, on passe en force. Avec un peu de chance, les citoyens, citoyennes ou les gens ne s'en rendront pas compte et seront mis devant le fait accompli. Peu importe ce que pourrait dire je ne sais quel tribunal administratif, le temps que des citoyens et citoyennes et que des gens se réveillent, les travaux seront déjà finis. On l'a vu par exemple sur la 69, sur les bassines par exemple. Une fois qu'elles étaient finies, remplies, le tribunal administratif a dit non, c'est illégal. Et là, c'est la même méthode aussi.
4: Nous, on est quand même dans une situation un peu différente pour l'instant que la 69 ou le méga-canal, par exemple, parce que c'est encore un projet local. Et pour l'instant, c'est le maire de Gennevilliers qui porte ce projet. Il s'appelle Patrice Leclerc. Vous irez lui faire coucou si vous voulez. Et Patrice Leclerc, en fait, c'est un maire communiste qui, par ailleurs, sur sa commune, défend des choses qui sont intéressantes. Par exemple, c'est un grand soutien de la Palestine, etc., etc. Donc nous, le combat, il est un peu différent de ce point de vue-là. Ce maire, il croyait sûrement à son projet au début. Il y croit de moins en moins. Il a fait plein de déclarations publiques suite à la mobilisation. Le rapport de force l'a un peu isolé. Comme quoi, bon, peut-être qu'il n'allait pas déposer le permis de construire. Tous les gens autour de lui, la CGT, les syndicats, tout le monde lui a dit qu'il faut arrêter. C'est une manière de montrer aussi que l'emploi, ça ne marche pas. Parce que nous-mêmes, les gros syndicats, ils sont contre le projet d'entrepôt géant. Et donc, nous, on espère encore qu'il peut basculer. On a vraiment cette idée que possiblement, il peut revenir vers nous et se dire ok, c'est bon, on arrête et on espère qu'on peut gagner cette lutte comme ça. Après, ce qui peut se passer, c'est que lui, il peut refuser de déposer le permis de construire. Ça va jouer dans les mois à venir, là. Et par contre, ce projet de Green Dock, il est relié à un méga projet plus large. C'est là que ça peut devenir un truc comme la 69 ou le méga canal. C'est un truc qui s'appelle AROPA. AROPA, c'est pour le Havre-Rouen-Paris. Et c'est l'idée d'utiliser la Seine comme un axe logistique. Il y a vraiment cette vision que la Seine est un axe et de créer une espèce d'autoroute fluviale là-dessus et de faire plein d'entrepôts partout sur tous ces territoires-là. Et ça, ce projet, il est porté par Édouard Philippe. Il est soutenu par l'État. Et là, possiblement, ce qui pourrait se passer, c'est que si le maire refuse de signer le permis de construire, ce qu'on espère, on pourrait basculer dans une autre phase où, en fait, AROPA, Édouard Philippe et tous ces grands méchants-là forcent. Et on basculerait dans un autre rapport de force, quoi. Mais pour l'instant, on n'est pas encore là.
5: Mais ce serait pas un projet qui serait aussi un peu en concurrence avec le méga canal? Enfin, ils veulent en faire partout et ils se tirent la bourre entre eux, c'est ça? Et entre gens supposés être du même camp en plus.
4: Ouais, au départ ils étaient très fâchés hein, parce que donc Édouard Philippe il avait son projet AROPA, le Havre en Paris, et l'autre côté, du côté du Nord, c'était Xavier Bertrand qui avait son projet du canal Seine-Nord-Europe. Dans les deux cas, l'idée c'est de créer un méga corridor logistique pour concurrencer le port de Rotterdam. Alors déjà, séparément, pour chaque projet, cette idée est complètement absurde. Ils ne vont jamais atteindre ce truc-là, parce qu'on n'atteint pas comme ça des volumes de flux en claquant des doigts, quoi. Donc c'est pas possible. Mais les deux en même temps, ça n'a plus aucun sens, parce que les deux vont se faire concurrence. Donc au départ, ils étaient très fâchés l'un contre l'autre à cause de ça. Et puis, depuis un moment, il semblerait, enfin on le sait en fait, hein, qu'ils se soient mis d'accord pour ne pas se taper l'un sur l'autre et pour faire les deux. Et les deux ensemble, ça n'a vraiment aucune raison d'être, ça n'arrivera, enfin ils vont jamais réussir. Enfin ils vont le faire, mais en fait ce sera sous-utilisé, c'est des infrastructures qui sont destinées à finir dans les ruines du capitalisme.
5: L'argument de « oui, mais le fluvial, c'est cool, c'est écolo, ça fait moins de camions », c'est complètement faux. Les méga-canals non merci, en fait, ont estimé qu'au mieux, si ce canal méphitique se faisait, au mieux, on aurait le même nombre de camions qu'aujourd'hui. Parce que, comme tu le disais, sur tout le trajet, il y a des infrastructures, il y a des ports. Et bien sûr, ces ports sont desservis par des camions.
4: Ben oui, c'est tout le truc, quoi. Alors déjà, il y a un truc qui est vraiment intéressant à comprendre pour le méga-canal en particulier, c'est qu'on ne met pas du tout les mêmes marchandises sur les camions que sur les bateaux. Sur le fluvial, on transporte du vrac. Et le vrac, aujourd'hui, le très très gros du volume, c'est des céréales pour l'export. Donc ça, c'est l'agro-industrie qui joue avec ça. Et du BTP. Dans un sens, du sable, à Paris, c'est très fort. Hein, du sable pour le Grand Paris et des gravats qui ressortent dans l'autre sens, quoi. Donc c'est pas les mêmes types de flux. Et puis de toute façon, sur tous ces projets-là, aujourd'hui, il n'y a pas du tout l'idée de remplacer un mode de transport par un autre. La seule vraie idée, c'est de faire toujours plus de logistique. Donc même quand c'est du fluvial, si la logique c'est faire plus de logistique, à la fin ça accélère les bateaux, oui il y aura plus de bateaux, mais il y aura aussi plus de camions, plus de logistique, plus de pollution, plus de CO2, plus aussi de consommation très lointaine et moins de relocalisation. La logistique ça empêche la relocalisation. Donc nous ce qu'on n'arrête pas de dire c'est que l'enjeu c'est de transformer la logistique. Pour ça on utilise deux termes, on dit ce dont on veut pas c'est l'empire logistique. Donc l'empire logistique c'est ces flux là qui nous passent au-dessus et dont profitent les grands groupes, avec aussi une origine et une continuité coloniale, c'est pour ça le terme empire il est pas mal, parce que ça sert à prendre la richesse à des endroits loin sur la planète et à la ramener chez nous. Bref, il y a une vraie logique coloniale dans tout ça. Donc l'empire logistique, c'est ce qu'on veut pas. Nous, ce qu'on a besoin, en Ile-de-France, c'est particulièrement fort, c'est de l'approvisionnement. On va pas, nous, se mettre à fabriquer tous nos objets et à consommer tous nos légumes. On vit dans une zone qui est hyper urbanisée. Donc on a besoin d'approvisionnement et donc nous, on met en place, par exemple, un contre-projet. C'est le cas aussi pour Méga-Canal. Pour que ces zones-là, qui sont des zones industrielles qu'on ne va pas renaturer du jour au lendemain, hein, mais qu'elles servent à des formes de logistique qui nous aident. Et ce n'est pas de la logistique, c'est de l'approvisionnement. Par exemple, truc très simple, nous, sur le port de Gennevilliers, on voudrait qu'il y ait un emplacement pour un entrepôt de la sécurité sociale de l'alimentation. Vous savez, ce système-là qui permettrait à tout le monde de trouver des légumes à pas cher comme la sécurité sociale. Et ça, il y a besoin de logistique pour acheminer les légumes jusque chez nous. Et donc ça, on veut bien qu'il y ait un entrepôt de la SSA sur le port de Gennevilliers, mais pas un énième entrepôt d'un promoteur immobilier qui va louer à des sous-traitants logistiques, on sait même pas ce qu'ils vont faire à l'intérieur, pas ce genre de logistique, quoi.
5: Ça fait plusieurs fois que tu fais référence à un « nous ». Qui est ce « nous » ?
4: Alors c'est un « nous » multiple. Le « nous », c'est les riverains. Donc moi j'habite ici et donc je fais partie des riverains qui sont opposés à ce projet. Donc il y a un collectif qui s'appelle Stop Green Dock. Et dans Stop Green Dock, il y a plein de monde, il y a des riverains, des associations environnementales. Donc il y en a plein, je ne vais pas toutes les citer, ça va être un peu long. Mais il y a aussi les soulèvements de la terre, le comité local des soulèvements de la Terre dont moi je fais partie, qui s'appelle Pleine Tempête, qui est le comité de la banlieue nord.
5: Pleine, il y a un jeu de mots, hein, P-L-A-I.
4: Voilà, c'est la Plaine Saint-Denis, qui était une plaine agricole anciennement. Et donc Pleine Tempête, c'est un comité qui s'est beaucoup investi sur cette question-là de Green Dock au départ, mais qui très vite a souhaité de ne pas s'arrêter juste à un projet d'entrepôt pour éviter un peu cet effet NIMBY, là, not in my backyard, donc ok, les entrepôts, mais pas chez moi. Nous, en fait, on s'est intéressé au sujet de la logistique d'une façon beaucoup plus large, et ça a donné plein de choses différentes. Ça a donné un soutien aux ouvriers de la logistique. On a beaucoup soutenu les grèves sur le port de Gennevilliers. Et donc, dans le nous, il y a aussi la CGT. La CGT du 92 et du 93. Solidaire aussi dans le 92 et le 93. Se sont impliqués dans cette lutte-là. Et nous, on a appris plein de choses à faire des alliances avec les ouvriers. Et en plus, on a des choses qu'on partage, du genre aimer bloquer le port de Gennevilliers et les entrepôts. Et donc, il y a aussi ça dans ce nous-là. Dans le nous aussi, il y a les autres luttes qui sont sur le bassin versant de la Seine et qui ont toutes, et c'est vraiment l'infrastructure du capitalisme qui fait ça, toutes les luttes avec lesquelles on travaille sur le bassin de la Seine, on a tous un problème avec la logistique. Donc il y a le méga canal, on en a parlé. Il y a une lutte aussi à Labassé, c'est au sud de la région parisienne, où il y a une volonté de rectifier la Seine. C'est un endroit où la Seine fait des méandres, ils veulent la rectifier pour faire passer des plus gros bateaux. Il y a la lutte de Gonesse aussi. À Gonesse, il y a un projet d'artificialisation depuis longtemps et une lutte très ancienne qui se mène là-bas. Et ce grand nous, maintenant, on l'appelle les soulèvements de la Seine. Et l'acte du méga canal dont tu parlais, c'était l'acte final d'une campagne d'action, d'une saison, qui s'appelait les soulèvements de la Seine, dans laquelle étaient représentées toutes ces luttes.
6: Et je veux redire que cela relève de l'écoterrorisme.
7: Avec des modes opératoires qui relèvent, je n'ai pas peur de le dire, de l'écoterrorisme que nous devons absolument combattre.
5: Malgré ce que des gens nauséabonds ont pu dire là au sujet donc des luttes environnementales, le verbiage crétin de éco-terroriste. Alors, ça nous faisait ricaner il y a quelques années, puis en fait, de constater aujourd'hui que ça prend dans les têtes. Donc, ne ricanons pas trop. Mais on a bien compris que les soulèvements de la Terre, ça, sont des gens qui travaillent sans armes. Et l'idée, c'est bien de remporter, alors, je ne sais pas si j'ai le bon terme, mais disons la bataille de l'opinion publique.
4: Rebondir un peu sur éco-terrorisme, parce qu'il y a un enjeu important sur ces histoires de criminalisation, des luttes et d'accusations de terrorisme. C'est important de dire que ce n'est pas les écolos qui ont été accusés en premier. C'est d'abord les luttes des quartiers, les luttes des quartiers populaire, les luttes pour la Palestine en ce moment qui sont accusées de ça, et que c'est hyper important de construire des ponts entre tout ça, parce que c'est toujours eux, elles et eux, qui sont touchés les premiers. Nous, faut être là pour les soutenir, et puis on voit que de toute façon, nous aussi, ça finit par nous toucher, par ricocher. Mais il y a des très gros enjeux de se tenir ensemble aussi sur ces terrains là
5: Pour reprendre la chronologie de l'histoire de cette lutte particulière donc contre Green Dock, tu disais ce sont des riverains, habitantes et habitants, qui ont découvert le truc quasiment par hasard. C'était quand et ça s'est fait comment ?
4: Alors ça s'est fait en 2021-2022, les toutes premières informations qui ressortent, quoi. Et au début, on ne sait presque rien. Quand les premières infos ressortent, il me semble que c'est début 2022, il y a vraiment ce truc de « c'est un entrepôt fluvial ». Et c'est présenté comme ça partout. Et ce qui fait tiquer quand même les riverains, c'est la taille. Même si c'est fluvial, un entrepôt de 35 mètres de haut, ça les fait réagir. Donc à l'époque, c'est ça qui lance un peu la lutte locale. Et avec ce problème que c'est 35 mètres de haut, juste en face d'une zone Natura 2000. Le projet d'entrepôt est tellement haut qu'il va mettre sous l'ombre la zone Natura 2000 toute une partie de l'année. Il y a eu plein d'études qui ont été faites, d'abord par nous sur ça, après par l'autorité environnementale, qui est une autorité indépendante. Et en fait, la réserve ornithologique avec tous les oiseaux qui sont sur place, avec l'entrepôt, elle n'existe plus, quoi. C'est très clair. Donc c'est un peu ça qui a lancé la lutte au départ. Et puis petit à petit, les informations sont remontées. Mais là, il a fallu aller les chercher. Il y a eu des demandes des rendez-vous avec le promoteur, avec les gestionnaires du port de Gennevilliers, avec Aropa et tout ça. Et plus les rendez-vous avançaient, plus le truc tombait, quoi. On se rendait compte que niveau travail, c'était pas terrible, que de toute façon, c'était même pas du fluvial, que la renaturation des berges, ils avaient promis ça au début. Ils avaient dit, on va faire un bel entrepôt et on va renaturer toute la berge le long de l'entrepôt. Aujourd'hui, on sait que la construction, les constructions vont approcher jusqu'à 4 mètres de l'eau. Quand t'as 4 mètres entre l'eau et le bâtiment, renaturer les berges, c'est une grande blague. Et tout est tombé comme ça. Et donc aujourd'hui, il n'y a plus grand monde pour défendre ce projet-là.
5: Mais ils ont répondu parce que vous avez posé des questions ou ils ont organisé des réunions d'information publique ?
4: Il y a eu des réunions d'information publique, mais qui ont été exigées par les riverains. À chaque fois, à chaque étape, c'est toujours la mobilisation qui a obtenu des espaces de discussion. Et à chaque fois, ces espaces de discussion, c'est une vaste blague. Par exemple, au tout début du projet, il était prévu une ferme urbaine. Il fallait vraiment que ce soit green, donc ils avaient prévu une ferme urbaine. Mais la ferme urbaine, ça faisait monter le bâtiment encore plus haut. Dès les premières réunions, ils ont dit « Bon, on a compris, vous n'êtes pas contents les riverains, on vous fait une concession, on enlève la ferme urbaine et on diminue de quelques mètres le bâtiment. » Et ils ont présenté ça comme « Voilà, regardez, vous avez gagné. »
5: C'est hyper généreux en fait de leur part.
4: C'est incroyable. Je pense qu'elle n'a jamais existé cette ferme urbaine. C'était un truc qui était tout près dès le début pour la négociation. Et donc voilà, il y a toujours des espaces où on nous fait croire qu'on peut discuter, mais en réalité, c'est le rapport de force qui a fait bouger les choses. Et le fait que de plus en plus de monde se mobilise localement, il y a eu plein d'actions, plein de manifestations. Une grosse manifestation, notamment, où il y a eu 2000 personnes en 2024 à Gennevilliers, avec des actions de blocage logistique, etc., etc. Et ça devient un vrai sujet, quoi.
5: C'est ça qui est évoqué dans Première Secousse, le bouquin des soulèvements, cette grosse manifestation.
4: Ouais, c'est ça, ouais. C'est l'acte Green Dog qui est évoqué. Avec peut-être une particularité, c'est que dans les grands actes nationaux qui étaient portés par les soulèvements, Green Dog, c'était le premier, je crois, qui était vraiment dans une zone urbaine dense, sur un projet qui était un peu différent de ce qu'on voit d'habitude. C'était une manif qui n'était pas une manif à la campagne comme les Bassines ou d'autres manifs de ce type. C'était une manif dans le 92 et 93, on est à la frontière en banlieue nord de l'Île-de-France. Et nous, quand on a commencé à penser cet acte-là, il y a eu toute une réflexion de se dire... En fait, c'est quoi les soulèvements dans le 93? Parce que les soulèvements dans les Bassines, on voyait bien, dans le Poitou, on voyait bien, mais dans le 93, c'est un peu autre chose. Et donc voilà, assez vite, en fait, dans cette réflexion, c'est la logistique qui est ressortie comme le truc qui ferait sens pour les soulèvements dans une banlieue nord, avec cette idée que dans la métropole, les flux logistiques, c'est là qu'on peut aussi attaquer l'infrastructure, faire bouger des choses et chercher un point concret où faire peser un rapport de force.
5: L'une des nombreuses choses qui ressortent dans cette lutte Stop Green Dog, c'est cette alliance et cette rencontre entre des personnes militantes de divers horizons et le monde du travail, le monde ouvrier et le monde syndical. Maintenant, ça me revient. C'était d'ailleurs assez émouvant à lire parce qu'on aurait pu se dire que tout ça, c'était des univers, l'écologie de gauche radicale et puis les camarades prolétaires qui luttent pour leur pouvoir d'achat et tout ça est très compartimenté. Une convergence et une vraie rencontre. Et c'était très bien raconté dans le bouquin.
4: Ouais, c'est une super rencontre avec plein de blagues, comme tu l'as dit. T'as dit rencontre entre écolo et ouvrier, mais la nouvelle blague, c'est qu'eux disent sans arrêt, quand on se voit sur des piquets, ils disent « Mais c'est nous les vrais écolos !» Et nous disent « Mais non, c'est nous les écolos !» Enfin, il y a des blagues comme ça que ce sont. C'est une super rencontre. En fait, ce qui s'est passé, c'est que dès le début, nous, on s'est dit « On va aller voir l'union locale de Gennevilliers, l'union locale CGT. » En sachant qu'elle a une belle histoire, cette union locale, que certaines d'entre nous la connaissaient déjà. C'est une union locale un peu anarcho-syndicaliste, en réalité, je ne sais pas s'ils seraient d'accord avec le terme, mais qui a toujours mené des combats ouvriers sur le port et à d'autres endroits dans Gennevilliers. Et quand on a été les voir, nous, on marchait sur des œufs quand même. C'est, ouais, qu'est-ce qu'ils vont dire de cette histoire d'entrepôt logistique? Et en fait, pas du tout. Hein. Toutes nos inquiétudes ou petits stress, en fait, se sont très vite tombés. Eux, on leur a expliqué c'était quoi le projet d'entrepôt. Et très vite, ils ont dit « Ok, c'est de la merde, qu'est-ce qu'on fait ?» Par exemple, c'est eux qui nous ont poussés à mener le contre-projet sur le port de Gennevilliers. Et dire « Faut pas rester juste à cet entrepôt-là, on va parler de tout le port de Gennevilliers. » Et donc, dès le début, ça a été vite et ça a été très vite. Et puis, eux sont venus, donc les ouvriers, en particulier les ouvriers d'un très gros entrepôt du port et d'une très grosse boîte française, c'est le leader de la logistique en France, qui s'appelle Geodis. Et les ouvriers de Geodis Gennevilliers sont venus quand on a fait notre manif en 2024, ils étaient à la manif, ils sont venus au débat avant, ils ont participé, ils ont mené des actions, on a réfléchi à des actions avec eux à ce moment-là déjà. Et c'était déjà une super rencontre autour du blocage et du feu de palette, qui est vraiment un point de rencontre pour nous qui marche très très bien. Puis après, la rencontre, elle s'est faite dans l'autre sens, elle s'est approfondie dans l'autre sens. Cette année-là, en 2025, en février-mars, eux, ils ont mené une grosse grève d'un mois. Un mois de grève dans un entrepôt logistique, c'est très rare. Mmh. Un entrepôt logistique en banlieue nord. Hein, donc
5: quelle était leur revendication salariale?
4: C'était les salaires. Les salaires sont hyper bas. Comme ils sont forts, c'est un entrepôt, ils sont forts. Il y a 90% CGT, ils ont l'habitude de mener des gros combats. Ils demandaient, je crois que c'était 200 euros de salaire et ils ont obtenu 150. Okay. Sur un mois de grève, quand même, ça valait le coup. Et en fait, nous, on a beaucoup, dès le début, été en soutien de cette grève. On a mené des actions en soutien à cette grève, des actions de blocage de l'entrepôt. Et ça, c'est un mois de rencontres et d'intensité très, très fort. Il faut imaginer, c'est une énorme zone. C'est pas un port, hein, c'est que des camions. C'est une énorme zone logistique dont on se retrouvait à passer des nuits entières parce que ça travaille beaucoup la nuit sur le port de Gennevilliers avec elle et eux à manger des merguez et progressivement des saucisses véganes qu'on avait ramenées parce que chez nous, tout le monde mange pas de viande, ce qui est de nouveau l'objet d'une blague. Et on y est retourné encore cette semaine, là, mercredi, ouais. Il y avait un rassemblement, ils ont gagné leur grève, mais les patrons, ils sont mauvais joueurs dans la logistique, donc plein de répression dans l'entrepôt. Il y a eu des sanctions, des licenciements, donc on a refait un rassemblement cette semaine, et au rassemblement de cette semaine, il y a les greniers des soulèvements de la terre qui ravitaillent les luttes, qui sont venus rapporter des cagettes de légumes récupérées chez des maraîchers camarades de l'Île-de-France. Le piquet de grève a été ravitaillé comme ça, en poireaux, tomates, il y avait des pommes, etc. Il y avait plein de trucs, quoi. Et à chaque fois, voilà, on passe des caps avec elle et eux, et c'est toujours très chouette, quoi.
5: Les greniers, c'est des gens, comme tu le disais, des maraîchers, ou tout simplement des gens qui s'y mettent et qui, ici et là, cultivent de la terre pour produire des légumes, pour alimenter les luttes. Donc c'est très chouette, quoi. Il y a une vraie rencontre, une vraie alliance, et qui perdure, quoi, jusqu'à là, au moment où on se parle, quoi. C'est
4: vraiment
5: génial.
4: Dans la semaine, et puis comme il y a le contre-projet qui est en cours, on se voit très régulièrement pour ça, parce que nous, le point de départ du contre-projet, on se méfie un peu des contre-projets qui partent du haut. Il y a un peu un réflexe à faire les urbanistes quand on fait des contre-projets, parce qu'on a l'impression que c'est plus sérieux quand ça ressemble à un rapport, à un document d'urbaniste. Nous, on est parti d'un truc, on veut essayer de faire, on appelle ça de la planification par le bas, et ça veut dire qu'on rencontre les ouvriers pour leur demander comment ça marche. Cette idée que c'est eux qui ont le savoir-faire sur la logistique qui permettra de transformer les infrastructures, de les supprimer quand il faut les supprimer, mais de les transformer quand on peut les transformer. Donc on passe beaucoup de temps avec elle et eux là-dessus, sur des détails techniques parfois, du transport, sur le fret ferroviaire. Vous s'imaginez, le port de Gennevilliers, c'est traversé par des rails. Il y a toute l'infrastructure qu'il faut pour amener des trains, et il n'y a plus de trains. Il y a un train de temps en temps qui passe, c'est ridicule, alors que le port est énorme, alors qu'il y a encore 10 ans, il y en avait. Ça a diminué et maintenant, ça a presque disparu. Et donc, eux, ils connaissent l'histoire de ça. Ils savent quand est-ce que tel train a disparu, quand est-ce que tel embranchement s'est arrêté. Et donc, on bosse avec eux là-dessus.

0: Il y a toujours une bonne occasion de passer du Planet Boom Boom.
1: On a des playlists logistiques aussi, si tu veux. Ah. Il y a eu tout un truc avec la logistique et le rap français depuis 10-15 ans. Il y a plein de tubes du rap français qui parlent de logistique. Les rappeurs français, ils ont parlé de la logistique et des entrepôts avant que ça devienne un sujet médiatique, avant qu'on parle d'Amazon et tout. Ils en ont parlé en premier. En gros, ils ont remplacé la figure de l'ouvrier traditionnel qui était celui de l'usine automobile, le travail à la chaîne, dans leurs paroles, par les entrepôts, les palettes et les transpalettes, avant que ce soit un sujet d'actualité.

0: Nivek, déjà mort, pour évoquer l'enfer de l'esclavage moderne en vigueur dans l'empire de la logistique qui broie des vies, des corps et des âmes. Oh oui, il y a quelques boulots promis par le méga-canal ou par le projet Green Dock du port de Gennevilliers, contre lequel lutte une pléiade de syndicats, associations environnementales et collectifs, dont les soulèvements de la Seine. Et cette lutte contre Green Dock, elle est évoquée dans Première Secousse, remarquable bouquin signé Les Soulèvements de la Terre, qui raconte notamment l'émouvante rencontre et alliance entre militantes et militants écologistes et le monde ouvrier de la logistique.
1: Nous, on lutte contre une infrastructure. Et ça, c'est vraiment un truc du logiciel Soulèvement de la Terre aussi. Pour bien lutter contre l'infrastructure, il faut mener des enquêtes contre ça, il faut comprendre comment ça marche. Et le meilleur moyen, c'est de discuter avec les travailleurs, travailleuses des secteurs, ce qui n'est pas toujours possible. Hein. Mais nous, en l'occurrence, on avait une porte d'entrée là, avec un entrepôt logistique, avec un syndicat de base CGT très très combatif. Et de mener des luttes avec eux, de discuter avec eux, ça nous fait découvrir plein de choses sur le fonctionnement de cette infrastructure contre laquelle on lutte. Ça nous fait comprendre des trucs importants, c'est de comprendre les conditions de travail, de comprendre vraiment les conditions d'exploitation dans les entrepôts logistiques, c'est vraiment dégueulasse. Quand on nous dit, ouais, le taylorisme, c'est fini, maintenant, non, mais l'entrepôt logistique, c'est vraiment du contrôle ouvrier très fort, les ouvriers sont vraiment très, très contrôlés. C'est aussi une alliance entre nouvelles technologies et contrôle, tout marche à base de scanners, on scanne tout le temps des QR codes ou des codes barres et tout est contrôlé, surveillé, la productivité, le rythme, les gestes répétitifs, le froid l'hiver, le chaud l'été, bref, c'est vraiment un truc qui est rude et de comprendre ça, c'est hyper important. C'est important pas seulement dans le cadre de ces luttes locales, en fait, les ouvriers de la logistique aujourd'hui en France, c'est plus d'un million de personnes, quoi. C'est un secteur qui a explosé depuis les années 80 et qui est venu en fait un peu remplacer le secteur ouvrier traditionnel, les ouvriers de l'automobile, tous les ouvriers de l'industrie manufacturière où on fabrique des objets. Ça a été en partie délocalisé. Bon, il en reste pas mal quand même, mais ça a été en partie délocalisé. Mais il y a d'autres mondes ouvriers qui sont réapparus depuis, mais qui sont moins visibles. Donc on fait comme si les ouvriers avaient disparu, mais en fait, c'est juste qu'on n'a pas compris leur transformation. Donc c'est important parce qu'il y a une force ouvrière aussi dans la logistique qui est un point d'appui pour les luttes. Alors aujourd'hui, c'est un secteur qui n'est pas très mobilisé parce que c'est hyper dur de se mobiliser depuis l'entrepôt.
0: Beaucoup d'emplois précaires, donc voilà, quand on moufte, on se fait dégager.
1: Voilà, beaucoup d'intérim, beaucoup de répression.
0: Beaucoup de travailleurs sans papier.
1: Mais justement, quand on discute avec les camarades des entrepôts, ça nous permet de dépasser un peu le côté misérabiliste du monde ouvrier parce qu'en

0: En fait, on se rend compte que ça lutte en permanence dans l'entrepôt. Il y a beaucoup de conflictualité dans l'entrepôt, même dans les endroits où il n'y a pas de syndicat, ces endroits où ça bataille, où le nous, les ouvriers, le eux, les patrons, il est marqué de façon très nette. Ça se bouscule, ça s'insulte, voilà, il y a du rapport de force au quotidien, pas toujours organisé, mais il existe. Et quand on comprend ça, on se dit que, en fait, le secteur de la logistique, c'est une espèce de grosse cocotte minute, quoi. Et si un jour ça pouvait déborder, ça ferait un ravage, parce que quand eux, ils se mettent en grève ou qu'ils s'arrêtent de travailler, il n'y a plus rien qui marche. C'est vraiment eux qui font tourner la machine aujourd'hui. Et il y a des endroits où c'est arrivé. Dans le nord de l'Italie, par exemple, au début des années 2010, il y a eu des très gros conflits dans la logistique et ça a fait un carnage. Et aujourd'hui encore, c'est un secteur qui est fort là-bas et donc ça pourrait très bien arriver chez nous. Donc autant le préparer dès maintenant, quoi.
1: Ça permet aussi de relever cette espèce d'escroquerie sémantique qui visait peut-être à exploser la classe ouvrière, mais on a mis dans la tête des gens qu'en France, il n'y a plus d'ouvriers et que ces gens-là qui travaillent dans la logistique, c'est surtout pas des ouvriers, c'est des gens qui travaillent dans le service, c'est des gens du tertiaire. Ça fait plusieurs fois en fait que tu utilises très concrètement
0: ouais,
1: le terme ouvrier et pas tertiaire, service.
0: Ouais, c'est hyper important de comprendre justement cette transformation des mondes ouvriers, c'est qu'il y a de plus en plus d'ouvriers du tertiaire. Aujourd'hui, il y a la moitié des ouvriers en France, ils sont dans le tertiaire. Et quand je dis moitié des ouvriers, c'est parce que c'est l'INSEE qui les calcule comme ça, l'Institut National de la Statistique. Parce que eux, ils ont besoin de faire des stats justes. Et pour faire des stats justes, ils savent très bien que pour dire si c'est ouvrier ou pas, l'enjeu, c'est pas juste est-ce qu'on fabrique ou pas un produit, c'est est-ce qu'on travaille dans quelque chose qui ressemble à une usine avec suffisamment de bonhommes pour que ça soit de la taille d'une usine, avec des gestes répétitifs, etc., etc., etc. Donc l'INSEE, il classe ces salariés-là comme des ouvriers. Et ils ont raison, en fait, parce que c'est les nouveaux ouvriers.
1: Et ouvrières.
0: Et ouvrières. Il y a 85% d'hommes, quand même, c'est pour ça que je dis des bonhommes. C'est quand même très, très masculin. Et de même qu'il y a beaucoup, beaucoup de travailleurs racisés. Pour faire tourner la machine, les patrons, ils ont besoin d'embaucher majoritairement des travailleurs racisés et majoritairement des hommes. Et tout ça, ça instaure un climat, des conditions de travail spécifiques et ça fait partie du modèle d'exploitation.
1: Tu as évoqué le colonialisme tout à l'heure. Souvent, on utilise le petit préfixe néo, tu sais comme on dit néo-nazi ou néo-colonialisme. Et parfois, je m'interroge en me disant, mais qu'est-ce que ça a de néo si ce n'est que les outils ont changé. Avant, il y avait le fouet, maintenant, il y a Internet. Et ça renvoie aussi à la notion d'esclavage.
0: Ouais, c'est un terme qu'ils utilisent beaucoup, hein, les ouvriers. Notamment ce dont je parlais tout à l'heure, l'esclavage moderne, c'est un terme qu'ils utilisent.
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0: Stress et palette, signé Robsé et Lucio Bukowski. Avant de reprendre la discussion avec ce militant des soulèvements de la Seine, on parle aujourd'hui esclavage moderne dans l'empire de la logistique.
1: Esclavage moderne parce que les conditions de travail sont très rudes, parce que toutes les négociations syndicales sont hyper rudes, parce que la répression est très rude, et parce que, de façon très simple, hein, dans leur entrepôt, tous les patrons sont blancs, et tous les bureaux sont blancs, et tous les ouvriers sont noirs et arabes. Et quand je dis tout, peut-être qu'on peut trouver une exception ou deux, mais sur 170 salariés, c'est vraiment peanuts, quoi. C'est vrai, la séparation, la rupture, elle est très très nette, quoi. Et encore pire, si on regarde le côté qui ressemble plus à l'entrepôt, donc les camions poubelles, c'est l'équivalent des camions de l'entrepôt qui font la livraison, et l'entrepôt logistique, du côté déchets, c'est l'équivalent des usines de tri des déchets. Il y en a pas mal sur le port de Gennevilliers, donc nous on s'intéresse à ça aussi en ce moment. C'est là particulièrement qu'il y a un très très gros problème de travailleurs sans papier. Et vraiment ça, dans les usines de tri des déchets, c'est que des travailleurs travailleuses racisés. Et en plus beaucoup des primo-arrivants, des gens qui viennent d'arriver en France, qui maîtrisent pas très bien la langue. Et il y a vraiment une stratégie de recruter en priorité ces gens-là pour les faire travailler dans des conditions mais dignes de Zola, sur des tapis, là, comme Charlie Chaplin un peu, ils sont sur des tapis à trier les déchets. Et ça, c'est un secteur où on aimerait bien mettre un pied nous aussi dans les années à venir.
0: Et évidemment, ce sont des personnes extrêmement vulnérables et on se doute bien que la moindre revendication, récrimination, augmentation de salaire ou je sais pas quoi, est quasiment impossible. Ouais, quoique j'ai en tête cette grève de femmes racisées qui faisaient les ménages et qui avaient eu le courage et le cran de se mettre en grève alors qu'elles étaient dans une position d'extrême vulnérabilité.
1: Nous, il y a moins d'un mois, le 18 septembre, là, qui était une grosse journée de grève, on était sur le port de Gennevilliers devant une usine de tri qui est un sous-traitant de Paprec, qui est un des géants du déchet dégueulasse en France aujourd'hui. Et il y avait un piquet de grève avec un blocage de l'usine de tri des déchets par des travailleurs sans papier, qui était soutenu par les Soulèvements de la Terre qui étaient là, par XR Île-de-France qui était là, par les ouvriers Géodis de la CGT Géodis qui étaient là aussi. Donc on se retrouve tous sur ces endroits-là. Donc il y a des choses qui existent, quoi.
0: Alors vous, les méchants écolos, éco-terroristes, etc., vous passez votre temps à critiquer, mais qu'est-ce que vous proposez alors ?
1: Alors, l'histoire du contre-projet, c'est quatre grands axes pour l'instant. C'est l'idée de transformer le travail. C'est le premier axe. On veut essayer d'imposer une espèce de charte ou quelque chose comme ça, qui serait un outil pour aller embêter les mairies, les gestionnaires du port. Pas les entreprises directement, ça c'est les syndicats qui font ça, mais tous les gens qui sont aussi responsables de ça, localement. Le maire de Gennevilliers, par exemple, je pense qu'il est en partie des responsables de ce qui se passe sur le port, c'est son territoire. Et dans cette charte, il y aurait l'idée d'imposer des seuils très bas d'intérim, de sous-traitance, ou voire pas du tout si on y arrive d'intérim ou de sous-traitance, de travailler aussi sur les sans-papiers. Il y a beaucoup de sans-papiers sur le port de Gennevilliers, notamment dans le déchet, il y a plein d'entrepôts de déchets qui font du flux de déchets. Donc voilà, ça c'est l'axe travail. Après, il y a un gros axe qui est l'axe transport, donc du fret sur le port et moins de camions. Là, c'est horrible, c'est vraiment une énorme usine à camions, ce port. Et puis du fluvial aussi, parce que nous, on n'est pas contre le fluvial. Mais en fait, il y a un truc très simple, l'entrepôt Green Dock, là, il est sur les berges pour faire croire que ce sera du fluvial, mais c'est faux, on l'a dit. Mais il y a une infrastructure sur le port pour accueillir du fluvial à beaucoup plus grande échelle. Ça s'appelle des DARS, c'est des entrées d'eau qui rentrent sur le port de Gennevilliers et qui sont connectées à des entrepôts. Et en fait, aujourd'hui, ces DARS, ça sont monopolisés par le BTP. C'est vraiment grave à sable, c'est que ça. Alors que si on voulait ramener des légumes sur le port avec des bateaux, en fait, on pourrait, mais il faudrait virer un peu du BTP pour laisser de la place. Donc ça, c'est le côté transport. Mais le transport, c'est bien de changer les modes de transport. Mais en fait, le troisième axe, c'est plus fondamental à notre avis, c'est qu'il faut changer le mode de logistique. Donc faire en sorte que la logistique qui a lieu sur le port de Gennevilliers soit utile pour le territoire. Donc ça peut être une logistique alimentaire par exemple. Du côté du BTP, ça peut être du réemploi aussi. Il y a déjà des boîtes qui font du réemploi sur le port de Gennevilliers et qui sont pas si mal que ça en fait. Réemploi du bois, réemploi de plein de matériaux. Il y a des trucs de dépollution de la terre. Il y a des idées là-dessus. Et c'est des idées qui manquent de place en fait. Ils n'ont pas de terrain ou alors ils sont mis loin en Île-de-France. Bah, en fait, laissons-leur de la place sur cet endroit-là. Qui de toute façon, c'est pas un endroit. Enfin, il est trop pollué pour qu'on puisse y faire autre chose. Et il y a quand même un dernier axe, même si c'est pollué, qui est un axe de renaturation. Renaturation, c'est les berges. Il faut laisser un espace tampon entre le port de Gennevilliers et la Seine. Et cet espace tampon, à notre avis, il faut soit développer des activités un peu cool de dépollution, peut-être de ferme urbaine. La CGT, ils font vachement ça, ils sont à fond sur les trucs de ferme urbaine. Comme quoi, la CGT s'intéresse à ces trucs-là. Mais peut-être aussi, on pourrait laisser à l'état sauvage. En fait, laisser 10 mètres de terre à l'état sauvage entre la Seine et la zone industrielle, bah, ça permettrait de faire en sorte que les trames bleues et les trames vertes, vous savez, ces espèces de corridors naturels, puissent fonctionner correctement. Et on en a besoin parce que la biodiversité ici, c'est pas incroyable. On en a un peu, laissons-lui un peu de place, quoi.
0: C'est souvent une pièce maîtresse d'ailleurs dans les luttes. Hein. On pense à l'outarde canepetière avec les bassines ou tel scarabée pour telle autoroute, etc. Est-ce que c'est quelque chose qui peut être actionné, ça? Est-ce qu'il y a des espèces protégées menacées par ce projet? Parce que voilà, ce sont des mésanges qui se sont mises à nicher, qui ont retardé la 69 de 6 mois. Est-ce que vous pouvez vous servir de ça?
1: Ouais, bah on en a plein et on a eu tout un débat pour savoir laquelle on choisissait comme symbole. Je vais commencer par ça parce que c'est marrant quand même. Par exemple, il y a des martins pêcheurs sur place. L'entrepôt, les martins pêcheurs, c'est fini, ils vont tous disparaître. Et nous, on s'est demandé, est-ce qu'on prendrait pas le martin pêcheur comme symbole? C'est joli, c'est un beau, peu chic et tout.
0: Tout le monde aime les martins.
1: Tout le monde aime les martins pêcheurs.
0: Mais tout c'est le monde aime les martins pêcheurs.
1: Tout à fait. Mais il était déjà pas mal pris dans les luttes et en fait, il est pas facile à voir. C'est un peu un truc de spécialiste, le martin pêcheur. Faut passer du temps dans ce coin-là. C'est pas évident. On avait un autre oiseau, un peu moins chic, mais qu'on aime bien et qui est très très présent sur place, c'est le cormoran. En fait, il y a tous les ans 200 à 300 cormorans qui nichent sur l'île Saint-Denis, à la pointe de l'île Saint-Denis. Et en plus, on trouvait ça vraiment intéressant parce que, je l'ai dit tout à l'heure, l'entrepôt il va mettre la zone à l'ombre. En fait, le cormoran il a un problème, c'est qu'il ne sécrète pas le truc qui permet d'imperméabiliser les ailes. Tous les canards et tout, ils sont ça. Le cormoran il a un problème de l'évolution, on ne lui a jamais donné ça. Et c'est pour ça qu'il a tout le temps ses ailes comme ça, il est obligé de se faire sécher les ailes. Et les cormorans se mettent juste en face du projet d'entrepôt et sont tous en train de sécher leurs ailes pendant tout l'hiver, on les voit là-bas. Et bien sûr, ils ne pourront plus le faire. Donc on a choisi ce symbole-là, on se trouvait que c'était aussi un oiseau un peu populaire, qui est facile à voir. Tout le monde connaît les cormorans. Et donc voilà, nous on est parti sur le cormoran, c'était pour mettre un peu aussi l'accent sur le côté populaire de cette lutte, sur le territoire populaire dans lequel on est. Et ça, c'est un gros enjeu quand même. On n'en a pas beaucoup parlé, mais un des gros trucs qu'on répète tout le temps, c'est « Ok, on protège les oiseaux, mais il y a un gros truc d'inégalité environnementale, pour ne pas dire racisme environnemental, avec ce projet. » Quand on voit que là, à Paris, on nous parle avec les JO de baignade tout le temps, tout le temps, tout le temps dans la Seine, on a l'impression que la Seine va redevenir un truc super. Nous, en banlieue nord, on a encore droit à des projets d'entrepôts logistiques géants. Et ça, c'est un gros axe sur lequel on veut taper un peu fort, quoi.
0: Ça s'appelle du classisme hein, aussi.
1: Ça marche aussi avec le classisme.
0: Et donc ça marche d'invoquer le fait de vous menacer des espèces protégées, je pense évidemment dans un tribunal.
1: Ouais, ça peut marcher devant un tribunal, mais quand même il y a un truc particulier sur cette lutte, c'est que devant les tribunaux, ce qui marche bien, c'est les espèces rares, les espaces de nature vraiment un peu sauvages à sauvegarder, tout ça. Tant mieux pour les luttes qui peuvent utiliser ça. Nous, on est en banlieue nord. C'est pas la nature sauvage chez nous. C'est une nature vraiment chelou. On veut travailler ça. On veut travailler ça, pas faire semblant que ce soit de la nature sauvage. Dire, voilà, elle est comme ça, la nature chez nous, il faut qu'on travaille avec. Dans les espèces qu'on n'a pas encore citées sur place, il y en a une qui est très très présente et que nous, on aime bien, c'est les perruches.
0: Ah oui,
1: il y a plein de perruches là-bas. Donc c'est, voilà, la perruche, c'est un oiseau bizarre qui normalement ne devrait pas être là.
0: C'est du continent sud-américain, non, la perruche?
1: Oui, c'est Amérique du Sud. Ouais. Ouais, Amérique du Sud.
0: Donc, ça nous a beaucoup surpris, nous, quand on est arrivé sur la Seine aux abords de Paris. Bah, voilà, les perruches, perruches.
1: En fait, nous, on a été chercher un peu l'histoire de ces perruches, qui est connue, en fait, qui est intéressante pour nous, parce que c'est une histoire de logistique. En fait, il y a un conteneur qui est tombé à Orly. Dans les milieux des années 90, un conteneur de perruches. Okay. Et petit à petit sont apparues les perruches d'Orly. Et tout autour d'Orly, il y a eu des perruches qui sont installées. Et là, actuellement, elles ont colonisé plein d'autres endroits de l'île de France. Et elles sont aussi chez nous. Et en fait, on ne va pas les supprimer. Les perruches, elles sont là, c'est comme ça. Et on fait avec. Et en fait, c'est tout un écosystème qui est comme ça. Parce que la pointe sauvage dont je te parlais tout à l'heure, de l'île Saint-Denis, où il y a la réserve ornithologique, en fait, c'est très joli, c'est un peu sauvage, il n'y a pas d'accès humain, c'est non anthropisé, donc c'est vraiment chouette de ce point de vue-là. Mais cette zone, en fait, c'est une butte, et la butte, c'est un amoncellement de gravats. Sur des années et des années, les premiers gravats, c'est les chantiers d'Haussmann, les percées d'Haussmann qui ont été déposées là. Ça a été tassé jusqu'au chantier de l'A86 qui passe juste à côté, là. Il y a plein d'autoroutes chez nous. Et en fait, c'est ces tas de gravats qui ont été laissés à l'abandon qui font qu'aujourd'hui, on a une zone ornitho sur la pointe de l'île Saint-Denis. Donc c'est ça la nature chez nous, c'est une nature férale, on appelle ça, ou une troisième nature un peu chelou, un peu hybride, on est un peu sur les ruines de l'industrie, et en même temps, bah voilà, c'est là, donc travaillons avec ça, quoi.
0: J'ai entendu parler d'un procès de la Seine. Vous avez quelque chose à voir avec ça, vous?
1: Alors oui, il y a tout un axe de ces luttes en Île-de-France, qui est l'idée de faire reconnaître la Seine, de lui donner des droits. dans la continuité de ce qui avait été fait sur la Loire, autour du Parlement de la Loire. Donc c'est des dynamiques qui existent un peu ailleurs et qui sont intéressantes parce qu'elles peuvent faire ressortir plein de sujets. Mais je pense que c'est des champs de tension aussi. Pour le dire un peu vite, il y a des super camarades qui s'intéressent à ça, qui font des super trucs. Bon, c'est pas ma spécialité pour être honnête. Mais il y a aussi la mairie de Paris là, qui s'est mis à fond là-dedans. Il y a plein d'événements autour de la Seine organisés par la mairie de Paris. Des consultations citoyennes, uniquement pour les Parisiens d'ailleurs. La banlieue peut pas y participer. Et voilà. C'est un peu un enjeu de lutte. La question des droits de la Seine, à mon avis, on peut en faire des choses intéressantes. Mais ça peut aussi rapidement être repris par des acteurs institutionnels qui n'ont pas, a priori, les mêmes objectifs que nous, quoi.
0: Okay. Si tu le veux bien, on va revenir sur cette histoire de baignabilité de la Seine. Jacques Chirac l'avait promis. On nous en a fait des caisses dans les médias dominants sur la baignabilité de la Seine, qui est bonne donc pour Paris intramuros, mais pas pour la plèbe dans la banlieue de Paris.
1: Moi, pour être honnête, j'y croyais pas à cette histoire de baignabilité. Je sais pas, ça me semblait trop bizarre, moi, de me baigner dans la Seine il y a pas si longtemps. Et en fait, même pour le dire encore plus clairement, moi, j'avais pas de rapport sensible à la Seine. Moi, je viens des bords de Loire à l'origine et je rêvais de la Loire tout le temps, tout en habitant sur l'île Saint-Denis, alors que la Seine était autour de moi, quoi. Parce qu'on n'a pas beaucoup ce rapport-là à la Seine et c'est vraiment un truc à travailler dans cette lutte-là aussi, quoi. Et en fait, il s'est passé un truc un jour. On a été devant le projet d'entrepôt Green Dock, là, où le chantier a commencé, mais ils n'ont pas construit l'entrepôt, ils sont en train de démolir des anciens trucs. Et on a été là-bas en se disant, on met des maillots de bain, des bonnets de bain, on prend des chaises longues et tout, et on fait des photos et des vidéos pour montrer qu'on veut, nous on veut que cet endroit-là il soit différent, quoi. Mais c'était pour faire de la com. Et en fait, on y va, et il y a une camarade sur la route qui nous dit, ah mais moi je vais me baigner, moi je me baigne souvent dans la Seine. Et on était tous un peu interloqués, donc on fait nos photos, nos vidéos, et à la fin, grand plouf, tout le monde se jette à l'eau. Et moi, ce moment-là, ça m'a retourné la tête, franchement. On s'est baigné à un endroit en face de la zone Natura 2000, dont on parlait tout à l'heure. Derrière, il y avait un peu de nature aussi. On n'avait vraiment plus du tout l'impression d'être en plein 93, quoi, en pleine banlieue nord. Et ouais, gros effet sensible sur l'approche du fleuve depuis. Moi, mais d'autres aussi, on a tous travaillé un peu ça, quoi. On s'intéresse à ce qui se passe dans la Seine, aux poissons, aux oiseaux, on regarde un peu ça. Mais pas seulement, en fait, on regarde, et dans la lutte, on a vachement fait gaffe à ça, les usages populaires qui existent déjà sur les berges de Seine. Le barbecue, par exemple. Barbecue sur berge de Seine, en banlieue nord, c'est un gros truc trop cool. Il faut laisser des espaces là-dessus. Les balades, les loisirs.
0: Avec saucisses véganes ou pas.
1: Saucisses véganes ou pas, ou saucisses merguez CGT, si vous voulez, c'est très bien aussi. Et après, il y a la pratique du canoë ici. Nous, on fait plein de trucs en canoë maintenant. Il n'y a pas longtemps, on a fait une action où en fait, on a été jeter des bombes de graines sur le chantier pour refaire fleurir plein d'espèces pionnières. Comme en fait, on y allait en vélo et que traverser le port de Gennevilliers en vélo, il y a un risque très fort de se faire arrêter par les forces de l'ordre, ce qui a été le cas. Le cortège à vélo s'est fait arrêter. Il a réussi à passer quand même. Mais on avait prévu au cas où un cortège en canoë qui passait par la Seine. Et du coup, les deux ont réussi et ont atteint la Seine. Donc, on travaille ce truc-là dans la lutte. On utilise le fleuve, ce qui est une forme d'alliance un peu avec le vivant, quoi. On s'allie avec le fleuve pour travailler avec lui et on s'y intéresse. Et c'est important, ouais, de changer un peu, de se réapproprier ces espaces-là.
0: Pour peu qu'on boive pas la tasse et puis qu'on se douche quand même correctement en sortant de l'eau de la Seine.
1: Voilà, c'est comme tous les fleuves, on se baigne plutôt en été, quand il n'y a pas eu de grosses pluies. Quand il y a des grosses pluies, il ne faut pas se baigner la semaine d'après, quoi.
0: Parce que ça charrie des pesticides.
1: Alors nous, ce n'est pas les pesticides, on n'a pas trop de terres agricoles proches. Nous, le problème, c'est qu'il y a la ville autour, et donc quand il pleut, l'eau des routes et des rues, elle tombe dans le fleuve. Et aussi, historiquement, les égouts débordaient dès qu'il pleuvait un petit peu. Et ça a changé, en fait. Bon, effectivement, les travaux qui ont été faits là, dans le cadre des JO, mais aussi avant, quoi, font qu'il y a beaucoup moins ça. Quand on fait les tests de baignabilité là, en été, quand il n'y a pas de grosses pluies, les tests ils sont bons dans la Seine. Après, c'est des tests qui reposent que sur certains indicateurs. En vrai, il faudrait regarder beaucoup plus que ça. Il y a plein de choses à améliorer encore avec les fleuves. On n'est pas sorti de l'auberge avec ça. Mais ça se fait, quoi. Il faut faire juste un peu attention.
0: En tout cas, ce dont tu parles, là, c'est un moment de révélation.
1: Pour moi,
0: je fais référence à ta baignade, quoi.
1: Ouais, il y a des gens sur l'île Saint-Denis, notamment, pour qui c'était le cas avant, qui nous ont transmis ça, quoi. Il y a un groupe qui s'appelle les baigneuses, un autre qui s'appelle les ourques polaires. C'est des gens qui se baignent tout le temps dans la Seine. Les ourques polaires, c'est toutes les semaines, ils font ça, été comme hiver. Okay. Et donc, il y a des gens qui font un peu ça, mais qui, jusqu'à il y a peu de temps, étaient un peu des extraterrestres, y compris pour moi. Et moi, je pense vraiment maintenant que ça va être de moins en moins le cas. On va en parler. Il va y avoir des épisodes de canicule très forts en banlieue nord et on sera les premiers touchés dans ces épisodes-là parce que chez nous, tout est bétonné. Il y a un moment où la Seine et la baignade dans la Seine, ça va se poser, quoi. La question va se poser, c'est sûr. À l'île Saint-Denis, notamment, comme c'est une île de la Seine, il y a deux rives. Il y a un endroit, c'est un grand bras de Seine où il y a la navigation fluviale et là, c'est le courant un peu fort. Et de l'autre côté, le courant est plus faible. L'eau, elle bouge quand même, quoi. Et l'été, l'eau, elle est transparente, en fait. On voit ses pieds, quoi. Ça veut pas dire qu'elle est propre, il faut continuer de la tester tout, mais c'est baignable sans tomber malade. Faut pas boire de l'eau, faut pas. Y a pas des choses comme ça, mais ça c'est valable dans toutes les rivières quoi, et dans tous les fleuves.
0: Tu mentionnais tout à l'heure là que au moment où on se parle, donc mi-octobre 2025, on en arrive à une fin de saison des soulèvements de la Seine. Comme dans toute bonne série, donc fin d'une saison, ça veut dire que ça on annonce une prochaine.
1: Ouais, la saison, il y aura sûrement une saison 2, c'est en cours de réflexion. Mais en attendant, chaque lutte progresse et chaque lutte a son agenda aussi, quoi. Et Green Dock a son agenda. En ce moment, c'est l'enquête publique de Green Dock. Donc c'est le truc officiel de l'État là. On a décidé qu'on allait y participer parce qu'il y a un enjeu pour nous à montrer au maire qu'il y a une très forte opposition et qu'elle est très large cette opposition. Donc on va y aller à fond et on espère que le maire il va pas déposer le permis de construire. Il a dit qu'il le ferait peut-être pas, donc voilà, maintenant il faut qu'il passe aux actes. Et puis nous on va faire aussi bientôt les premières grandes présentations du contre-projet, qui a bien avancé en tout cas, où on va présenter presque une méthode plus qu'un contre-projet fini pour continuer à travailler ensemble. Si jamais tout ça marche pas et que le maire de Gennevilliers décide de déposer le permis de construire, bah nous on va passer à la vitesse supérieure quoi.
0: Ça veut dire quoi ça?
1: Bah on était là dans une stratégie un peu de dialogue avec ces instances là, si c'est forcé, donc on a obtenu tout ce qu'on voulait, mobilisation locale, l'autorité environnementale a dit que c'était nul, l'enquête publique va sûrement montrer qu'il y a plein d'opposition, et bah s'ils veulent forcer, bah nous aussi on forcera quoi, il y a vraiment cet enjeu là de savoir monter le rapport de force, si ça bloque et si eux ils forcent quoi.
0: Je vois à peu près comment on peut désarmer une bassine, un cutter suffit. Un truc comme Green Dock, un cutter suffira pas.
1: Alors c'est un chantier, donc il y a plein de manières de perturber sûrement un chantier. Mais c'est aussi une zone logistique, et les zones logistiques, c'est une force, une faiblesse, un peu le flux dans le capitalisme. C'est une force parce que ça se diffuse partout et que c'est vraiment très étendu. Mais il y a toujours des endroits où la logistique, elle crée des goulots d'étranglement, des choke points, on appelle ça en anglais. Et si on arrive à la bonne heure, au bon endroit, sur un choke points, on peut faire un gros bazar. Et comme nous, on connaît bien les ouvriers du port, on a les horaires et donc on fera des gros bazars s'il faut le faire, quoi.
0: Ça me fait venir à un exemple, en juillet 2024, lors du village de l'eau, il y a eu une manifaction au port de la Palisse, qui est le port de La Rochelle, port négrier, colonial, et qui le reste. Tout le monde s'est acheminé en hurlant, et tout le monde déteste la Palisse. Rien que l'annonce d'une manifestation devant le port, avant même qu'elle ait lieu, juste la rumeur, le bruit d'une action éventuelle, de gens qui iraient se pointer devant les portes du port a suffi à paralyser la moitié du port.
1: Il faut savoir utiliser tout ça, quoi. Nous, les soulèvements de la terre, mais d'autres aussi, hein, dans l'idée qu'il faut élargir le répertoire d'action, quoi. Donc nous, on fait l'enquête publique en ce moment-là. Bon, c'est pas le truc qu'on préfère faire, mais on le fait sérieusement. Mais on sait aussi faire d'autres choses, des blocages. Et entre les deux, il y a des actions naturalistes, des gestes naturalistes, il y a du tractage, des soirées publiques. Voilà, il faut ouvrir le répertoire d'action et faire plein de choses. Et ouvrir le répertoire d'action, ça fonctionne aussi avec une composition large. On essaye de composer ensemble. Et l'enjeu, c'est qu'on soit toujours d'accord sur ce qu'on fait. Quand on fait un blocage, nous, on a envie que les riverains, les camarades de la CGT, que tout le monde se mette d'accord sur « Ok, en fait, on va faire ça. Est-ce que ça vous va? Est-ce qu'on est ok? On le fait tous ensemble? » Ou alors, on peut le faire chacun de notre côté, mais personne ne va se désolidariser et on reste un peu soudés, quoi.
0: Est-ce que vous organisez aussi des réunions publiques pour informer les riverains, les riveraines? Et si oui, comment est-ce que les gens prennent ça?
1: Alors ouais, on fait très régulièrement des événements autour de ça. Donc il y a tous les réseaux sociaux, soulèvement IDF,
0: Île-de-France.
1: Ouais. Il y a un canal Telegram aussi, Soulèvement de la Seine, qui permet de suivre tout ça. Il y a des mailing lists, donc vous pouvez taper Stop Green Dock. Il y a un Linktree Stop Green Dock où on peut suivre tout ça. On diffuse au maximum pour que les gens soient au courant avec l'idée de rester ouvert. Très régulièrement, on fait des événements publics, donc tenez-vous informés. Nous, c'est vraiment des luttes qui sont ouvertes à toutes et toutes.
0: Si on est un peu loin ou qu'on n'est pas disponible, est-ce qu'on peut vous soutenir d'une manière ou d'une autre, financièrement par exemple, ou alors est-ce qu'on met des sous dans la caisse commune des soulèvements de la terre qui redistribue?
1: Ouais, vous pouvez, il y a des sous dans la caisse des soulèvements, des sous dans la caisse de Stop Green Dog, c'est pour payer les frais juridiques en cas de recours si on en a besoin. Si vous tapez Stop Green Dog sur internet, vous allez tomber très rapidement sur le site des soulèvements de la terre et sur le site des riverains où il y a plein d'infos à trouver. Ou si vous tapez Linktree Stop Green Dog, vous tomberez sur le Linktree des soulèvements de la terre local, du comité local. Donc ça, c'est des moyens de soutenir. Il y a des pétitions aussi sur ces trucs-là où vous pouvez y participer. Il y a l'enquête publique, tout le monde peut y participer. Mais en vrai de vrai, on a surtout besoin qu'il y ait des luttes partout comme ça. Plus il y aura de luttes sur ces infrastructures-là, là je pense aux infrastructures logistiques en particulier, plus ça deviendra compliqué. Le fait qu'aujourd'hui, chaque projet autoroutier un peu gros, chaque gros projet d'entrepôt aussi en France est contesté, il y a partout des luttes qui ne sont pas forcément très connues mais qui émergent autour de ça, ça complique les choses pour eux, quoi. C'est ça le vrai enjeu à mon avis.
0: Avec la conscience que quand je tends ce micro là sur ce coin de Seine et de banlieue parisienne, en fait on parle d'ici mais on parle d'ailleurs. Parler de Green Dog, c'est parler de ce qui se passe sur tout le territoire national et même partout dans le monde en fait.
1: Ouais, en France en ce moment, tous les ans, il y a 2 millions de mètres carrés d'entrepôts qui sont construits. Donc il y a de quoi faire. Allez-y, cherchez les projets d'entrepôts près de chez vous. Vous allez tomber sur des projets d'artificialisation, sur des terres agricoles, sur des zones naturelles. Il y en a plein, plein, plein en ce moment. Et en plus, il y a un boom immobilier. En fait, c'est des stratégies immobilières de géants de l'immobilier qui font ça pour faire de la spéculation. Donc c'est vraiment dégueulasse. Il faut y aller, il faut les attaquer, quoi.
0: Et voilà les amis, c'est ici que prend fin cette conversation que vous pouvez télécharger via notre site polemix-et-la-voix-off.com avant qu'on se retrouve très bientôt sur votre radio encore libre, mais pour combien de temps? Stop Green Dog, ce n'est qu'un combat. Continuons le début. Salut.
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1: Le jeune garçon fut sorti de son sommeil par le crissement du câble de l'ancre. Il se faufila dehors. C'était une nuit sans étoiles et sans vent. Le navire attendait la renverse de la marée, à l'ancre, dans un recoin de la rivière. John s'assura qu'il n'y avait personne sur le pont, remonta sur la caisse et observa. Tout était sombre et mystérieux.
2: Bonjour, bienvenue dans votre magazine Parole, un magazine consacré au livre de Bruno Dalloin, Jon l'Islandais, le dernier viking, paru aux éditions Transboréales. Nous avons eu la chance de rencontrer Bruno Dalloin chez lui et nous lui avons demandé eh bien, quelle avait été la genèse de ce roman, Jon l'Islandais, le dernier viking.
3: Donc je vais revenir un petit peu en arrière par rapport à comment je suis venu à l'écriture d'une manière générale. En fait, je suis parti en voyage au long cours à la voile avec un copain. À l'époque, j'étais déjà bercé par des livres de voyage à la voile, comme peut-être pour ceux qui connaissent, comme Bernard Moitessier, par exemple. Suite à ce voyage au long cours que j'ai fait avec ce camarade-là, Thierry, on est parti jusqu'en Patagonie et au Cap Horn, donc un voyage de 14 mois. Je me suis dit, bah, pourquoi pas faire comme Bernard Moitessier et d'autres, donc pourquoi pas écrire quoi, moi-même. Donc j'ai commencé par écrire un chapitre que j'ai fait lire à droite à gauche à des copains, mais voilà, les copains ils disent que c'est bien, évidemment. Donc voilà, non, mais j'ai fini par le faire lire à un professionnel de l'édition qui m'a encouragé à continuer. Donc j'ai écrit un deuxième chapitre. Puis je suis arrivé au bout de ce livre et voilà, donc après c'était une nouvelle aventure, c'était la recherche d'un éditeur, donc ce qui m'a pris un an. Et donc voilà, donc ça c'était mon premier bouquin. Et donc suite à ça, j'ai monté un deuxième projet de navigation au long cours, donc cette fois vers l'Islande, et donc un voyage plus court qui durait 5 mois. Mais je me suis dit, est-ce qu'il y a vraiment matière à faire un récit, un voyage de 5 mois, voilà, c'est pas si long, enfin voilà, il va se passer moins de choses. Et c'est là que je me suis dit, bah, pourquoi pas écrire un roman en fait. J'ai toujours été passionné par l'histoire maritime, notamment l'époque des grandes découvertes. Ce projet vers l'Islande, donc, ça me fait penser aux Vikings. Et en fait, c'est l'idée de ce livre, Jon l'Islandais, au départ, ce qui m'a interpellé, c'est une coïncidence de l'histoire. À la fin du XVe siècle, donc Christophe Colomb découvre l'Amérique. Et en fait, ce qu'on sait beaucoup moins, c'est qu'au même moment disparaissent ceux qui avaient découvert l'Amérique 500 ans plus tôt. Donc autour de l'an 1000, donc 500 ans avant Christophe Colomb, en fait, les Vikings sont allés jusqu'en Amérique. C'est prouvé par l'archéologie et par les sagas aussi, parce qu'on a retrouvé des réunis vikings, notamment à Terre-Neuve. Et donc c'était l'époque d'Éric le Rouge hein, et de son fils, donc ils sont partis jusqu'au Labrador et jusqu'à Terre-Neuve. Ce qu'on sait beaucoup moins, c'est qu'ils sont restés, en fait, pendant 5 siècles au Groenland. Et donc ces Scandinaves sont restés, il y avait près de 4000 personnes là, au Groenland pendant 5 siècles. Et ils disparaissent, c'est la fin du XVe siècle. Donc à peu près au moment où Christophe Colomb redécouvre l'Amérique, quoi. Voilà, donc je me suis dit, là, il y a une coïncidence de l'histoire et ça me semblait intéressant de l'exploiter. Alors, sous quelle forme ? Forme d'un roman, je me suis dit, voilà. Et c'est là que j'ai imaginé ce personnage, donc de Jon l'Islandais, un jeune Islandais qui va à la fois pouvoir lire les anciennes sagas, donc en fait, il va découvrir l'histoire de son peuple, et aussi, il va être amené à voyager plus ou moins contre son gré dans les nouvelles puissances maritimes de l'époque, l'Angleterre, le Portugal. Et donc ces pays-là vont commencer à explorer des nouvelles terres à l'ouest, et lui, du coup, il va faire le lien. Il va dire, mais ces terres qu'on découvre, en fait, on les redécouvre, c'est nos ancêtres, qui va considérer ça un peu comme une injustice, quoi. Voilà, ça, c'était l'idée initiale du roman. Ouais.
2: Ça parle d'un peuple qui est en train de disparaître. Parler de ce peuple par l'intermédiaire de Jon, qui arrive à Bristol, en Angleterre, enfant. Sa vie commence là, avec deux obsessions. Quelles sont ses racines? Quelle est sa culture? Quelle est sa langue? Comment les préserver? Et comment retrouver ses parents et plus particulièrement sa mère?
3: Que le début du livre, en fait, il est enlevé par des pêcheurs anglais. On trouve en fait sur un bateau anglais à l'approche de Bristol en Angleterre. Donc ça, c'est historique aussi. C'est-à-dire, en fait, à l'époque, les seuls marins européens qui osaient s'aventurer comme ça aussi loin vers le nord, c'était des pêcheurs anglais qui pêchaient vers l'Islande et qui enlevaient parfois des enfants. Alors, soit contre le gré des parents, soit peut-être les parents laissaient aussi partir des enfants, mais en tout cas, il y a eu des protestations officielles du roi du Danemark, puisque c'était le Danemark la puissance qui dominait l'Islande. Il y a eu des protestations officielles du roi du Danemark auprès du roi d'Angleterre pour protester contre ces enlèvements d'enfants, quoi. Donc c'était vraiment quelque chose qui se faisait. Le jeune Jon, qui a 7 ans, se retrouve comme domestique, un peu corvéable à tout faire, déraciné en fait, hein, donc à Bristol. Et il n'aura de cesse que de garder ses racines, de garder sa langue aussi, et de vouloir retrouver son pays, sa mère, hein, à laquelle il a été enlevé, et de manière plus lointaine son père, dont il a très très peu de souvenirs. Et en fait, on comprend que son père, il a un lien avec le Groenland, quoi.
2: Il est à Bristol, il est serviteur, corvéable à tout faire. En même temps, il a une capacité d'observation tout à fait incroyable. Il va regarder tout ce qui se passe autour de lui, il va regarder surtout les bateaux, les marins, et ce qui va l'amener, au fur et à mesure que les années passent, à se faire des relations, je pense notamment à Fox, qui va lui permettre de pouvoir rencontrer d'autres Islandais et de pouvoir imaginer une fuite, puisque ça va être, cette fuite va être une deuxième partie de sa vie. La première est à Bristol, la deuxième c'est après la fuite, grâce à une tempête, et ils vont voler un bateau pour partir.
3: Il va être tout de suite attiré, Jon, par ce qui se passe sur le port, quoi. Et il va entendre parler que il n'est peut-être pas le seul Islandais à Bristol, et donc il va finir avec la complicité d'un marin anglais qui va l'aider à trouver des compatriotes, en fait. Et petit à petit, il va faire connaissance avec un petit groupe de marins qui vont l'aider, en fait, lui et d'autres, à repartir vers le nord, en fait, vers l'Écosse, puis vers l'Islande, et de manière à retrouver son pays. Donc il va retrouver l'Islande, il va retrouver la ferme de son enfance, et il va rester plusieurs années en Islande, où il va apprendre à mieux connaître son pays. À défaut de mieux connaître sa mère dans un premier temps, en tout cas, il va rester plusieurs années en Islande et il va reprendre contact avec la culture de son pays.
2: Ouais. C'est une aventure où on suit Jon dans ses péripéties, dans ses galères, dans ses réussites, mais c'est aussi une aventure où on découvre la vie de ces différents territoires. Bristol, le rôle des marchands, des pêcheurs. En Islande, la société, les difficultés de ces sociétés avec la peste, les famines, les glaces qui arrivent. C'est aussi une description de tout l'environnement quand on suit Jon.
3: Je me suis beaucoup documenté sur l'Islande médiévale. C'est une société tout à fait extraordinaire, la société islandaise du Moyen-Âge. Ils sont restés pendant 2 siècles, en fait, totalement indépendants, et ils n'avaient pas de roi. C'est-à-dire que l'Islande était gouvernée par des chefs de clan, de manière plus ou moins démocratique. Ensuite, le Danemark a mis la main sur l'Islande, et à ce moment-là, c'était un peu la période sombre de l'Islande, où l'Islande était très pauvre, puisque, par exemple, ils n'avaient pas le droit de commercer. C'était les Danois qui avaient le monopole du commerce. Et donc toute une société islandaise qui est passionnante, quoi, et des gens aussi passionnés par notamment la littérature, hein, curieusement, s'est-il perdu dans le Grand Nord, qui ont développé une littérature extraordinaire. Société où il n'y avait pas de ville, ni même de village, en fait, c'était vraiment des fermes. La base de la société, c'était la ferme, quoi, donc des fermes plus ou moins riches. Et donc j'essaie de décrire tout ça au plus près. Puis ces paysages magnifiques, hein, donc je me suis rendu moi-même en Islande à la voile pour mieux m'imprégner du pays. On peut dire que le voyage et l'écriture se sont nourris l'un l'autre lors de ce périple en Islande à la voile, puisque je me suis attaché à visiter des lieux où je voulais voir évoluer mon héros, par exemple Bristol, par exemple l'Écosse, et aussi des lieux en Islande comme le Breiðafjörður, où se passe la plupart de l'intrigue en Islande. Donc je me suis documenté, et en même temps j'ai visité des lieux où je me suis dit, tiens, pourquoi pas faire passer Jon par ce lieu-là que je ne connaissais pas avant. Donc c'était vraiment une démarche intéressante, dans le sens où le voyage et l'écriture se sont nourris l'un l'autre. Et en même temps, je me suis aussi documenté. Donc l'histoire du Breiðafjörður à la fin du XVe siècle, c'est très spécifique. Et finalement, c'est dans les bibliothèques de Reykjavik que j'ai trouvé des documents, mais en islandais. Je me repérais par rapport à des noms de lieux et à des dates qu'on peut voir sur les livres. Donc ça, c'est la seule chose que j'arrivais à lire. J'ai fini par trouver des documents où il parlait de l'histoire de ce fjord à la fin du XVe siècle. Donc j'ai fait plein de photocopies. Et j'ai fini par trouver des personnes bilingues qui ont bien voulu me faire des traductions au dictaphone. Alors après, il a fallu je réécoute toutes ces cassettes et je les retranscrive par écrit, donc ça n'a pas été un mince travail, mais voilà, mais je crois pouvoir dire que je suis peut-être le meilleur spécialiste français de l'histoire du Breiðafjörður à la fin du XVe siècle. Voilà. Tout ça pour dire aussi que le fait de faire ce voyage dans le cadre de ce projet d'écriture, ça a été vraiment, vraiment très bien.
2: Oui. C'est vrai que dans le livre, on découvre l'Islande et la qualité de ce territoire. D'ailleurs, Jon a fait une remarque étonnante, c'est-à-dire il vient de Bristol, où peu de gens savent lire et écrire, et il arrive en Islande, pays pour les Anglais sous-développés, où là, tout le monde sait lire et écrire.
3: Oui, tout à fait. Ouais. Et d'ailleurs, les messes se faisaient, donc, non pas en Islande, ne faisaient non pas en latin, mais en langue vernaculaire, donc en islandais. Les gens lisaient et écrivaient effectivement en islandais à l'époque, ce qui est tout à fait surprenant.
2: Dans le roman, l'Église a une place particulière, et d'ailleurs, Jon y est associé, puisque enfant à Bristol, il va à la messe tous les dimanches avec la gouvernante. Et ensuite, quand il est en Islande, c'est l'Église qui gère un peu tout, puisque c'est elle qui décide si les choses sont justes ou pas justes, voire qui va consacrer une chapelle pour dire que le territoire est vraiment réel et appartient à une communauté. Il n'est pas laissé à l'abandon.
3: Ouais. En fait, les fermes les plus riches d'Islande, c'était les fermes des deux évêchés. L'Islande avait aussi un gouverneur, ce qui était nommé par le Danemark, en fait. Et il y avait quand même parfois des conflits aussi entre le gouverneur et les évêques, quoi. Voilà. Mais c'est vrai que les religieux avaient beaucoup de pouvoir. Ouais.
4: Beaucoup de pouvoir et beaucoup d'intérêt à récupérer de l'argent.
3: Oui, tout à fait. Ouais. Il y a eu des grandes pestes, hein, en Islande à l'époque. Le clergé a payé un lourd tribut tout de même. Eux-mêmes ont été victimes de la peste. Hein. Ça leur a permis aussi de récupérer pas mal de terres aussi, parce que les gens étaient affolés par ce fléau, quoi. Et du coup, ils faisaient don à l'église de leurs biens. Et l'église en est ressortie renforcée, ouais.

À son réveil, la fumée lui piqua les yeux. Un visage crevassé par les rides l'examinait. C'était une vieille femme, un foulard foncé dissimulait ses cheveux. Elle était accoutrée d'une robe noire de vadmal. La vision de ce tissu de bure grossier, si commun en Islande, faisait affleurer dans l'esprit de Chun des réminiscences de son passé. Ses yeux continuèrent à observer. Les pieds de la femme étaient protégés par des lambeaux de cuir de vache cousue. Elle se retourna et se dirigea vers un feu, qu'elle entretint avec un morceau de bouse séchée. Puis elle clopina de long en large, ses savates défraîchies traînaient sur la terre battue.

0: parler de l'Église, un fil conducteur un peu présent tout au long du roman et qui accompagne Yon. Il y a un autre fil conducteur dans le roman qui accompagne Yon, les femmes. Il en suit plusieurs. La première, c'est Alice, qu'il rencontre quand il est petit. Et ça va être un élément clé pour la vie de Yon, parce que c'est grâce à elle que son aventure va pouvoir continuer.
1: Donc au départ, il est enfant, et elle aussi, hein, ils sont deux enfants, voilà. Et donc Alice le prend un peu de haut au départ, mais elle est fille unique, donc elle trouve aussi son compte dans les jeux qu'elle peut avoir avec lui. Et petit à petit, elle grandit, donc elle devient adolescente, et donc il y a un décalage qui se crée entre eux. Et puis Yon, ça va être ses premiers émois, hein, de côtoyer cette jeune fille. Mais après, il va en être séparé, parce qu'il va partir pour l'Islande, en fait. Hein. Et d'ailleurs, il est un peu tiraillé entre son attirance pour Alice et le fait de vouloir rentrer en Islande. Mais bon, il choisit de revenir en Islande. Beaucoup plus tard dans le roman, donc Yon, à ce moment-là, est un jeune homme. Il va partir à la recherche de sa mère. Ça va l'amener à repasser par Bristol. Il va retrouver Alice, mais qui est mariée depuis, pour laquelle il a encore des sentiments un peu ambigus, elle aussi. Elle va l'aider à partir, malgré qu'elle souhaite à la fois qu'il reste. Elle voit que c'est pas possible. En fait, elle va l'aider à poursuivre sa quête de retrouver sa mère.
0: Première femme, qui est un élément clé dans une partie du roman pour que lui continue sa quête. L'autre femme est islandaise, Jorun, où là, c'est une histoire d'amour profonde. Et en même temps, c'est dévoiler la place des femmes en Islande qui ont une capacité à décider, à choisir. Et c'est elle qui va alpaguer Jorun en lui disant « Mais tu vois pas que tu m'intéresses
1: ?» Oui. Oui, tout à fait. Yon était un peu timide, hein, on va dire. Et donc Jorun, à un moment, elle s'impatiente et c'est elle qui va un peu déclencher leur rencontre. Donc Jorun, c'est un personnage que j'aime bien. Enfin, c'est la fille du fjord, un peu. Voilà, qui habite sur une île dans le fjord, dans le Breddafjord. Donc ce fjord que j'ai fréquenté moi aussi à la voile, hein, donc, où il y a beaucoup de courants, beaucoup de cailloux. Et donc elle est parfaitement fondue dans ce paysage de fjord. Quoi, voilà. Et à un moment, elle annonce à son père qu'elle aimerait bien se rapprocher peut-être donc de Yon, et son père est réticent parce que la mère a déjà pris son fils. Donc, et effectivement, à l'époque, les femmes islandaises étaient relativement autonomes pour choisir parmi leurs prétendants. Ouais.
0: Et c'est vrai que la présence des femmes est très importante dans le roman. On voit qu'elles ont en Islande et surtout au Groenland une place particulière assez choquante pour le monde anglo-saxon classique.
1: Oui, oui, les femmes scandinaves avaient pas mal de pouvoir et d'influence, oui, tout à fait. Par la loi, l'homme était quand même un peu prioritaire, disons. Il y avait des lois qui pouvaient déshériter une femme si elle commettait l'adultère, par exemple. Alors que l'inverse n'était pas vrai. Enfin, les hommes étaient quand même avantagés, mais il n'empêche que les femmes, ouais, pouvaient tout à fait hériter. Il y en a plusieurs dans le roman, d'ailleurs, qui pouvaient hériter de grosses fortunes.
0: Et la relation entre Yon et Jorun illustre aussi un élément très important pour Yon, c'est-à-dire que Jorun souhaite être épousé et sollicite Yon, et lui n'est pas contre, mais il veut pouvoir épouser la femme qu'il aime à partir du moment où il sera totalement libre. Cette quête de liberté est fondamentale pour lui.
1: Oui, c'est ça. Ouais. Yon, il est épris de liberté. Et à l'époque, en Islande, pour être indépendant, il fallait avoir un minimum de ressources. Il y a des lois qui sont sorties à l'époque où Yon était en Islande, comme quoi il fallait avoir une fortune minimale, qui était de 3 vaches, je crois, pour pouvoir avoir une ferme autonome. Et sinon, on était obligé de travailler pour des fermes, en fait. Donc les fermiers, par ces lois, en fait, gardaient la main mise un petit peu sur la main d'œuvre, quoi, voilà. Et donc Yon n'a pas voulu se marier avec Jorun tant qu'il n'aurait pas gagné suffisamment d'argent pour être autonome vis-à-vis des fermiers.
0: Cette soif de liberté, on la retrouve avec la troisième femme du roman lié à Yon. C'est une esclave, Mossa Han. Il la regarde et il est assez choqué du fait qu'elle soit esclave. Et il va aussi avoir une relation qui est à la fois une relation amoureuse, mais aussi une relation de soutien à la liberté d'une femme pour qu'elle ne soit pas livrée aux hommes en tant qu'esclave.
1: Une passion pour cette femme esclave, en fait. Voilà, c'est là on est du côté du Portugal, où c'était juste normal d'avoir des esclaves, mais Yon, il n'a pas l'habitude de ça, quoi, donc il est très, très surpris par ce qui se passe là-bas. Au Portugal, où on commençait à cette époque-là à ramener des esclaves. C'est un phénomène nouveau en Europe, hein. On commençait à ramener des esclaves, effectivement, sur les territoires portugais. Et Yon est très surpris par ça, parce qu'en fait, en Islande, il n'y a pas cette notion-là, quoi. En tout cas, pas à cette époque-là.
0: On a parlé un peu du fil conducteur de Yon, on a parlé du lien avec ces trois femmes, mais votre roman et le parcours de Yon permet aussi de faire découverte des différents métiers à l'époque qui sont nombreux, puisque Yon va être marin, il va travailler dans une tannerie, et à chaque fois, il y a dans votre écriture et dans votre description des choses précises par rapport à ces différents métiers à cette époque-là.
1: Je me suis beaucoup documenté aussi sur les métiers, effectivement. Donc, dans le port de Bristol, un port important de commerce, comme il y avait à l'époque, où il y a 1000 métiers qui se côtoient, et voilà. Après, quand on écrit un roman, il faut faire aussi attention à ne pas être, vouloir être trop documentaire non plus. Il faut que ça reste dans un esprit roman, mais en tout cas, c'est un parti pris de ma part de bien me documenter et de ne pas dire des choses qui sont en contradiction avec l'histoire connue. En fait, je ne veux pas qu'on puisse dire, ben non, ça n'a pas pu se passer comme ça, quoi. Mon parti pris, c'est d'arriver à ce que l'histoire et le roman se complètent sans que l'un trahisse l'autre.
0: Et effectivement, ce n'est pas une description des métiers, parce qu'ils sont totalement intégré à l'aspect romanesque, et quand vous décrivez la tannerie, ça a une utilité par rapport à l'histoire de Yon et à son développement. Mmh. Il passe d'une activité d'adolescent à une activité d'homme, et son corps physiquement va changer. Il y a toujours une raison entre l'histoire et le métier.
1: Voilà, et ça c'est important, ouais. Et ça, je dois avouer que c'est quelque chose que mon éditeur m'a aidé à, c'est-à-dire en fait moi j'avais tellement cherché, je m'étais tellement documenté, je m'étais dit il faut que ça serve à quelque chose, quoi. Et en fait la première version du roman était, et ça il y a plusieurs éditeurs qui me l'ont dit, c'est un peu trop docu-fiction, disons, trop documentaire, quoi. Ils avaient raison, et en fait j'ai enlevé des parties qui étaient trop documentaires pour justement que ça coule avec le roman, en fait.
0: On le voit notamment avec la découverte du travail du pastel. Parce que ça aurait pu être une description technique de comment on fait le pastel, et en fait, ça vient juste à un moment, et ça sert à l'histoire amoureuse, la dernière, de Yon avec l'esclave, qui, elle, va travailler le pastel, et on découvre à la fois cet aspect amoureux et ce travail du pastel.
1: C'est un équilibre, hein. Moi, à la fois, je revendique le côté historique et un petit peu documentaire, quoi, voilà.
0: Bien évidemment, en parlant de Viking, on ne peut pas échapper au travail principal, qui est celui de pêcheur. Aller chercher le bois flotté, aller à la pêche, être confronté aux intempéries de la mer, une mer qui est omniprésente tout au long du roman, ce qui est assez logique, puisque Yon va parcourir les océans pour essayer de trouver une fin à sa quête.
1: Donc je parlais des Vikings du Groenland là, en début de l'interview, et en fait ces Vikings du Groenland, ils ont disparu un petit peu mystérieusement à la fin du 15e siècle. Alors on connaît les circonstances de leur disparition, c'est-à-dire on sait que le climat se refroidissait à ce moment-là, ce qu'on appelle le petit âge glaciaire à la fin du Moyen-Âge. On sait que le Danemark se désintéressait de plus en plus de cette colonie lointaine qui est de plus en plus difficilement accessible. Il y a d'autres raisons dont on parle. Par exemple, on parle de l'ivoire de morse qui servait de groenlandais pour payer la dîme au pape. En fait, l'ivoire de morse avait de moins en moins de valeur, puisqu'on ramenait de plus en plus d'ivoire des éléphants d'Afrique, en fait. Et il y a plusieurs éléments qui expliquent leur déclin, mais leur disparition finale, on ne sait pas exactement ce qui s'est passé, quoi. Il y a différentes hypothèses dont je me sers dans le roman aussi.
0: Et puis peut-être une chose qui peut étonner le lecteur, la présence de la mer semble tout à fait classique, mais on peut être étonné de la présence importante de l'écriture et de la littérature pour l'époque, parce que Yon va se passionner pour la lecture, il va apprendre à écrire, notamment dans son passage en Islande, et il va être fortement attiré par les sagas islandaises ou les récits de Éric le Rouge. Le livre est omniprésent dans votre livre.
1: C'est une caractéristique de l'Islande médiévale, c'est-à-dire que les Islandais, effectivement, étaient passionnés par l'écriture, la lecture, et donc Yon va se retrouver dans un monastère, en fait, à travailler au scriptorium, hein, qui était l'endroit où les moines recopiaient les manuscrits. Et donc, il va avoir accès à tous ses livres, à tous ses manuscrits, et il va être fasciné par tout ça, et d'autant plus que ça lui donnait accès à l'histoire de son pays.

Entre deux manœuvres, John observait l'Islande. On distinguait encore les montagnes et les glaciers qui, à mesure, s'éloignaient, se fondaient peu à peu en une ligne bleue, incertaine. Quand reverrait-il son pays ? Y reviendrait-il seulement ? S'il éprouvait quelque mélancolie, elle s'effaçait derrière l'euphorie que le procurait la marche d'un navire de haute mer. Il ressentait profondément chaque inclinaison du bateau comme un petit bonheur.

0: John, c'est un personnage incroyablement intéressé par tout ce qu'il découvre. Là, on vient de parler de sa découverte de l'écriture des manuscrits. Il lit beaucoup, mais c'est aussi le cas pour son activité principale, qui est être marin, la découverte de la boussole, la découverte du cadran. C'est comme s'il était un découvreur de toutes les nouveautés qui pouvaient arriver à cette époque-là, découverte des cartes géographiques aussi.
1: Quand il va arriver en Islande, donc, il va être pris sur des bateaux de pêche, en fait, hein, et puis il va être doué pour ça, en fait, hein, pour savoir se repérer sur un fjord par rapport au courant, les alignements qu'on peut faire pour se diriger, pour retrouver un abri, savoir jouer avec la marée, avec la météo, etc. Et donc, il va, comme ça, petit à petit, prendre de plus en plus d'autonomie par rapport à la mer. Et puis ensuite, quand il va être au contact du sens maritime, comme le Portugal, il va découvrir des instruments de navigation qu'il ne connaissait pas. Et donc, ça va le passionner, oui.
0: Oui, c'est un esprit ouvert, mais ça correspond peut-être aussi à l'époque, puisqu'il croise des gens comme Christophe Colomb, où ça fait partie de cette époque-là, avec l'envie de découvrir autre chose.
1: Alors, il va pas croiser Colomb directement, mais il va en entendre parler, en tout cas, puisque Christophe Colomb a fait fort probablement escale en Islande, bien avant donc son voyage en Amérique, et on peut penser d'ailleurs qu'il a peut-être entendu parler de ces légendes nordiques qui parlaient de terre un peu plus loin à l'ouest, quoi, voilà. Mais il va croiser, effectivement, quand il va être à Bristol. Enfin, Bristol, c'était un port où il y avait des navigateurs qui partaient naviguer vers l'ouest. On peut penser qu'il y a des pêcheurs déjà qui fréquentaient les bancs de Terre-Neuve à l'époque, même si on n'est pas sûr, parce que les pêcheurs gardaient leur lieu de pêche secret, hein. Mais il va croiser John Cabot, par exemple, donc un marin d'origine italienne, mais qui a navigué pour le compte de l'Angleterre, et qui, lui, va voyager de manière tout à fait officielle du côté de Terre-Neuve, en 1497. Donc là, il va revenir et puis il va raconter qu'il a vu des terres à l'ouest, et John va être témoin de ça.
0: Avec un côté un peu de rage, puisque ces marins disent avoir découvert des terres à l'ouest, parlant plus particulièrement de l'Inde, comme s'ils avaient découvert l'Inde, et pour lui, ce n'est pas une découverte, puisque ce pays vers l'ouest, c'est Vinland, c'est quelque chose qu'on connaissait déjà au niveau des Vikings.
1: Voilà, donc les sagas, ce qu'il va lire dans les sagas, c'est que ses ancêtres, en fait, ont découvert des terres à l'ouest, on n'appelait pas Amérique, évidemment, mais à l'ouest. Donc là, vous parlez du Vinland, donc on parle du Helluland, on pense que c'est la terre de Baffin, le Markland, qui est le Labrador, et le Vinland, qui est plus du côté de Terre-Neuve, en tout cas de l'embouchure du Saint-Laurent. Ion va faire le lien, il va dire, mais qu'est-ce qu'il nous raconte qu'il a découvert des terres, mais en fait, il y a des indices qui vont lui montrer, notamment au niveau des poissons qu'on peut trouver là-bas, au niveau des vents, etc., il y a des indices qui vont lui faire penser que ce sont en fait les mêmes terres, quoi, et donc il va s'insurger un peu contre ça. Mais voilà, au bout du compte, il va s'apercevoir qu'en fait, c'est inéluctable, quoi, enfin, voilà, qu'on ne peut pas revenir en arrière et qu'en fait, les découvreurs de l'Amérique, voilà, ils ont disparu finalement, et place aux nouvelles puissances maritimes, quoi, et c'est inéluctable.
0: Si le dernier Viking, c'est une saga, celle de Young, où on suit son parcours, ses rencontres amoureuses, ses métiers, les différents pays, c'est aussi une histoire d'une quête de ses racines. Comment un homme a besoin de savoir d'où il vient et comment garder qui il est par rapport à une terre de ses ancêtres.
1: Déjà, tout jeune, en Islande, il se souvient qu'en Islande, les anciens disaient « faut garder la langue ». D'ailleurs, on peut dire que les Islandais d'aujourd'hui arrivent à lire encore les anciennes sagas, donc qui datent du XIIe siècle. Et en fait, la langue islandaise a peu évolué. Et en fait, on pense que c'est lié au fait que, justement, à cause de la domination danoise, les Islandais ne voulaient pas se faire influencer par le danois, quoi. Contrairement, par exemple, aux Norvégiens, où la langue a pas mal évolué sous la domination danoise, et les Danois eux-mêmes étant influencés par l'allemand, enfin voilà. Et par contre, l'islandais est resté très proche, ce qu'on appelle le vieux norrois, c'est-à-dire la langue commune de tous les peuples scandinaves qu'il y avait à l'époque au Moyen-Âge. Et donc, il fallait garder la langue. Et Jon, quand il est tout seul à Bristol, il s'oblige, le soir, à se parler en islandais pour ne pas perdre la langue, quoi. Là, c'est quelque chose qu'il cherche à résister, quoi. Et après, bah évidemment, comme il a été arraché à son pays et notamment à sa mère, il va vouloir retrouver tout ça.
0: Il parle tout seul sa propre langue, mais ses racines, il développe ce lien en rencontrant Thorkell, l'autre Islandais à Bristol. Et il va avoir un cadeau fortement symbolique de l'Islande et du Groenland avec une dent d'ours. Cette dent qui va l'accompagner tout au long de son parcours et de sa vie.
1: Et ça va lui faire rappeler son père, en fait, puisque, voilà, comme je l'ai dit, son père, il est beaucoup plus lointain, hein. Il a pratiquement pas de souvenirs de son père, mais il se souvient de choses qu'on racontait sur lui, et il sait qu'il y a un lien, en tout cas, entre son père et le Groenland, quoi, voilà. Et en fait, c'est

0: Côté un peu païen hein, qui reste à l'époque. Donc il y avait des grimoires encore qui étaient interdits, hein, mais voilà, les gens croyaient encore beaucoup à ça. Et donc il y avait des prophéties. Et effectivement, un vieux pêcheur a fait certaines prophéties sur lui qui se sont avérées justes.
1: Pour le savoir, il suffit de lire le roman.
0: Voilà, pour en savoir plus, tout à fait. Yon l'Islandais. Donc qui est ressorti récemment en édition poche aux éditions Transboréales.
2: Il aimait cette atmosphère brumeuse, ce relief rude. Il se rendait ainsi à l'intérieur de l'île quand il éprouvait de la nostalgie pour son pays. Est-ce qu'il y retournerait un jour ? Ce n'était pas tout de suite, il le sentait bien. D'où lui venait ce besoin irrépressible de découverte ? Son père lui avait-il transmis par le sang ? Il se souvient du vieux Unicorn, de la Marie Bonaventure, de la Anne of Bristol, du São Pantaleão et de Joanna. Ce n'était pas une décision, c'était une idée qui avait pris forme peu à peu au cours des jours et des années et qui était devenue une évidence. Il savait désormais où le conduirait sa destinée.
1: Merci à Bruno Dalloin d'avoir bien voulu répondre à nos questions. Merci à Simone Sarah Chabert d'avoir prêté sa voix pour lire des extraits du roman de Bruno Dalloin, Yon l'Islandais, le dernier viking, paru aux éditions Transboréales. Merci à la famille Dalloin de m'avoir accueilli chez elle pour faire cette interview. Et quant à moi, je vous souhaite une excellente semaine littéraire.
3: Tu sais pas ce qui me rappelle ? Cette espèce de drôlerie qu'on buvait dans une petite tôle de Vienne.
4: Je m'appelle Vanessa Manseron, je suis chercheure au CNRS, directrice de recherche et anthropologue, donc on appelle ça aussi ethnologue. Et je travaille au CNRS depuis maintenant plus d'une quinzaine d'années. Et dans ce cadre, je mène des études sur la vie en société, mais en contexte européen.
5: Eh bien, bonjour Vanessa. Et bonjour tout le monde, je suis ravie de démarrer cette sixième saison déjà de Du Poil sous les bras avec une anthropologue ethnologue. Et avec elle, nous allons parler des naturalistes de la campagne anglaise du Somerset. Alors non, je vous arrête tout de suite, ce ne sont pas les gens qui se baladent tout nus, eux ce sont des naturistes. Notez qu'on peut être les deux, être un naturaliste, c'est-à-dire, pour faire vite, un passionné de sciences naturelles, et être naturiste et pratiquer sa passion tout nu, why not ? Mais Vanessa Manseron était-elle bel et bien habillée lors de notre entretien ? Oui, je ne sais pas pourquoi je vous précise cela. Bref, elle est ethnologue et les gens comme elle sont...
4: Les gens comme moi, c'est des personnes qui aiment découvrir des lieux inconnus, des gens qu'ils n'ont jamais croisés, et ça peut être en face de sa rue, sur le trottoir d'en face, ça peut être dans une campagne voisine, ça peut être en passant la frontière italienne et en se rendant dans la banlieue de Naples, ou alors dans une campagne anglaise, et de s'y installer pour s'immerger dans un monde qui nous paraît familier, mais qu'on a envie de connaître plus en profondeur, pour s'en étonner. Et me décrirait comme ça.
5: L'étonnement est au cœur du métier de Vanessa Manseron. S'étonner, c'est ressentir le monde, l'éprouver. C'est justement en ces termes qu'elle parle des naturalistes qu'elle a longuement observés. Être un ou une naturaliste, c'est avoir une manière particulière de ressentir le monde et de l'aimer. Dans Les Veilleurs du Vivant, paru aux éditions La Découverte en 2022, Vanessa Manseron raconte qui sont celles et ceux qu'elle appelle les observateurs, non pas du vivant, mais des vivants. Certains vont documenter la présence du traquet de Hume, un mignonnet petit passereau. D'autres vont s'intéresser à la brunelle lacinée. Toutes et tous forment ce groupe méconnu des naturalistes amateurs qui, même s'ils ne sont pas professionnels, sont des pros de la nature et de l'histoire naturelle. Alors pour cette 51e émission de Du Poil sous les bras, j'ai eu envie d'un peu de douceur dans ce monde de brutes, envie de découvrir ce que les naturalistes apportent au monde.

0: monde, comment leur sensibilité et cette expérience relationnelle à la campagne, faite de lenteur et de douceur, peut nous interroger sur nos modes de vie et peut-être même nous faire du bien. Alors si comme moi vous n'avez jamais appris à lire la nature et à l'entendre, cette émission vous donnera peut-être l'envie de pratiquer cet art. En tout cas, cette émission est une invitation à repenser notre rapport aux autres vivants pour mieux prendre conscience de notre appartenance à tout ce qu'on appelle nature. Du poil sous les bras, c'est parti.
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0: Alors, avant de faire un tour avec les naturalistes du Somerset, faisons le point sur ce qu'est une ethnologue.
2: C'est vrai que c'est un métier qui est assez peu connu. Et d'ailleurs, quand je dis que je suis ethnologue, les gens me disent « Ah, tu travailles dans le vin ?» Et on est 200 professionnels en France, donc on est une toute petite communauté de recherche par rapport à la sociologie, par exemple, à d'autres disciplines. Et c'est une discipline qui naît, disons, à la fin du 19e, fait partie des sciences de l'homme, c'est-à-dire de l'étude de la vie en société. Mais elle a surtout comme particularité, par rapport à la sociologie par exemple, de s'être intéressée à des groupes sociaux qui vivaient dans des pays, des contrées lointaines. Et donc c'était se confronter à une altérité culturelle, à des mondes différents, qui a forgé la discipline, qui a forgé aussi sa manière de connaître, qui est très spécifique, c'est-à-dire c'est vraiment s'immerger dans des lieux pendant plus d'une année et restituer une connaissance de l'intérieur très intime, des vécus, des expériences, des manières de penser, des manières de vivre, des manières de faire, des systèmes de valeurs. Donc c'est une discipline qui ensuite, évidemment, s'est transformée en même temps que nos sociétés occidentale se transforme. Et aujourd'hui, on a beaucoup d'ethnologues qui travaillent aussi en contexte européen, sachant aussi que quand on travaille, par exemple, au Brésil, on n'est pas nécessairement amené à s'intéresser à des groupes ethniques qui vivent au fin fond de la forêt, dans la mesure où ces gens-là ont également connu une mobilité, vivent dans des villes, sont en prise directe avec ce qu'on a appelé la modernité. Et donc on a aujourd'hui une ethnologie qui se renouvelle beaucoup dans la mesure où chacun, dans son expérience du monde, peut être en relation avec d'autres mondes. Et ça change un peu les choses, c'est-à-dire qu'on ne considère plus des petites unités culturelles autonomes et qui auraient vraiment une identité singulière, mais des identités qui se mélangent, qui... des mondes qui sont traversés les uns par les autres, qui se côtoient. Et donc, ça modifie un petit peu nos manières de travailler.
0: L'ethnologie, c'est donc une méthode d'observation de groupes humains. Et ici, le petit groupe auquel Vanessa Manseron s'est intéressée, ce sont les naturalistes du Somerset, un comté rural du sud-ouest de l'Angleterre. Au passage, Somerset signifie les terres peuplées l'été, car avant, les terres du Somerset n'étaient pas praticables l'hiver à cause des inondations. Bref, c'est original comme choix, et je me suis demandé pour quelle raison elle s'est dit un jour « Tiens, je vais m'intéresser aux naturalistes du Somerset ».
2: Il y a plein de motifs, peut-être des motifs de l'enfance, parce que quand j'étais enfant, j'étais élevée au bord d'un étang, et j'y passais énormément de temps. Donc je m'étais fait un radeau, je faisais l'expérimentation avec les insectes. Parfois, je ramassais des oiseaux morts que je mettais dans des bocaux, que j'immergeais pour voir un petit peu ce qui se passait. Donc, il y avait des moments, c'était des moments pour moi de solitude, paisible. Et j'ai de grands souvenirs de ça. Et quand je me suis penchée sur l'anthropologie, l'ethnologie, pour avoir, et j'avais le désir d'en faire un métier, un désir d'écriture qui venait aussi de la littérature. J'avais des livres qui m'avaient beaucoup passionnée, comme « L'enfant et la rivière » d'Henri Bosco. Donc c'était toujours des romans qui décrivaient très finement l'expérience sensible du monde. Et je crois que ça a influencé aussi les choix de sujets de recherche qui ont toujours concerné le rapport au territoire, Qu'est-ce qui fait que les gens se sentent d'un lieu? Qu'est-ce qui les relie au lieu? Comment ça les constitue? Comment ça les fabrique? Et en retour, comment les lieux sont fabriqués par les gens et comment cette relation à double sens se constitue? Et je crois que c'est le fait d'avoir vécu à la campagne en ayant un ancrage urbain m'a fait côtoyer aussi un monde agricole qui me paraissait très lointain malgré la proximité géographique et qui me fascinait. Enfin, j'ai toujours été fascinée par les micro-différences que les gens expérimentent dans leur vie et qui pour moi sont toujours un mystère. Et donc j'ai toujours envie de comprendre d'où parlent les gens et ce lien au territoire me permet d'entrer plus précisément dans des accroches sensibles, plus que dans des accroches identitaires, je dirais, dans des qu'est-ce qui, dans notre rapport à la nature, importe, qu'est-ce qui nous tient et en quoi cette nature aussi nous fabrique en tant que nous sommes des êtres sensibles, ayant des attachements. C'est ça que j'ai suivi depuis toujours, en fait. Et les naturalistes amateurs, évidemment, sont des gens qu'on côtoie sur les chemins, dans les campagnes. On a souvent dans nos familles des naturalistes qui s'intéressent à des insectes, qui passent des heures devant des mares et dont on ne comprend pas bien ce qu'ils font et qui nous paraissent toujours un peu étranges. Et en même temps, qui est allé vraiment regarder de près ce qu'ils font? Quels sont les ressorts de cette passion pour l'observation de la nature? Et qu'est-ce que ça recèle comme étonnement, comme source d'étonnement? Et donc, s'étonner de figures familières. Et quand on passe du temps avec eux, il s'agit vraiment de comprendre qu'est-ce qui tient les gens à ce point pour qu'ils passent des heures à regarder des œufs de des œufs d'insectes immergés dans l'eau. Ce qui, quand on y réfléchit bien, est assez étrange. Les naturalistes, d'abord c'est l'histoire naturelle, donc c'est une discipline scientifique qui naît au début de la modernité, donc à peu près au XVIIIe siècle. Et c'est donc une tradition de recherche. Et les savants naturalistes comme Darwin ou comme Wallace, au XIXe siècle, étaient considérés comme les chercheurs de leur temps, les scientifiques de leur temps. Et cette histoire naturelle s'est trouvée à la fin du XIXe siècle quelque peu marginalisée au moment où la biologie et l'écologie se sont instaurées comme les sciences officielles dans les institutions de recherche, dans les musées. Et l'histoire naturelle, à ce moment-là, passe dans ce qu'on a appelé l'amateurisme, c'est-à-dire qu'ils ne sont pas des professionnels reconnus comme scientifiques. Et à partir de ce moment-là, ils basculent dans ce qu'on a appelé le hobby, le dilettantisme, quand on veut vraiment en parler dans des termes un peu dépréciatifs. Et moi, ce qui m'a importé dans ce travail sur les naturalistes amateurs, donc dans ce livre « Les veilleurs du vivant », c'est de les considérer comme des scientifiques. Par-delà ces catégorisations sociales et historiques, qui sont datées historiquement. Puisque quand ils observent la nature, ils produisent des connaissances qui sont extrêmement précieuses et qui sont des connaissances qui ne sont plus enseignées dans les universités. Donc ce sont des connaissances de terrain qui ont un grand intérêt scientifique, quand bien même sur le plan de la reconnaissance sociale, on peut dire qu'aujourd'hui ils sont considérés soit comme des érudits poussiéreux, soit comme des drôles un peu obsessionnels, soit comme des scientifiques du dimanche. Voilà.
0: Des observateurs, donc des personnes qui enregistrent la présence du vivant, des vivants, mais aussi leur absence. Les naturalistes amateurs ouvrent nos imaginaires grâce à l'attention qu'ils portent aux détails de la vie, grâce aux soins qu'ils prennent à étudier ces vies et grâce à leurs connaissances sensibles. Dans son livre, Vanessa Manseron explique ce petit plus que les naturalistes amateurs ont, l'air de rien. Ni activistes, ni philosophes, ni écolos, ni historiens, ni botanistes, ni sociologues, ni ornithologues, ils sont pourtant un peu tout ça à la fois, car ils mobilisent beaucoup de sciences et ne s'enferment pas dans une seule. Leur pratique est expérientielle, ils restituent une expérience d'observation en étant libérés des contraintes comme celle d'être une autorité scientifique. En plus de ça, eh bien, ils aiment l'objet de leurs observations, et ces deux aspects donnent toute sa puissance à leur activité.
2: Oui, c'est vrai que ce terme amateur, enfin amateur, c'est aimer, et c'est la définition. Et il y a un naturaliste anglais qui m'a dit un jour, la différence entre moi et un scientifique, je ne me considère pas comme un scientifique, c'est que moi je veux connaître parce que j'aime, alors que des scientifiques peuvent tenter de connaître sans être amenés à aimer. Et donc c'est ce double mouvement qui, pour lui, distingue les deux types d'activités. Et j'ai trouvé ça assez joli, dans la mesure où cette histoire naturelle, elle permet effectivement de s'émanciper d'une forme d'objectivité scientifique un peu sèche, qu'on pourrait considérer comme sans intelligence, parce qu'elle, sur le plan théorique, elle fonde sa scientificité ou son sérieux, sa validité, sa légitimité sur le fait qu'il n'y aurait pas d'interférence entre le sujet observant et la chose qu'il observe. C'est-à-dire, il y a un monde en dehors de soi, il existe au préalable, et c'est aux scientifiques, avec des outils extrêmement et une méthodologie extrêmement fiable, peut déterminer des lois de fonctionnement de ces choses qu'il observe à l'extérieur de lui. Et les naturalistes amateurs, et l'histoire naturelle même depuis ses débuts, est une discipline scientifique qui implique beaucoup les affects, les émotions esthétiques, les sentiments. Et c'est pas considéré comme contraire ou contradictoire avec le fait de connaître objectivement. Donc c'est une autre proposition de l'objectivité scientifique dont on a le plus grand besoin, parce qu'elle nous émancipe des cadres trop rigides, puisque quand on est scientifique soi-même et qu'on n'est pas nécessairement d'ailleurs scientifique de terrain comme les naturalistes amateurs ou comme les anthropologues, et qu'on est des scientifiques qui travaillons dans nos laboratoires sur des objets où par l'expérimentation, par la répétition, on arrive au vrai, ben, des gens comme Bruno Latour, qui est un sociologue des sciences, a très bien montré que même les scientifiques les plus durs ne sont pas exempts d'une sociologie, de rapports de force, de croyances, qui leur permettent de regarder leurs objets d'une manière ou d'une autre, et qui donc n'est pas sous influence, en fait, sur les connaissances qu'on produit. Il n'y a pas un monde qui, d'emblée, serait juste à découvrir. Il est forcément construit, ce monde, par le regard porté, par les outils qu'on utilise, par les médiations. Et donc, il n'y a pas de science qui ne soit pas aussi un construit social. Et je dirais que de ce point de vue-là, les naturalistes amateurs sont intéressants parce qu'ils sont des représentants de quelque chose qui vient un peu mettre du poil à gratter dans ce qu'on a appelé la vraie science et la définition qu'on en a donnée jusqu'à maintenant.
0: En anglais, on dit « to watch » pour parler de la pratique d'observation, avec le sens peut-être plus fort qu'en français de « regarder avec attention » ou encore « veiller ». Les naturalistes observent les êtres pour eux-mêmes et acceptent de se laisser surprendre. C'est une activité à part, hors du rythme soutenu de nos vies, un rapport bien singulier à la nature. Vanessa Manceron parle aussi d'un espace-temps à part. Je lui ai demandé quand elle avait pris conscience de l'enjeu lié à cette activité, de la puissance qui se dégage de ces espaces-temps qui résistent à l'ordre des choses.
2: En fait, j'ai pris conscience de l'importance de regarder, d'observer les gens observer quand moi-même j'avais mon carnet de terrain et que je prenais des notes sur des gens qui avaient eux-mêmes leur carnet de terrain et qui prenaient des notes sur les êtres qu'ils étaient en train de regarder, c'est-à-dire des plantes ou des animaux. Et c'est ce miroir, en fait, qui m'a fait prendre conscience de l'importance de caractériser et de comprendre leur mode de connaissance et leur manière de rentrer en relation avec ces êtres qu'ils observent. Donc ça exige beaucoup de qualités, que sont la patience, que sont la précision, que sont l'opiniâtreté et la passion. Et donc, toutes ces choses-là passent par quelque chose qui est tout à fait central dans leur manière de connaître, qui est la nomination, apprendre à nommer. Ça peut paraître de l'extérieur quelque chose d'un peu étrange, c'est-à-dire que les classifications, elles existent depuis 200 ans, donc les êtres à nommer sont déjà nommés. Donc il n'y a pas de découverte de ce point de vue-là. Mais apprendre à nommer, en fait, c'est ce qui donne la couleur de cette connaissance, qui donne toute sa couleur, toute sa texture. Donc la nomination, c'est un processus très compliqué. Quand on est devant des êtres dont on ne connaît pas l'identité, on ne les voit pas. Ils n'apparaissent pas dans le paysage. Quand on prononce le mot « arbre » et qu'on n'a pas saisi que c'était soit un chêne, soit autre chose, tout d'un coup, quand on dit « chêne », il y a une singularité qui surgit au milieu de cette masse verte. Et tout d'un coup, ça fait exister un être. Donc le nommer, c'est vraiment le faire passer de l'invisible, de l'indécelé, à une existence. Et ça m'a toujours fait penser à ce que racontait Jean-Paul Sartre dans La Nausée. Il y a Roquentin qui s'assoit dans un jardin et il observe une racine d'arbre. Et il est saisi de vertige. Parce que tout d'un coup, il a oublié ce qu'était une racine. Il se rend compte qu'il ne savait pas ce qu'était une racine. Et il commence à se perdre dans la forme de ses poils, de ses formes, de ses couleurs, de ses textures. Et Sartre décrit ça comme un vertige existentiel, mais aussi un vertige écologique, c'est-à-dire tout d'un coup on voit apparaître un être et les mots qu'on a mis sur lui ont perdu le sens et qu'il faut vraiment parvenir à savoir qu'est-ce que c'est que cette chose. Et donc cet être qu'il faut connaître, en le nommant, ça passe par un apprentissage très très long de micro-détails. C'est-à-dire, c'est vraiment apprendre à regarder, à toucher pour les plantes, à sentir aussi pour les plantes, mais surtout à regarder des micro-détails. Et dans la botanique, c'est extraordinaire. La texture d'une feuille, la forme de ses nervures, un tas d'éléments très complexes permettent de singulariser un être. Et c'est ces assemblages de détails qui, tout d'un coup, font surgir des identités individuelles.

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1: Dans son livre, Vanessa Manseron cite Anne Simon, une chercheuse du CNRS, qui dit « À nouveau mot, nouveau monde ». J'ai trouvé ça beau. Dans le livre encore, il est écrit « Nommer est un horizon plutôt qu'une clôture ». Et c'est même un horizon politique. Les naturalistes, en nommant, visibilisent ce qu'on ne saurait bien voir. Et ils visibilisent aussi la disparition des espèces. Ils nous font prendre conscience de l'érosion de la biodiversité. Et cela fait de cette activité une activité émancipatrice pour les naturalistes, bien sûr, mais aussi pour le reste du monde.
2: C'est-à-dire qu'effectivement, une fois qu'on a nommé que cet être existe, il importe, il compte pour nous. Et les naturalistes se relient pour la vie et depuis l'enfance à certaines catégories d'êtres. Et je crois que, par exemple, en Europe, il n'y a pas d'équivalent d'une relation aussi intense et aussi constitutive de soi-même avec d'autres existants que les naturalistes amateurs. Donc, ça a établi ce que j'ai appelé des appariements, enfin des espèces de compagnonnage qui durent toute la vie, qui créent des attachements extrêmement forts avec ces êtres. Et le fait de les rendre visibles à autrui, c'est ce qu'ils font au travers des inventaires. Et aujourd'hui, ils participent énormément à la connaissance de l'état du monde du vivant, c'est-à-dire de la biodiversité. Sans eux, on ne saurait pas que la sixième extinction existe. Donc, ils sont particulièrement invisibilisés dans cette connaissance parce que ce sont leurs yeux, leurs mains, le fait de noter la présence de ces êtres et de transmettre ces informations et de les faire circuler entre eux à l'échelle des collectifs, mais aussi dans les laboratoires de recherche. Que l'on sait aujourd'hui que les espèces, certaines vont mal, certaines se déplacent. Et donc, c'est cette mise en visibilité aussi d'un danger, d'une érosion dramatique de l'état du vivant, dont ils témoignent. Et c'est pour ça que je les ai considérés aussi comme des citoyens engagés, non pas comme des activistes qui parlent au nom des plantes ou des animaux, mais qui, par leur connaissance, font savoir au monde qu'on a un problème très grave et qu'il faut politiser cette attention aux vivants en apprenant à le nommer, en apprenant à inventorier et à le faire connaître au reste du monde.
1: Les naturalistes produisent des connaissances et les font circuler. Ils les collectivisent, ils partagent ces connaissances. À leurs proches, au reste du monde, ils transmettent aussi le goût du partage de ces connaissances, en plus de valeurs morales. Le livre de Vanessa est plein de choses très belles, comme de dire que les naturalistes tiennent un journal intime, pas le leur, mais le journal intime de la vie, du vivant. Parler des naturalistes, c'est forcément parler de la beauté du vivant et du drame d'une vie qui se prive de la beauté. Il faut avouer que les British sont meilleurs que nous pour parler du vivant. Le naturalisme est une passion anglaise.
2: C'est très frappant, effectivement, dans les campagnes anglaises, surtout dans le sud de l'Angleterre, on est frappé par l'importance déjà de la présence des citadins. Il faut s'imaginer un territoire beaucoup plus petit que celui de la France, et quatre fois plus densément peuplés. Ils sont à peu près 55 millions d'habitants contre 65 millions en France, sur un territoire qui est quand même un mouchoir de poche et qui est une île entourée d'eau. Et donc, les campagnes sont peuplées de gens qui ont pu naître en ville, au cours de leur existence, font des allers-retours entre ville et campagne. Donc, c'est une campagne qu'ils n'appellent pas rurale, c'est-à-dire dans le village où j'étais dans le Somerset, il y a un agriculteur. Et tout le reste, ce sont des gens qui ont des modes de vie, dont on ne sait pas trop si on peut les qualifier soit de citadins, soit de ruraux. Donc ils utilisent ce terme de « countryside », qui est l'équivalent de la campagne et qui n'est pas l'équivalent du rural. D'autant que dans ces campagnes, on n'a pas de tradition populaire de chasse. Donc on a une agriculture intensive et tous ces citadins qui, pour se relier à la campagne, qui est une vraie obsession nationale, le font plutôt par la connaissance. Donc ce sont des groupes de naturalistes amateurs, des groupes de géologues, des groupes d'histoire sociale, des tas de collectifs de gens qui défendent les paysages, de gens qui défendent le patrimoine historique, de gens qui défendent l'archéologie de tel ou tel lieu. Donc ça, c'est une campagne extrêmement active avec des gens qui ont des tas de passions locales qui leur permettent de se relier au territoire. Et cet ancrage donc dans les campagnes donne une coloration tout à fait différente à l'idée de nature. Je n'ai pas trouvé en Angleterre cette idée qu'il y aurait une vraie nature un peu en dehors de l'influence humaine. Tout est artificialisé, tout l'espace est occupé, l'espace est humanisé. Et le sauvage, ils en parlent, c'est quand même wildlife. Ils en parlent par exemple pour caractériser une petite plante dont une graine s'est échappée d'un jardin, une graine qui a été plantée par des humains, s'échappe du jardin et avec son mode de locomotion de plante, a fait naître une petite fleur au milieu de deux pavés. Et là, tout d'un coup, cette petite fleur au milieu des deux pavés, elle est wild, elle est sauvage. Et le sauvage, c'est l'autonomie, c'est les stratégies de subsistance des êtres en dehors d'une tutelle humaine. Mais ça ne veut pas dire qu'il n'y ait pas eu une influence ou même une paternité humaine à l'origine. Et donc, le sauvage, c'est ce qui est intriqué dans des territoires habités par des humains, qui sont des sortes de voisins, qui habitent le même territoire, qui sont en quelque sorte des habitants auxquels on s'intéresse collectivement et auxquels on porte une attention beaucoup plus forte que celle que j'ai observée en France. Et il y a beaucoup de motifs à ça. C'est peut-être un peu long, mais il y a l'influence sans doute protestante, avec l'idée que la nature, c'est un bien commun dont chacun est responsable individuellement. Et donc, les collectifs citoyens qui s'engagent dans la protection de la nature sont extrêmement nombreux. Par exemple, la Royal Society for Protection of Birds, il compte plus d'un million d'adhérents, contre 50 000 à la LPO en France. Donc, il faut s'imaginer une société campagnarde, des sociétés campagnardes, ils sont extrêmement mobilisés sur ces questions d'érosion de la biodiversité, de disparition des campagnes, etc.
1: Les Anglais ont une meilleure définition de la vie sauvage que nous. Wild, sauvage en anglais, n'est pas savage, qui est aussi traduit par sauvage en français. Les Anglais peuvent appeler « sauvage » des plantes dites « autonomes », c'est-à-dire dont les humains ne peuvent revendiquer l'existence. Idem, quand on parle de « countryside », en français on parle souvent de campagne et de rural sans faire de différence. Notre manque de nuances linguistiques reflète un manque de culture de ce qu'est la nature.
2: Pour nous, l'authentique lien à la nature, il passe toujours par l'idée qu'il faut être en quelque sorte ancré dans une ruralité. Soit parce qu'on est chasseur de père en fils et qu'on est né dans des terroirs, soit parce qu'on est enfant d'agriculteur. Donc c'est ça l'authentique lien à la nature tel qu'on le conçoit ici. Ce qui m'a intéressé, c'est que là-bas, on peut concevoir tout à fait légitimement un lien authentique à la nature en étant un citadin qui se passionne pour des oiseaux et qui va les observer et les connaître intimement, même dans les villes. Et donc ce lien, ça pourrait être considéré comme un lien authentique à la nature. C'est beaucoup plus intriqué, beaucoup plus poreux, et ça défait un peu les catégories que nous on utilise, des catégories qui relèvent pas mal d'un imaginaire, parce que dans les faits, on vit tous dans des campagnes très très anthropisées, où une nature dite sauvage n'existe vraiment que dans un imaginaire.
1: Thank you. En Angleterre, il y a une conscience plus forte que chez nous que le devenir de la nature appartient à tout le monde et que c'est donc à tout le monde de s'en occuper. Il y a une culture des trusts, des conservatoires d'espaces naturels, des associations environnementales et autres collectifs ou groupes comme la Royal Society for the Protection of Birds, dont parlait Vanessa Manseron. Fondée en 1889, c'est une des plus importantes et des plus anciennes ONG de protection de la nature en Europe. Et ces communautés sont politiques. Quand Downing Street a voulu créer des zones d'investissement exempte de toute réglementation environnementale au nom de la croissance économique, eh bien c'est la puissance de ces communautés, de ces associations qui les a fait reculer. Les naturalistes, par leur activité de suivi d'espèces, répertorient ces espèces, ce qui permet d'élaborer des atlas, des inventaires, mais ils documentent aussi, ils mènent des enquêtes, ils sensibilisent, et leur force, c'est leur collectif.
2: Il y a les sociétés savantes dans lesquelles les naturalistes sont, en France comme en Angleterre, qui sont vraiment des lieux spécialisés, souvent sur des taxons. Alors, il y a les spécialistes des plantes vasculaires, il y a les spécialistes du lichen, il y a les spécialistes de tel type d'insectes, des papillons de nuit. Donc tous ces taxons font émerger des collectifs de gens qui ont des savoirs particulièrement pointus sur telle ou telle catégorie d'espèces. Et donc, ces collectifs naissent avec l'idée qu'on partage une même passion, qu'on a des savoirs à partager, et parfois qui peut donner lieu aussi à des petites formes de compétition, comme dans n'importe quel milieu social, même dans les milieux les plus associatifs, les plus militants horizontaux, on voit aussi émerger des petites tentatives de prise de pouvoir. Donc, y a ça. Mais en Angleterre, ce que j'ai observé, et il me semble moins marqué, enfin plus marqué qu'en France, c'est le désir d'une parité. Ces collectifs sociaux sont formidablement attirants pour les gens, parce que justement, ça leur permet d'échapper ou de s'émanciper de toutes les contraintes sociales habituelles qu'on rencontre dans nos métiers, qu'on rencontre dans nos familles, tout ce qui nous tient, toutes les règles auxquelles on doit, toutes les hiérarchies, les rapports de force, les conflits, etc. Et ces espaces amateurs offrent l'opportunité de créer des collectifs qui sont beaucoup plus paisibles dans la mesure où on est ensemble parce qu'on parle ensemble de plantes et finalement, il n'y a que ça qui est très intéressant. Plutôt que de parler de son dernier né ou de ses problèmes de couple, on parle de plantes ou d'oiseaux. Et c'est une très belle chose à faire que d'avoir des amis, des plantes friendship ou des bird friendship. C'est l'idée qu'on est ensemble parce qu'on aime les mêmes choses. Et à partir de là, il y a aussi cette idée qui est assez forte en Angleterre que ce sont des lieux paritaires, c'est-à-dire quel que soit le niveau de compétence qu'on ait acquis, on contribue. On contribue chacun à sa mesure, et c'est de ce point de vue-là très démocratique, à une connaissance qui n'a d'intérêt que parce qu'elle est collective. C'est-à-dire on peut individuellement à acquérir des savoirs, les accumuler, les mettre dans nos petits carnets de terrain. Mais si elles restent dans nos petits carnets de terrain, elles ne construiront pas une histoire naturelle. Et l'histoire naturelle, c'est vraiment une collecte, une addition d'informations que chacun va récupérer dans son petit bout de terre, des bouts de terrain. On va les rassembler et on va écrire ensemble une histoire de la nature dans le temps et sur le plan géographique. Et donc, c'est vraiment cette accumulation de petites données collectées sur le terrain qui, une fois réunies, créent un savoir. Et donc, on peut dire aussi des collectifs qui sont qui créent aussi un sujet et un objet de connaissance. C'est-à-dire, naturaliste seul n'est rien quant à cette histoire naturelle à décrire.
1: Les naturalistes savent ne jamais tout savoir. Ils savent aussi que connaître n'est pas protégé, que leur activité sociale ne construit pas une alternative de vie. Alors quoi ? Sont-ils juste des témoins, des passeurs, puisqu'ils ont à cœur la défense du vivant ? N'agissent-ils pas concrètement ? Se trouvent-ils une responsabilité face à la crise écologique ? Si l'on considère que la crise écologique est en partie une crise de la sensibilité, alors les naturalistes ont un immense rôle à jouer. Leurs savoirs ont un impact, d'abord parce qu'ils nous sensibilisent. Grâce à eux, l'insignifiant se fait remarquable. Ils donnent de la valeur à la fragilité, comme l'écrit Vanessa Manseron. Et pour nous donner conscience de notre responsabilité, ils s'engagent de plus en plus.
2: C'est vrai que ces savoirs naturalistes ont été cantonnés très longtemps dans les sociétés savantes. Et il y avait assez peu de passerelles avec le reste de la société, sauf en Angleterre, parce que ça jouit vraiment d'une grande reconnaissance sociale. Donc il y a pas mal de naturalistes amateurs qui écrivent leurs biographies, qui sont des livres à grand succès. Et ce sont des naturalistes amateurs, ces naturalistes collaborent depuis très longtemps avec les scientifiques dans leurs laboratoires de recherche, les écologues, etc. Donc il y a des programmes de sciences participatives depuis le début du XXe en Angleterre, très très précoces par rapport à la France, qui commence 1990 au Muséum d'Histoire Naturelle. Donc l'Angleterre a une très vieille histoire de ça. Cette collaboration, qui n'est pas tout à fait horizontale, est néanmoins considérée comme essentielle à la production de connaissances dans la sphère de l'écologie. Parce que les écologues ne savent plus nommer, ne savent. Quand ils vont sur le terrain, ils sont comme nous tous, incapables de se repérer dans ces espaces, incapables de savoir ce qui s'y passe. Et donc, pour la connaissance des milieux, les naturalistes amateurs sont absolument indispensables. Je crois que donc les Anglais ont compris ça depuis plus longtemps que nous. Donc, il y a cette collaboration. Mais il y a aussi, aujourd'hui, je dirais depuis une vingtaine d'années, des formes d'émancipation encore plus grandes. C'est-à-dire que ces collaborations avec les scientifiques ont parfois pris un tournant un peu problématique. C'est-à-dire que les naturalistes amateurs ont été considérés comme des gens qui apportaient des données et que c'était les scientifiques dans leur laboratoire qui traitaient ces données et produisaient des savoirs solides. Et donc il y avait une sorte d'instrumentalisation un petit peu de ces savoirs naturalistes pour de la production de données. C'est-à-dire, production de données, une donnée c'est quoi ? C'est une présence animale ou végétale nommée en un lieu particulier, à un moment particulier, et par une personne. Ça, c'est la donnée minimale. Et ces données permettent d'établir, par exemple, des cartes, des atlas, de voir quand il y a une espèce en voie de disparition, quelles sont les alertes, les seuils, les associations favorables dans les milieux, etc. Et les connaissances fines des territoires des naturalistes ont été quelque peu mises de côté pour la production de ces données. Et je suis très heureuse de voir aujourd'hui que ces savoirs sont en train de sortir même de la sphère scientifique, à proprement parler, pour rentrer dans une sphère plus politique de lutte pour la protection des territoires. Et on voit aujourd'hui, et surtout en France, et ça date d'une dizaine d'années, une accélération notable de la reconnaissance de l'importance de ces savoirs pour la protection des milieux. Et donc Notre-Dame-des-Landes, et c'était la première fois, on a eu des naturalistes en lutte. Des naturalistes en lutte, on a toujours considéré que les naturalistes étaient apolitiques. Et ce sont les premiers à être le plus fortement affectés par ces espèces qui disparaissent. Ils sont en première ligne. C'est ceux qui sont le plus attachés, c'est ceux qui les connaissent le mieux, c'est ceux qui connaissent le mieux les territoires. Et le fait de voir ces espèces disparaître les bouleverse complètement. Et ils se sentent particulièrement impuissants et ils voient aussi les limites aujourd'hui de la production d'une connaissance qui ne fait pas obstacle, en fait, à ce mouvement infini et inarrêtable des destructions. Et donc on voit des naturalistes apolitiques se politiser d'une nouvelle manière, pas seulement dans les ZAD. On voit des naturalistes amateurs qui finissent par rejoindre des mouvements militants plus activistes et parfois même un peu radicaux. Et je trouve que cette association toute nouvelle qui émerge là en France, et je dirais que c'est même plus récent qu'il y a 10 ans, c'est-à-dire qu'on voit cette année, par exemple, depuis 2 ans, des choses se faire, des alliances nouvelles se créer entre des naturalistes désespérés, impuissants, et des militants qui veulent défendre des territoires, qui veulent défendre des modes de vie différents.

0: La petite blanche dans du poil sous les bras.
1: Nous sommes la nature qui se défend. C'est un des slogans que l'on retrouve dans les luttes écologistes. Un slogan qui convient bien aux naturalistes engagés. Et d'ailleurs, l'on parle ici de naturalistes amateurs, mais aujourd'hui, certains se professionnalisent.
2: Déjà, il faudrait comprendre qu'un écologue dans son laboratoire peut être, par ailleurs, naturaliste. C'est-à-dire qu'il peut avoir, à côté de son métier de scientifique, eu des activités de terrain, de nomination, de connaissance des milieux, par l'expérimentation, l'expérience directe, par les sens, et faire partie donc de ces collectifs aussi d'amateurs. Donc on peut être à la fois écologue et naturaliste amateur. Et souvent les gens du Muséum d'Histoire Naturelle, par exemple en France, ont la double casquette, sauf qu'ils taisent un peu la casquette naturaliste, parce qu'elle est moins légitime, pour faire valoir plutôt une étiquette de professeur au Muséum d'Histoire Naturelle et d'écologue. Donc ça c'est quand même important de le savoir, que ce sont des modes de connaissance ou des qui sont pas des mêmes traditions de recherche, mais qu'on peut faire cohabiter dans une même personne. Être professionnel naturaliste, c'est être payé par une institution, ça peut être une réserve naturelle, ça peut être un bureau d'études, et on est payé pour les savoirs de terrain qu'on possède. Donc on est professionnel, mais on reste en fait dans la sphère amateur, en quelque sorte. Parce qu'on n'est pas dans une institution de recherche. On est mobilisé pour son expertise, pour des inventaires. Par exemple, toute construction nouvelle exige un inventaire aujourd'hui, un naturaliste. Donc il y a énormément de naturalistes qui sont payés pour faire ces inventaires. Et le désespoir dont on parlait tout à l'heure est souvent lié au fait que ces inventaires deviennent pratiquement, et souvent, de signer sur un papier un droit à la destruction. On a le papier des naturalistes qui fait l'inventaire, et donc à partir de ces inventaires, on va dire il va y avoir une compensation écologique. Donc on trouve des tas d'artifices qui vont permettre la construction et la destruction d'un milieu. Et le désespoir naît de ça aussi. Donc il y a pas mal de naturalistes professionnels qui quittent ces bureaux d'études pour rejoindre de nouveau des amateurs et parfois aussi des formes de militance plus classiques.
1: Les naturalistes nous remettent à notre place dans la communauté biotique, la collectivité biosociale, comme dit Vanessa Manseron. On réintègre la nature grâce à eux. Le naturalisme, c'est une invitation à la considération et à la relation à l'autre. C'est comme si toute leur activité était là pour nous rappeler qu'il faut avoir du respect pour le vivant. Eux, les naturalistes, essaient de connaître le vivant pour ce qu'il est. Ils n'ont pas un agenda secret, un objectif autre que d'apporter de l'attention au vivant. Et si en ouvrant le livre de Vanessa Manseron, je me suis demandé à quoi ça sert tout ça ? Eh bien, en lisant, j'ai compris, je crois, l'importance de leur activité pour nous reconnecter au vivant. En tout cas, le livre répond clairement à cette question plutôt mal posée.
2: Dans la conclusion, j'écris ce qui vient à l'esprit des gens, à quoi ça sert tout ça ? Et je réponds, en fait, à une question si mal posée, il est tout aussi bien de ne pas répondre. Parce que cette question de l'utilité, on est dans des moments où tout doit avoir une raison d'être, qui soit justifiée par un objectif, par une rentabilité, par une stratégie, par une intentionnalité. Et ce qui est beau dans cette observation naturaliste, c'est qu'on est dans des temps suspendus, des moments de suspension tout à fait merveilleux, c'est-à-dire que les gens parlent d'un émerveillement. Et c'est ce que j'ai essayé de décrire, c'est comment on s'émerveille. Et cette beauté, cette simplicité, cette humilité aussi, ce sont des petits moments fugaces, très fragiles, difficile à percevoir de l'extérieur quand on n'a pas expérimenté soi-même ce type de connaissance qui va vraiment plonger dans l'infime. Peut-être un peu comme un artiste devant sa peinture qui met une petite touche qui va dans cette petite construction de couleurs, s'engager, engager son corps, ses affects, et y voir des choses que personne d'autre finalement ne pourra véritablement éprouver ou autrement. Et donc c'est cette immersion que permettent les savoirs naturalistes qui créent des bulles de beauté. Et ces bulles de beauté nous rappellent que c'est bien de prendre le temps, que c'est bien de ne pas avoir toujours des objectifs à réaliser, et que c'est même absolument vital pour pouvoir vivre, continuer de vivre ensemble et d'y trouver un sens. Et vivre ensemble, donc, entre humains, mais aussi, avec d'autres êtres. Parler de communauté est peut-être un peu fort, mais c'est compagnonnage d'une vie et aussi de collectif qui, ensemble, vont compagnonner avec d'autres êtres, créer des formes sociales tout à fait originales qui détonnent un peu avec ce qu'on décrit de nos sociétés modernes. Et elles offrent pour moi une sorte d'antidote, de ralentissement, de considération, de respect et de considération pour ces vivants qui comptent pour ce qu'ils sont. C'est-à-dire qu'on n'attend rien d'eux. Et c'est ça qui est très beau dans les savoirs naturalistes, c'est-à-dire qu'il n'y a pas d'appropriation, à part peut-être symbolique en nommant. Il n'y a pas de désir de faire sien. Ça ne passe pas par la propriété. Et ça ne passe pas non plus nécessairement par ce qu'on pourrait qualifier d'interaction comme avec des animaux de compagnie, où là, il y a vraiment des sentiments d'échange d'affect, etc. Là, c'est une sorte de compagnonnage à distance. Ce sont des êtres qu'on côtoie, avec lesquels on a une relation très intense, mais sur lesquels on ne projette pas d'affect et dont on n'attend rien en retour. Et c'est ça qui est tout à fait étonnant dans cette relation. C'est que quand on observe un oiseau et qu'on s'émerveille de lui et qu'on le voit s'enfuir au loin, on n'attend rien de lui d'autre que ce moment de beauté suspendu. Et c'est assez unique d'avoir su établir une telle puissance relationnelle sans qu'il y ait d'autres bénéfices que l'émerveillement que procure ce lien.
1: Et ben voilà, pour une fois, j'ai rien à ajouter. C'est beau et c'est très parlant. Il ne nous reste plus qu'à écouter le petit moment poil de cette émission.
2: Le poil me fait penser à un souvenir d'enfance, quand ma sœur cadette a commencé, après moi, à avoir des poils sous les bras. Et elle a été saisie de terreur à l'idée d'évoquer ça devant notre mère. Et ça me fait penser à ce qui peut se transmettre ou pas d'une mère à une fille et des choses qui restent quand même difficiles dans la mesure où la mère a quand même un contrôle sur le corps et que ces jeunes femmes qui arrivent à la maturité n'osent pas parler de leur corps. Et ça me fait penser à cette impossibilité d'une relation paisible entre femmes de générations différentes. Tout simplement parce qu'elles sont mère et fille.
1: Et voilà, Du poil sous les bras, c'est fini. C'est une émission avec des invités qui en ont sous les aisselles, une émission diffusée en FM et aussi sur Internet. Vous pouvez donc l'écouter, la réécouter et puis la partager avec d'autres si vous avez aimé.

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1: Bienvenue à vous sur RFI, il est midi à Paris, 10h en temps universel.
2: Fanny Bay.
1: De grosses fumées noires, des flammes qui dévorent tout sur le passage au Canada. Le gouvernement décrète l'état d'urgence en Colombie-Britannique. Mesure exceptionnelle que le Premier ministre provincial expliquera dès le début de ce journal. Ils sont des dizaines de ressortissants d'Haïti concernés. À New York, le maire a annoncé être contraint de les renvoyer. En cause, la fin du statut de protection temporaire décidé par le président états-unien. Quand le marché des vaccins se tourne de plus en plus vers les seniors, c'est une des conséquences de la baisse démographique dans de nombreux pays. Plus de détails dans cette édition. Et puis on vous emmène en Inde à la fin de ce journal où la mobilisation populaire gagne du terrain. Après le succès des cafards à Delhi, d'autres régions de l'Inde se soulèvent. Dans l'Est, des jeunes protestent depuis 2 semaines contre les fraudes au concours de recrutement des fonctionnaires. C'est une mesure exceptionnelle malgré la récurrence des feux de forêt au Canada. L'état d'urgence a été décrété cette nuit dans la province de Colombie-Britannique, dans l'ouest du pays, où 105 feux sont actifs, dont 70 déclenchés sur la semaine. Plus de 10 000 hectares déjà parcourus, 20 000 personnes évacuées depuis vendredi et plus de 2 000 pompiers et forces de secours mobilisées. Une mesure qui permet notamment aux autorités de réquisitionner des logements et d'imposer des restrictions de déplacement. Écoutez le Premier ministre provincial David Eby.
3: Sur recommandation de nos services, nous déclarons l'état d'urgence à l'échelle provinciale. En écoutant les réunions d'information de nos forces de lutte contre les incendies de forêt, j'ai entendu des termes que je n'avais jamais entendus auparavant. Le commandant en chef sur place est resté éveillé toute la nuit. Il a comparé la situation à l'explosion d'une bombe dans la région de Summerland. Le feu se propage à la cime des arbres. Il a décrit des flammes s'élevant à 60 mètres au-dessus d'arbres qui en mesurent déjà 30. Le feu génère son propre système météorologique, provoquant des éclairs, ce qui alimente ensuite le brasier. Les flammes se sont ensuite propagées et malgré la mobilisation massive de tous nos moyens, de tous nos services, et ce, dès le départ de l'incendie, eh bien, les flammes continuent de s'étendre et elles peuvent détruire 1000 hectares en une heure seulement. Il s'agit d'une intensification spectaculaire et je tiens simplement à souligner à quelle vitesse les conditions peuvent évoluer sur le terrain, en particulier pour les personnes visées par des ordres d'évacuation.
1: Les 3 dernières saisons estivales ont été les plus destructrices jamais enregistrées dans le pays. Cette année, déjà plus de 3,5 millions d'hectares de forêt partis en fumée. Des incendies favorisés par les fortes chaleurs. Et en France aussi, les températures grimpent. 13 départements placés en vigilance orange canicule par Météo France aujourd'hui. Un épisode orageux est aussi attendu cet après-midi dans le sud-ouest. À Hong Kong, de son côté, enregistre un record de chaleur absolue. 36,9 degrés Celsius aujourd'hui, d'après l'observatoire météorologique, du jamais vu depuis le début des relevés en 1884. Direction les États-Unis, plus précisément New York, où des dizaines de ressortissants haïtiens employés de la ville ont été remerciés. C'est une nouvelle conséquence directe de la fin du statut

0: statut de protection temporaire, le TPS, une mesure décidée par Donald Trump lors de son retour à la Maison-Blanche et appliquée depuis le 24 juillet dernier après une décision de la Cour suprême. Gwendal Lavina, l'annonce a été faite par le maire de la ville, Zoran Mamdani.
1: Dans son communiqué, le maire de New York explique que la fin du TPS, je cite, force la ville à se séparer des employés haïtiens qui n'ont pas obtenu de permis de travail par un autre moyen. Plusieurs dizaines de personnes sont concernées pour l'instant, mais leur nombre final pourrait atteindre des centaines. Bien que New York soit considérée comme une ville refuge pour les personnes en situation irrégulière, les employés restent illégales. Zoran Mamdani rappelle que Donald Trump est le seul à pouvoir revenir sur sa décision de supprimer le TPS. Quelque 350 000 Haïtiens sont concernés par la fin de ce statut particulier, dont environ 20 000 à New York. Ces travailleurs dans des secteurs essentiels comme la santé ou les transports peuvent désormais être expulsés et renvoyés dans leur pays d'origine. Zoran Mamdani affirme que la municipalité va leur proposer un accompagnement juridique pour leur permettre d'entamer des démarches afin de rester légalement dans le pays et que s'ils y parviennent, les travailleurs concernés pourront retrouver leur poste dans les services de la ville. Gwendal Lavina, New York, RFI.
0: Que les États-Unis mettent définitivement fin à la guerre et qu'ils lèvent le blocus des ports iraniens. Téhéran a posé ses conditions hier à la réouverture du détroit d'Ormuz. Pas de déblocage du passage maritime sans que toutes les conditions soient acceptées, disent ce matin les gardiens de la révolution. Le secrétaire du Conseil suprême de sécurité nationale a ajouté vouloir la levée des sanctions américaines, la libération de ses avoirs gelés et l'indemnisation intégrale des dommages causés par le conflit. Hier, déjà, Oman avait fait état de discussions positives avec l'Iran sur le détroit d'Ormuz, tout en mettant en garde contre les navires circulant sur cette voie maritime. Dans ce contexte de tension régionale, les Houthis du Yémen revendiquent une nouvelle attaque, une frappe sur une raffinerie saoudienne sur la côte de la mer Rouge. Les autorités du royaume ont précisé qu'un incendie avait été maîtrisé. Vendredi déjà, le groupe rebelle yéménite avait visé un camp des forces gouvernementales soutenues par l'Arabie saoudite, bilan 8 soldats tués. C'est une conséquence de la baisse démographique dans de nombreux pays. Les entreprises pharmaceutiques se concentrent de plus en plus vers les médicaments à destination des adultes et en particulier des seniors. Illustration, les vaccins pour lesquels la bataille de l'innovation mais aussi de l'acquisition de laboratoires innovants fait rage. Aurélien Devernois.
2: Car le marché des vaccins pour seniors pourrait atteindre jusqu'à 25 milliards de dollars par an d'ici 2032. Un bond de 60%, poussé évidemment par le vieillissement des populations, mais aussi par le plus grand nombre de vaccins à disposition des plus âgés. Exemple, celui contre le zona, ce virus lié à celui de la varicelle qui touche particulièrement les plus de 65 ans, provoquant des plaques douloureuses et une forte fatigue. Seul le britannique GSK le commercialise aujourd'hui avec de jolis bénéfices, ce qui a poussé le français Sanofi à acquérir le laboratoire Dynavax aux États-Unis qui développe un vaccin concurrent montant de la transaction 2,2 milliards d'euros. Sanofi reconnaît investir massivement dans la recherche et développement pour le marché des vaccins pour seniors. Il faut dire que les ventes chutent côté pédiatrique, en particulier en Chine et aux États-Unis, en cause la baisse de natalité mais aussi une hostilité croissante à la vaccination des enfants côté américain. Le marché des seniors apparaît lui bien plus prometteur avec les recommandations de vaccination annuelle pour la grippe ou le Covid, en attendant peut-être une percée du côté des maladies neurodégénératives type Alzheimer.
0: Aurélien Devernois. Après le succès des cafards à New Delhi, la mobilisation populaire gagne d'autres régions de l'Inde. Dans l'est du pays, au Jharkhand, des jeunes protestent massivement depuis 2 semaines contre les fraudes au concours de recrutement des fonctionnaires. Corruption, fraude aux examens, chômage des jeunes, le contexte social est le même, mais la cible politique, elle, est différente. Ici, le gouvernement local auquel participe le parti du congrès de Rahul Gandhi est mis en cause. La correspondance à New Delhi d'Abdoulaye Rali.
3: Devant la commission de la fonction publique dans la capitale du Jharkhand, une trentaine de jeunes entament leur 16e jour de grève de la faim. Des milliers de manifestants se relaient autour d'eux pour réclamer plus de transparence dans les recrutements. Parmi eux, Rupesh, candidat 2 fois au concours de recrutement d'enseignants.
4: Ça fait 2 ans que j'attends mes résultats. J'ai écrit de nombreux emails au recteur, au département de l'éducation de Jharkhand. Pourquoi cache-t-il mes résultats? Si je ne suis pas qualifié, montrez-moi mes résultats.
3: Les manifestants dénoncent un système de recrutement miné par la corruption. Dans cet état industriel, le pouvoir est partagé entre le Front de libération du Jharkhand et le Congrès. Shiv Shankar, professeur dans le secondaire, met en cause ce pouvoir local.
5: Ce gouvernement est aveugle et sourd, alors je demande une chose. Si vous avez des mains, arrêtez les coupables. Pourquoi se cacher derrière la police ?
3: Pour élargir la mobilisation, les syndicats étudiants ont fait appel à des figures nationales. Parmi elles, Neha Bora, figure de la contestation des cafards à Delhi.
6: Notre plan est très simple. L'énergie de ce mouvement qu'on vient de voir dans tout le pays, elle doit être canalisée.
3: Premier effet de la mobilisation, 19 personnes arrêtées, dont 4 fonctionnaires, soupçonnés de fraude au concours de recrutement dans la fonction publique. Abdullah Erali, New Delhi, RFI.
0: Et en bref, un effort concerté continue pour affaiblir Gianni Infantino. C'est en ces termes que la Fédération internationale de football a dénoncé hier dans un communiqué les critiques envers son président. Une déclaration qui fait suite aux accusations de favoritisme du temps où il était à l'UEFA, publiée par le journal britannique The Telegraph. Gianni Infantino est fortement contesté aussi depuis son projet d'ouverture de la FIFA à des investissements privés fin juillet, un projet entre temps retiré. C'est la fin de cette édition. Merci d'être à l'écoute de RFI. À suivre Religion du Monde.
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9: Alors pour cette émission qui est toujours dans la perspective des municipales, vous allez être peut-être un petit peu surpris, chers auditeurs, de voir que je vais vous parler, que nous allons parler aujourd'hui de Jane Goodall avec Kenan Galit, qui est la directrice du Jane Goodall Institute. Alors on dit Jane Goodall, pardon, mais beaucoup de gens disent Jane Goodall. On va rappeler peut-être pour les auditeurs, donc vous avez des actions en direction des maires, ça on va en parler, et des communes. Donc si des citoyens veulent alerter leurs élus sur ce sujet, ils sont les bienvenus. Écoutez bien cette émission. On va rappeler quand même qui est, pour ceux qui ne la connaissent pas, beaucoup de gens connaissent cette grande dame de l'écologie qui est Jane Goodall. Raconte-nous, tu vas mieux le raconter que moi. Qui est Jane Goodall ?
10: Merci beaucoup. Jane c'est cette dame qui, à l'âge de 20 ans, c'est une Anglaise, et à l'âge de 20 ans, elle est partie dans ce qui est aujourd'hui la Tanzanie. Là, elle est allée à la...
9: Alors, on est en quelle année, là ?
10: On est au début des années 60, et c'est toute une aventure de partir jusqu'en Tanzanie, quand on est une jeune fille toute seule, etc. On traverse la traversée de la mer, et tout. Et quand elle arrive là-bas, elle a une occasion extraordinaire d'aller observer les chimpanzés sauvages dans ce qui est aujourd'hui la Tanzanie. Et là... Pendant des mois et des mois, il se passe rien. Elle raconte, c'est très drôle, que dès qu'elle arrivait quelque part, les chimpanzés se tournaient et partaient en courant, en se demandant « Mais quel est cet animal étrange, sans poils et tout blond comme ça ?» Et en fait, un jour, elle fait une découverte qui est que les chimpanzés savent créer un outil et utiliser un outil. En l'occurrence, ce qu'ils vont faire, c'est qu'ils vont prendre une branche, ils vont l'effeuiller, etc. Ils vont l'utiliser comme une fourchette.
9: Et pour retirer la moelle, en particulier des os, je crois, non ?
10: C'est dans une termitière, exactement. Pardon. Non, tout à fait. Et en fait, ça, à l'époque, c'était la définition de l'être humain. D'où cette une du journal Time que j'ai toujours adorée, « The woman who changed the definition of man », la femme qui a changé la définition de l'homme. Et de là, elle a commencé des études scientifiques extrêmement poussées, elle qui n'avait aucune formation scientifique. Et puis, petit à petit, elle s'est dit « Il faut que je crée un institut parce que au-delà de protéger les animaux sauvages, et les chimpanzés en particulier, il faut que je protège leur habitat, là où ils vivent. Et en l'occurrence, les forêts équatoriales. Et très très vite, elle a compris que pour faire tout ceci, il fallait le faire par, pour et avec les populations locales. Et ça peut sembler une évidence absolue aujourd'hui, mais au début des années 70, c'était absolument révolutionnaire.
11: D'autant que les chimpanzés étaient victimes de la chasse pour ce qu'on appelle la viande de brousse, je suppose, c'est ça ?
10: Exactement, la viande de brousse, le braconnage, le trafic déjà à l'époque, etc. Et elle a commencé en créant l'institut comme ça. Donc nous, on continue sur cette lancée à faire de la recherche scientifique, des actions de terrain de conservation par et pour les populations locales, ce qu'on appelle du plaidoyer, c'est-à-dire le fait d'essayer d'inciter à changer les lois pour qu'elles soient favorables à un monde plus juste, à un monde plus harmonieux. Et enfin, très rapidement, elle a lancé, il y a 35 ans déjà, un programme qui s'appelle Roots and Shoots, des racines et des bourgeons. Et ce programme, il a pour vocation de dire tout est interconnecté dans le vivant. Les hommes, les autres animaux, notre environnement partagé. Et il faut sensibiliser, il est bon de sensibiliser les jeunes au fait que, d'abord, chaque geste compte. Chacun de leurs gestes a un impact. Quand je voyage, quand je vote, quand j'achète un objet, quand je décide de faire un type d'action plutôt qu'un autre, chacune de mes actions a un impact. Et il est important d'essayer d'agir pour un monde meilleur, d'où ce programme qui commence très simplement par une cartographie. Une cartographie de ce qu'il y a chez moi, dans ma ville, dans ma communauté. Qu'est-ce qu'il y a pour les humains ? Est-ce qu'il y a des personnes plus fragiles qui auraient besoin d'aide ? Des SDF, des réfugiés, des personnes âgées ? Est-ce qu'il y a des animaux qui auraient besoin d'aide ? Et en fait, je commence en faisant qu'est-ce qui existe ? Qu'est-ce qui existe à la fois pour les hommes, à la fois pour les animaux, mais aussi pour l'environnement, pour la nature. Et ça me permet de me rendre compte de toutes les choses merveilleuses qui sont déjà faites dans ma ville. Et des fois, on ne réalise pas tout ce qui a déjà été mis en place. Et rien que ça, on trouve que c'est extrêmement positif. Sauf qu'en faisant cette cartographie, à 100% des cas jusqu'à présent, en tout cas depuis 35 ans dans 75 pays, ces jeunes découvrent un projet que eux ont envie de mener. C'est pas un projet que les autres ont choisi pour eux. C'est pas un projet qu'on leur impose, qu'on leur conseille. C'est un projet où tout d'un coup ils se disent, ah mais c'est drôle, on fait ça à gauche, on fait ça à droite, mais peut-être qu'entre les deux il serait intéressant de faire ceci. Et donc c'est eux qui vont décider le projet qu'ils veulent lancer, et nous on va les accompagner pour essayer de faire que le projet arrive et aboutisse. Et ça, c'est ce que chez nous on appelle le projet autonome. Mais on va beaucoup plus loin. En fait, on va également proposer à ces jeunes, ou alors à un adulte encadrant, que ce soit au sein de l'école, du conseil municipal junior, ou des enfants, ou que ce soit au centre de loisirs, ou même dans l'équipe de foot, de mettre en place des campagnes. Et ces campagnes, elles peuvent être en faveur des humains, comme en faveur des animaux, comme en faveur de l'environnement, ou des deux, ou des trois. Ce qui nous plaît en tout cas, et le retour qu'on a des villes avec qui nous sommes partenaires, que ce soit des grandes villes comme Bordeaux, ou que ce soit des villes plus petites comme peuvent l'être le Vésinet, c'est que ça lance une dynamique. Ça lance une dynamique extrêmement positive, et puis ça permet de mettre un pas de côté et de prendre les choses différemment. Est-ce que je peux vous donner un exemple ? On a une campagne qui s'appelle l'appel de la forêt. Et l'appel de la forêt, le sous-titre de la campagne, c'est « Recycle ton téléphone, sauve un chimpanzé ». Ben moi, la première fois que je l'ai vu, je me suis dit « C'est-à-dire, qu'est-ce qu'elle veut la dame ?» Parce que c'est pas si évident que ça. Mais en fait, au sein de nos téléphones portables, que nous avons malheureusement pour la plupart d'entre nous, souvent entre nos mains...
11: Il y a des terres rares.
10: Exactement. Et ces minéraux rares, ils viennent principalement du bassin du Congo. Et dans le bassin du Congo, pour son extraction minière, on va avoir de la déforestation, on va tuer des animaux, et comme on est très intelligents, nous les humains, on va se faire la guerre. Or, nous, ce qu'on propose, c'est de sensibiliser ces jeunes à l'obsolescence programmée, sensibiliser ces jeunes au fait que il y a peut-être dans leur famille, dans leurs amis, dans leurs connaissances, des gens qui ont, vous savez, au fond du tiroir comme ça, oublié depuis des années, un vieux téléphone portable. Ils vont collecter tous ces téléphones portables et nous, on va les donner à notre partenaire qui va les recycler intégralement. Je précise intégralement parce que c'est pas si évident que ça et peu de gens le font. Et une fois que c'est recyclé intégralement, en fait, avec les petits sous qu'on va se faire, c'est eux qui vont décider, est-ce qu'ils veulent aider à construire un corridor écologique au Burundi ? Est-ce qu'ils veulent devenir protecteurs d'un chimpanzé et adopter un chimpanzé dont on va leur donner des nouvelles trois fois dans l'année ? Ou est-ce qu'ils veulent aider une jeune fille en Ouganda à retourner à l'école ? Et en fait, ça revient à ce qu'on disait tout à l'heure. Tout est interconnecté dans le vivant et mes actions ici ont un impact là-bas et vice-versa. Et puis quelque part, ça permet de rappeler parfois à ces jeunes que l'école laïque est gratuite pour chacun d'entre nous est loin d'être une évidence dans de nombreux pays où des jeunes adoreraient pouvoir aller à l'école. Ça leur permet de se rendre compte que les chimpanzés, qui partagent 98,6 de notre ADN avec nous, sont en danger et de pouvoir en parler. Comment est-ce que nous, on peut agir ici, sur les réseaux sociaux, etc. Et puis, ce corridor écologique, il est créé aussi par des jeunes du programme Roots & Shoots, comme eux, au Burundi. Et comme eux, ils plantent des arbres. Et comme eux, ils agissent. Et en fait, c'est le fait que dans plus de 70 pays, le Jane Goodall Institute, il y a plus d'un million de jeunes qui agissent au quotidien. Mais chacun agit localement, dans sa ville, dans sa communauté, parce que pour changer le monde, j'ai pas besoin d'aller à l'autre bout du monde. Parce que pour changer le monde, parfois, il suffit de changer la façon dont on regarde l'autre, la façon dont on respecte l'autre. Ça m'amène à une autre campagne qu'on a qui s'appelle la campagne pour la paix. Parce que la paix, c'est pas que un concept absolu, lointain, philosophique. C'est aussi une façon d'être au quotidien. C'est aussi une façon de parler, une façon d'agir, une façon de refuser le harcèlement, une façon de refuser de mettre l'autre de côté. Et on a cette campagne qui est tellement simple à mettre en place, mais qui, je crois, a souvent des impacts importants. On propose à chaque enfant, à chaque jeune, de choisir dans son environnement
11: une... Y compris en France.
10: Exactement, là, chez vous, dans votre école, dans votre ville. Qui est votre héros de la paix ? Est-ce que c'est votre grand-mère qui prend toujours soin de vous et de tout le monde ? Est-ce que ça peut être votre professeur qui est toujours là pour vous ? Votre super copine, Monsieur Bidule, qui pendant la Covid a été là pour tout le monde ? Quelle que soit cette personne, on le prend en photo et on nous dit en deux, trois lignes pourquoi c'est cette personne votre héros de la paix. Et ensuite, on se prend en photo et on dit comment soi-même on va s'engager, comment soi-même on va devenir encore plus un héros, comment soi-même encore plus on va faire un geste de plus. Et ensuite, nous, on va mettre tous ces témoignages, on va les faire jolis comme ça, et ça va pouvoir être... Exposé sur les grilles de l'école ou de l'hôpital ou dans les couloirs. Et puis nous, on va en faire un livre. Ce livre, il va être remis au secrétaire général des Nations Unies. Et oui, parce que Jane était messagère de la paix auprès des Nations Unies et que le secrétaire général souhaite avoir ces paroles de tous ces jeunes ici en France qui s'impliquent, qui ont envie d'agir, qui ont envie d'agir pour un monde plus respectueux, pour un monde plus harmonieux entre les hommes, les animaux et la nature. Et cette campagne, elle est toute simple. Et pour autant, comme toutes les autres, quand on la met en place, elle déclenche des discussions et des impacts.
11: Waouh, c'est génial. Et dans les temps où nous sommes, tout ça a vraiment plus que jamais du sens. Il en avait il y a 10 ans, mais il en a plus que jamais du sens avec la montée des extrêmes, avec la montée des tensions géopolitiques. Vraiment, votre action a vraiment beaucoup de sens. On va faire une petite pause musicale, si tu veux bien, Kenan. Est-ce que tu as un morceau qui te tient à cœur?
10: Après ce qu'on vient de parler, This is a wonderful world.
11: C'est parfait.

0: Alors nous sommes de retour ici au Salon des Maires avec Galit Kenan. Galit, on l'a vu, hein, ce qu'était le Jane Goodall Institute, tout ce que vous essayez d'amener comme petite goutte dans cet océan de paix et de biodiversité dont nous avons besoin tous, plus que jamais en ce moment. Mais je voulais parler avec toi, puisque nous sommes au Salon des Maires, de l'action que vous voulez mener particulièrement à l'attention des communes pour mettre un petit coup, parce que le Jane Goodall Institute que tu diriges ici en France, parce que ici tu diriges en fait la branche française, on est bien d'accord, hein, tu diriges pas la branche monde. La branche monde, où est le siège du Jane Goodall Institute?
1: Alors on n'a pas vraiment un seul siège, on est géré par comité, on a 4 grands comités, d'accord. J'ai la chance de présider, de co-présider celui sur la stratégie au niveau mondial.
0: Ok, super. Et donc voilà, vous voulez lancer en France une grande opération, parce qu'en effet, on ne vous connaît pas forcément, et vous avez envie d'être connu et de commencer à semer des graines, et je suis très content de te donner le micro aujourd'hui. Qu'est-ce que c'est, qu'est-ce que vous avez décidé de faire? Parce que Jane Goodall est décédée, c'était il y a combien de temps?
1: C'était le 1er octobre 2025, il y a quelques temps maintenant, mais c'est vrai que ça a été un choc pour nous tous, même si Jane Goodall avait 91 ans. Elle a été une inlassable, elle a voyagé inlassablement jusqu'au dernier jour pour sensibiliser, pour toucher au cœur les gens, pour prendre le temps d'écouter chacun, les grands de ce monde comme les jeunes qui venaient la voir, et elle prenait le temps avec chacun, et c'était assez merveilleux, et elle a semé des graines d'espoir, et aujourd'hui c'est à nous de les faire pousser, et c'est pour ça que dès son décès, on a des villes qui nous ont contactés et qui nous ont dit comment on peut faire pour rendre hommage à Jane. Et alors on a lancé ce grand mouvement de planter des arbres de l'espoir, parce que Jane, elle avait l'espoir chevillé au corps. Et son livre, d'ailleurs son dernier livre s'appelle Le Livre de l'Espoir, son podcast s'appelle Le Hopecast, etc. On a décidé de proposer aux communes d'associer leur ville à cet héritage universel, à la fois de paix, mais aussi de respect du vivant. Parce que c'est un message qui est positif, c'est un message qui est fédérateur, c'est un message qui valorise l'engagement de la commune, à la fois pour l'environnement et pour l'éducation des générations futures. On propose 2 actions concrètes et simple à mettre en place pour les villes et qu'on espère valorisantes pour elles.
0: Ville et village, hein.
1: Bien sûr, au contraire. Et nous, on est tellement, c'est tellement important pour nous d'être dans les zones rurales, dans les zones périurbaines. On pourrait en parler pendant des heures, mais on a tout un programme Roots & Shoots pour les étudiants qui est spécialement dédié à ces jeunes-là, parce qu'on est convaincus qu'il faut que tout le monde, c'est tous ensemble qu'il faut qu'on agisse, et maintenant. Et donc, ce qu'on propose aux villes, c'est soit de planter un arbre de l'espoir dans un lieu emblématique de la commune, etc., soit de dénommer un lieu public au nom de Jane Goodall. Par exemple, à Strasbourg, on a planté, la ville de Strasbourg a très merveilleusement initié cette grande vague d'arbres de l'espoir, et ils l'ont fait dans un parc qui va bientôt être ouvert et dont, on l'espère, il aura le nom Jane Goodall demain. Et voilà, à Paris, non seulement il y a un arbre de l'espoir qui est planté, mais la maison de l'animal va devenir la maison Jane Goodall. Au Vésiné, ils ont mis une des classes au sein du collège qui s'appelle Jane Goodall. L'idée peut vraiment être à chaque fois...
0: C'est une classe pour les sciences naturelles, j'espère.
1: Exactement, c'est la classe de SBT. Et à chacun de savoir, ça peut être un petit corner dans la bibliothèque, ça peut être une place, il y a un jardin à Bègle avec l'arbre Jane Goodall, etc. Donc vraiment à chaque ville de voir ce qu'elle souhaite faire, ce qu'elle veut faire, mais on croit que c'est un geste qui va être fédérateur, qui est simple à mettre en œuvre, qui permet d'associer les habitants, mais aussi les jeunes, parce que c'est avec les jeunes que nous, on va ensuite œuvrer au sein de notre programme Route Sainte-Schutz.
0: Ok, mais alors, c'est super d'honorer la mémoire de Jane Goodall, mais c'est encore mieux d'honorer son message et ses ambitions pour un avenir de paix et de respect du vivant. Donc, vous accompagnez aussi les communes à aller plus loin ou pas, ou ça s'arrête à cette plantation d'arbres?
1: Alors, comme je vous le disais déjà, on les accompagne sur comment être avec les jeunes de la maternelle, les primaires, le collège, le lycée, l'université. Comment accompagner les jeunes qui ont envie d'agir pour un monde meilleur? Comment les inciter à l'action? Comment être sûr que on donne un message qui est positif, non violent, plein de respect pour l'autre, quel que soit cet autre, humain, animal, vivant? C'est vraiment important pour nous. Et au-delà de ça, bien sûr qu'on accompagne les villes, parce qu'à partir du moment où on commence à agir avec les jeunes, alors les jeunes vont parler avec leurs parents, alors les jeunes vont parler avec les autres, etc. Et vous savez comment c'est? En changeant 10% d'un village, on change l'ensemble du village. C'est pour ça que les maires qui ont un rôle qui est si difficile, qui est parfois ingrat aussi, on espère, nous, juste pouvoir être là comme une toute petite goutte d'eau, mais une goutte d'eau qui va dans le bon sens pour les aider, eux aussi, pour les accompagner, eux aussi, avec un programme, avec une ONG qui est reconnue internationalement, qui est estampillée quelque part, oui, par l'ONU, par l'UNESCO, etc., pour la qualité de son travail pédagogique, mais aussi pour les valeurs qu'elle prône et aussi pour son impact. Et ensuite, il y a quelque chose que je trouve merveilleux, c'est de se dire qu'ensemble, nous pouvons changer le monde. Et plus que ça, Jane disait qu'ensemble, nous devons changer le monde. Il nous reste une fenêtre de tir, elle est petite, mais elle existe encore. Et c'est aujourd'hui qu'il faut qu'on agisse tous ensemble. Et avec nous, comme avec toutes les autres associations qui sont déjà présentes sur le territoire, l'idée n'est certainement pas de commencer des guerres d'égo qui n'intéressent personne. Tout ce qui nous intéresse, c'est de pouvoir agir tous ensemble pour un monde meilleur. Ça peut sembler un peu bisounours, mais on est convaincu qu'on peut y arriver.
0: Et on en a besoin du bisounours actuellement. Ça serait pas mal. C'est en tout cas mieux que la haine. Alors vous avez également, je crois, des prix, et en particulier des prix à destination des jeunes, et auxquels tous les jeunes, en fait, français, de manière individuelle ou dans leur classe, peuvent intervenir, c'est ça? Chacun peut le faire de lui-même ou il faut être dans sa classe?
1: Tout à fait, ça peut être à titre individuel ou dans sa classe, ça c'est à vous de voir. Nicolas, tu as tout à fait raison, on a des prix pour les étudiants. Parce qu'on est convaincu que c'est un âge extrêmement important. C'est un âge où on a envie de s'engager et proposer à ces jeunes de pouvoir s'engager dans une voie qui est non violente, respectueuse, harmonieuse et qui nous pousse vers le haut est importante. C'est pour ça qu'on...
0: Alors c'est quoi concrètement?
1: Alors on a par exemple un prix d'éloquence pour une paix durable entre les hommes, les autres animaux et notre environnement partagé. Ce concours d'éloquence, il y a des centaines de personnes qui s'inscrivent de 18 ans et plus, et à la fin on a 6 finalistes qui viennent à Change Now à Paris, on les invite évidemment, et ils viennent dans un cadre extrêmement
0: protocolaire
1: en tout cas valorisant pour eux, où il y a toutes les entreprises qui travaillent dans l'impact, beaucoup d'activistes environnementaux ou autres, etc., qui sont là. Et donc, et cette année, ça aura lieu le 1er avril 2026, et c'est vraiment merveilleux. Ensuite, on a aussi, ça c'est pour ceux qui ont envie de mettre les mots comme une arme en faveur de l'environnement et de la paix. Mais il y en a d'autres qui agissent différemment.
0: Et parce qu'on n'a pas tous envie de prendre la parole et de parler devant tout le monde.
1: Ah ben moi la première, hein, la grande timide que je suis, et chaque année tellement impressionnée par ces 6 lauréats. Et ensuite, on a également un prix jeunesse, Route Sainte-Schutz, qu'on fait avec la Fondation Yves Rocher, où on fait un appel à projet.
0: Alors Route Sainte-Schutz, c'est les racines et les bourgeons.
1: Exactement, merci beaucoup. Et ce prix, c'est pour des jeunes qui ont soit un projet, soit déjà une idée qui est mise en action, soit pour les hommes, soit pour les animaux, soit pour la nature, soit pour deux, soit pour trois d'entre eux. Et on reçoit des centaines de projets, mais incroyable, c'est tellement difficile. Mais on est malheureusement obligé d'en sélectionner six. Et ces six-là, on va les mentorer pendant plusieurs mois. Et à la fin, en avril, ils vont venir pitcher au CESE, donc au Conseil économique et social et environnemental. Ils vont venir pitcher leur projet. Et le grand prix, grâce à Yves Rocher, est de 5000 euros. Donc vraiment de quoi faire un changement d'étape, un changement important pour un projet comme celui-là.
0: Et en une seconde, c'est l'an dernier, qui c'est qui a gagné par exemple ?
1: L'an dernier, c'était Hope Animal. C'est des jeunes qui à la fois accompagnent des maraudes pour pouvoir s'occuper non seulement des SDF mais également de leurs animaux, qui ont également aidé des familles qui sont hospitalisées, comment est-ce qu'on peut s'occuper de leurs animaux de compagnie pendant ce temps-là, etc. Ils ont tellement de projets merveilleux. Il y avait Tricycle qui était là, qui a eu le prix coup de cœur du jury. Et si on avait pu...
0: C'était quoi?
1: C'est des jeunes qui vont planter des haies. Il faut absolument aller voir. C'est extraordinaire ce qu'ils font, vraiment. Et il y a un autre projet dont je voudrais absolument parler parce que c'est vraiment au cœur de ce qu'on fait à l'Institut. C'est un prix scientifique qui est le prix du jeune chercheur sur la relation homme-animal. Parce qu'on est convaincu qu'il est important à la fois d'inciter ces jeunes à faire des recherches scientifiques, d'abord, et deuxièmement, surtout, de les faire sur la relation homme-animal et ensuite de donner un coup de pouce à ce moment-là de leur vie professionnelle ou estudiantine, quand ils sont en master, quand ils sont en thèse, quand ils sont en post-doc, ce moment clé où chaque reconnaissance est importante et peut vous différencier les uns des autres. Alors, c'est pour ça qu'on fait ce prix et on en est tellement fiers. Et on a un dernier prix qui est le prix Bruno Pelletier qu'on vient de donner.
0: C'est qui, Bruno Pelletier ?
1: Bruno Pelletier, c'était le trésorier du Jane Goodall Institute, qui malheureusement est décédé il y a un an et qui était un grand ami de Jane Goodall. Et avec Jane, nous avons décidé de faire un prix à son nom sur le bien-être animal. Et comme lui-même était vétérinaire et donnait cours à APFORM, qui forme les auxiliaires vétérinaires, c'est pour ça que le 10 décembre, nous avons fait une soirée en l'honneur de ce prix Bruno Pelletier. Nous avons remis les trois premiers prix qui sont vraiment extraordinaires. En fait, les jeunes, il suffit de les écouter. Il suffit de les... Quand on dit qu'on les accompagne, franchement, on ne fait pas grand-chose. Juste, on les écoute avec une réelle attention et on essaye de donner le coup de pouce au bon moment.
0: Mais de les mettre en valeur.
1: Exactement. Et c'est dans les villes, dans chacune des villes, c'est chacun chez soi que tous ces jeunes peuvent collectivement changer le monde, j'en suis convaincue, parce qu'on ne doit pas tout leur laisser. Nous aussi, on doit faire notre part. C'est la moindre des choses.
0: Merci. Tu nous as parlé du Jane Goodall Institute de manière magistrale, humaine, gentille, avec le sourire, un sourire que franchement les auditeurs ont certainement vu devant eux en t'écoutant parler. Un petit mot de la fin ?
1: Merci beaucoup, parce que vraiment, très sincèrement, on s'est rencontrés ici au Salon des Mers dans un brouhaha pas possible. Et Nicolas, tu as une écoute tellement bienveillante que c'est un vrai bonheur d'avoir passé ce moment avec toi. Et j'espère que pour les auditeurs aussi, ce sera intéressant.
0: En tout cas, franchement, quand il y a des dirigeants comme ça, je vous invite vraiment à regarder, à aller voir ce qu'est le Jane Goodall Institute. Je vous invite, si vous êtes jeune, à aller voir ce que sont ces prix, si vous voulez vous y insérer. Et j'invite évidemment tous les maires et tous les citoyens à parler autour d'eux de cette opération qui consiste à honorer Jane Goodall en plantant un arbre de l'espoir dans la commune et aller plus loin si affinité, il y en aura forcément. Merci, au revoir Galit Kenan.
1: Merci beaucoup, à très vite.
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0: 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Bonjour et bienvenue dans l'actu des oubliés. Deuxième partie cette semaine du volet consacré à la ruée des multinationales sur le continent africain. Après avoir cherché comment le système néocolonial assure toute la puissance des multinationales au détriment des peuples, des écosystèmes et des perspectives de vie sur Terre, nous explorons cette semaine les résistances qui s'opposent à l'Empire. Nous entendrons Hamzat Boukhari, auteur de L'Empire qui ne veut pas mourir, puis Georgine Kane, économiste et coordinatrice de la campagne Le droit de dire non au sein de l'Alliance africaine écoféministe WOMIN.
1: Il est très compliqué de bloquer tout simplement la mondialisation néolibérale. C'est quelque chose qui apparaît comme un rouleau compresseur. Le niveau auquel on peut l'enrayer est très compliqué à déterminer. Et je pense que c'est cela qui explique que donc pour moi, il y a une articulation des luttes et des résistances qui est à repenser, à reconfigurer en lien avec la dégénération de la mondialisation. On n'est plus tellement dans les années 90-2000 où tout le mouvement altermondialiste pouvait porter justement cette résistance-là. On est passé, je pense, à une autre vitesse dans la violence de la prédation qui fait qu'on est sur des lignes beaucoup plus frontales, brutales et violentes. On est sur une guerre économique qui me semble plus marquée et la situation est assez inquiétante à mon sens aujourd'hui.
0: Ce qui ne veut pas dire que les luttes n'existent pas. Au contraire, elles sont nombreuses, variées, mettent en jeu des communautés diverses dans un ensemble de pays aux réalités distinctes, pourtant liées par les mêmes mécanismes d'oppression. À cet égard, la lutte contre l'accaparement des terres face à l'industrie de l'huile de palme est un bon exemple. Depuis 2013, la SINAPARCAM, Synergie Nationale des Paysans et Riverains du Cameroun, dénonce l'entreprise Socapalm, qui selon elle, ne laisse aux riverains aucun espace vital et détruit leurs moyens de subsistance et de développement. Les dénonciations de violences, de harcèlement sexuel et de viol envers des femmes travaillant dans les plantations, ou à proximité, sont même nombreuses. Emmanuel Elong, cultivateur et porte-parole de la SINAPARCAM, estime dans Mediapart que 6000 personnes sont privées de terre par la SOCFIN, rien qu'au Cameroun. Il affirme
2: « Notre eau est polluée. Les routes ne sont pas entretenues. On ne compte pas les enfants employés par cette société. Et les tombes de nos ancêtres sont ensevelies dans les plantations. Voilà pourquoi on lutte. »
0: C'est le FMI qui, en 2000, avait exigé la privatisation de la Socapalm. Elle fut rachetée par la SOCFIN, dont Bolloré est actionnaire à 38,7%. Et oui, encore lui. Suite à de fortes mobilisations, marches et entravements de routes, blocage des plantations et des usines, la Socapalm promet en 2021 de régulariser la situation. Hélas, rien n'a bougé. Les plaignants et les plaignantes exigent donc désormais que les certifications de la SOCFIN soient annulées au Cameroun, mais aussi en Sierra Leone, au Nigeria, au Libéria et en Côte d'Ivoire, où les abus sont similaires. Dans tous ces pays, les populations construisent une lutte quotidienne, là où elles vivent et travaillent, et ont décidé de s'organiser en éco-syndicats, sur le modèle du Brésilien Chico Mendes. Mais localement, les communautés sont souvent isolées et affrontent une répression violente, avec des morts, des menaces et des emprisonnements arbitraires. Pour gagner en puissance est alors née l'Alliance transnationale des riveraines des plantations de SOCFIN Bolloré. Les luttes se fédèrent à l'échelle d'une région, se coordonnent à l'international, avec des liens hors d'Afrique et jusqu'au Cambodge, où la SOCFIN est également mise en cause. Elles sont davantage médiatisées, soutenues, et cela commence à porter ses fruits. Certaines communautés obtiennent des rétrocessions ou des compensations financières, la mise en place de puits, une législation protectrice des droits fonciers en Sierra Leone, ou encore la reconnaissance de terres sacrées au Cambodge. Les actions en justice se multiplient, certaines aboutissent, d'autres non, mais toutes prennent des années, durant lesquelles les exactions se poursuivent. Dans le cas du Cameroun, la cour d'appel de Nanterre oblige finalement Bolloré à fournir les documents permettant d'établir ses liens avec la SOCFIN, après qu'un jugement précédent ait tout simplement débouté 145 riverains de la Socapalm. Pour le Cambodge, la justice française a estimé que les populations cambodgiennes n'étaient pas légitimes, car n'avaient pas de titre de propriété sur les terres accaparées par la SOCFIN. Alors qu'il s'agit de forêts ancestrales occupées par leur peuple depuis des siècles et où se dressent encore les temples de leurs ancêtres. Et c'est bien là l'une des stratégies des multinationales pour s'accaparer des terres. profiter d'un rapport de force législatif en leur faveur et établir des procédures qui sont établies selon des normes, des codes et des lois occidentales auxquelles les populations locales sont étrangères. Ou comment, en héritage de l'époque coloniale, prendre systématiquement en compte le logiciel et le système de valeurs de l'oppresseur pour juger de la réalité ou non d'une oppression, sans jamais considérer les modes de vie et la façon de concevoir le monde des peuples oppressés.

0: Il y a des résistances qui ont lieu. Après, ce sont des résistances qui sont quand même écrasées, réprimées ou, on est confrontées à la durée. On peut résister un certain temps, mais on constate que les multinationales ont tout leur temps. Elles sont patientes, elles sont équipées, elles savent utiliser la manière forte de la séduction, et souvent, elles arrivent à se mettre les États de leur côté. Donc, c'est assez compliqué, effectivement, de lutter frontalement contre les multinationales. Il y a des logiques de boycott, il y a des logiques de mobilisation, de manifestation. Mais ce qu'il faut comprendre, c'est que sur le continent africain, la question de la lutte des classes, la question des classes sociales, la question prolétaire, elle est quand même très largement absente de la plupart des terrains de lutte. Et donc, on est beaucoup plus sur des approches, je dirais, de préservation de la tradition, de préservation de l'écosystème.
1: Comment alors faire respecter les droits des communautés? Pour l'organisation Natural Justice, il faut au préalable reconnaître et faire reconnaître que leur manière de penser, de faire loi, leur mode de relation aux autres et aux vivants sont au moins aussi légitimes à être considérés que ceux des institutions occidentales. Elle l'énonce ainsi dans une vidéo.
2: Indigenous peoples and local communities are custodians of some of Earth's most precious ecosystems.
3: Les peuples autochtones et les communautés locales sont les garants de certains des écosystèmes les plus précieux de la Terre. Là où elles vivent depuis des générations, leur connaissance intime des relations écosystémiques devient une science vivante complexe, façonnée par le temps et l'expérience nécessaires pour promouvoir le maintien du système dans sa totalité.
2: Deep-rooted relationships with their environment and territories.
3: Des relations profondément enracinées avec leur environnement permettent aux communautés de vivre sans compromettre les besoins des générations à venir. Et ce rôle de gardienne des écosystèmes commence seulement à être reconnu.
1: Georgine Kane, de l'organisation Women, abonde.
4: Et généralement, c'est plus revivre le droit coutumier, gérer une communauté en fonction du droit coutumier qui existe. Comme la communauté Golobeni, une communauté qui a son chef et la terre appartient à toute la communauté. Une société australienne est venue et voudrait exploiter, mais la communauté a résisté. Ils ont dit que la terre et tout ce qui que contient la terre appartenait à la communauté et ne devrait pas être utilisé de façon à ce que demain les populations vivent dans des conditions difficiles. Donc, ils ont dit la construction de l'autoroute et également l'extraction n'aidera pas cette communauté, aidera plutôt à détruire la nature qui est en harmonie avec elle-même et qui est en harmonie avec la communauté. Donc, se basant donc sur leur droit coutumier où la terre appartient à toute la communauté, la société australienne n'a pas pu commencer l'extraction. Parce que les communautés ont défendu devant les tribunaux leur droit à leur terre, leur droit de vivre en harmonie dans leur environnement.
1: Natural Justice défend en ce sens l'instauration de protocoles bioculturels communautaires pour protéger l'existence d'écosystèmes locaux dont l'espèce humaine fait encore partie.
3: Les protocoles bioculturels communautaires ont été créés comme un outil. Ils peuvent être utilisés pour illustrer l'identité des communautés, leur histoire originelle ainsi que leur mode de vie, les valeurs culturelles et spirituelles, la gouvernance environnementale et le mode de prise de décision.
1: Ces protocoles permettent de reconnaître les droits d'une communauté afin de légitimer la défense de leurs terres face aux multinationales et face aux tribunaux. Le protocole consiste à écrire l'histoire de la communauté pour que quelqu'un d'extérieur à celle-ci puisse comprendre d'où elle vient, quel est ce peuple et les personnes qui le composent, leur rôle dans l'écosystème et les liens qui les relient à la biodiversité de la région. Ils ont ainsi été mis en place en Afrique du Sud avec succès, autour des peuples Khoi et San, menacés par l'intervention de Nestlé dans l'industrie du rooibos. Kabir Bavikate, fondateur de Natural Justice, poursuit.
3: Ce dialogue est un moyen pour la communauté d'exprimer son histoire et d'appréhender le système juridique existant, en vue de pouvoir dire que nous avons des droits au sein du système juridique et qu'ils doivent être respectés. Plutôt que de réagir au développement destructeur une fois le fait accompli, les protocoles pourraient servir de plateforme pour échanger et s'informer sur les processus de planification avant que les décisions ne soient prises.

0: Le consentement est en effet au cœur de la question. Les multinationales ont un devoir de négociation avec les communautés avant de s'implanter. Le problème, dans la majorité des cas, c'est que les populations ne sont soit même pas consultées, soit informées sans pouvoir donner leur avis, ou bien un dialogue est mis en place, mais l'on s'assure par des pots de vin ou par la menace que nul ne viendrait élever la voix contre le projet. Cette atteinte aux droits fondamentaux est régulièrement dénoncée. La notion de consentement est en effet à la base de nouvelles stratégies de résistance, nées à partir de la lutte des femmes au sein des communautés menacées. Georgine Kane, économiste et membre de l'Alliance africaine écoféministe Women, nous explique les raisons de cette nouvelle vague.
1: Quand les terres sont arrachées aux communautés, les personnes qui subissent de plein fouet les impacts sont les femmes. Parce que ce sont ces femmes qui sont attachées à la terre, ce sont ces femmes qui cultivent la terre. Même si la terre ne leur appartient pas, appartient soit à des communautés, soit aux hommes, ce sont les femmes qui sont liées à la terre puisqu'elles y puisent leurs ressources, non seulement médicinales, également de la nourriture pour la survie des communautés. Donc, le capitalisme actuel et le système patriarcal qui est mis sur pied exploitent les femmes et c'est la femme qui se trouve au bas de l'échelle. Nous mettons en avant le fait que ce profit capitalistique qui bénéficie aux multinationales qui ont plein de pouvoir spolie les femmes, spolie l'environnement, détruit l'environnement et les pousse davantage à l'extrême pauvreté.
0: Selon Womin, du fait du rôle imposé aux femmes par la société patriarcale, celles-ci ont des intérêts de développement qui impliquent le respect de l'environnement. Et de par leurs préoccupations quotidiennes, elles ont des expériences précieuses à partager en ce sens et dans la prise de décision communautaire. Fatima Keller va même plus loin dans Equal Times.
2: Les femmes jouent souvent un rôle central dans la production alimentaire. Les cultivatrices préservent la diversité des semences qui ne font pas partie de l'agriculture commerciale. De plus, le savoir autochtone des femmes sur les semences et sur les cultures diversifiées, souvent rustiques, améliore la résilience climatique, ce qui place les femmes au premier rang de la lutte contre le changement climatique.
0: Bien souvent écartées des indemnisations en cas de déportation d'une communauté hors de ses terres, les femmes demeurent les plus vulnérables à l'exploitation. Malgré cela, poursuit Womin, les femmes africaines sont à la pointe de la résistance dans la grande majorité des communautés. D'autant plus que face aux multinationales, qui sont l'expression d'un néocolonialisme empreint de racisme, d'impérialisme et de suprémacisme blanc, la lutte est nécessairement intersectionnelle. On parle désormais souvent d'afro-écoféminisme. Georgine Kane reprend.
1: Qui se situe au bas de l'échelle, ce sont les femmes africaines en général. C'est pour cette raison que nous regardons à qui profite l'exploitation de ces ressources. En prenant l'exemple du diamant, par exemple, quand le diamant est exploité dans certains pays, je vais citer par exemple le cas de la Sierra Leone ou même de l'Afrique du Sud et même du Zimbabwe, par exemple, les communautés dans lesquelles ce diamant est exploité, ces femmes ne portent pas le diamant. Donc, est-ce que le diamant représente une valeur pour cette femme africaine ou ce diamant a une valeur pour certaines personnes en Europe pour lesquelles ces matières premières sont exploitées, arrachées sans dédommagement aux populations? Donc, c'est pour cette raison que l'afro-féministe aussi également a cette montée en Afrique, non seulement en Afrique, mais également dans d'autres pays, sur d'autres continents, les effets du racisme continuent de sévir de plein fouet. La société tout entière n'a jamais pu répondre ou trouver une solution à ce phénomène. Maintenant, dans le domaine de la survie, quand nous parlons de l'impérialisme, du colonialisme et de tous ces corollaires, le problème de la dette, le problème de l'exploitation, non seulement les femmes sont violentées, non seulement les femmes perdent leurs droits, non seulement les femmes n'ont plus rien à faire et se retrouvent au banc des plus pauvres, tout simplement, parce qu'il faut exploiter, il faut ce profit et il faut nourrir une société capitalistique de consommation à outrance. Et c'est donc cette femme noire qu'on pousse au bas de l'échelle.
0: L'Alliance africaine Women a lancé la campagne « Le droit de dire non » au grand projet comme un appel à se lever pour affirmer son droit à une vie décente, à la santé, au bien-être, au droit foncier collectif et à celui de cultiver ses propres graines, à celui de bénéficier de services publics corrects et au droit de vivre une relation d'interdépendance avec le vivant. Comme nous le disions, elle base la structure de sa lutte sur l'obligation pour un projet de recevoir de la communauté un consentement libre, préalable, informé et continu.
1: Les multinationales veulent à tout prix extraire pour leur propre profit. Et nous avons également les États qui disent vouloir les retombées de cette exploitation minière pour soutenir le budget de l'État. dont la lutte et les réclamations ne se font pas facilement. Nous avons affaire aux puissances. Mais les femmes ne se découragent pas, nous non plus, nous ne nous décourageons pas, parce qu'il s'agit ici, comme je l'ai dit, d'une question de justice. Il existe des textes, des lois qui les protègent. Dans le cadre du CLIP, qui est le consentement libre, informé et préalable, qui stipule clairement que les communautés devraient être consultées avant que les mines ne s'installent, donner leur consentement à tout projet minier. Maintenant, cela ne se passe pas comme ça. Les communautés sont peut-être informées ou on leur en parle en passant, mais on ne leur demande pas leur consentement.
0: L'une des premières missions que s'est donnée WOMIN est donc d'informer les communautés sur leurs droits, sur des stratégies de lutte qui ont fonctionné ailleurs et sur les risques encourus. Dans une série de fiches didactiques, l'organisation insiste d'abord sur le fait que ce n'est qu'en s'appuyant sur une dynamique concrète de lutte que le reste, tribunes médiatiques, campagnes judiciaires, solidarité internationale, peuvent être déclenchées.
1: WOMIN ne se positionne pas comme une ONG qui travaille en place et lieu des communautés. Nous supportons l'organisation de ces communautés, dont ces communautés existent déjà, dont ces femmes existent déjà dans ces communautés et se battent pour leurs droits. Et là, nous appuyons donc ces femmes. Ce qui est important, c'est que les femmes s'organisent autour de la question sur le droit de dire non, qui rassemble toutes ces personnes qui n'ont pas eu le droit à la parole, dont les ressources, du moins les moyens de survie ont été arrachés par les mines, qui viennent ensemble et réclament que leurs droits soient restitués. Autour de ce mouvement, nous avons un réseau qui a été mis sur pied, non seulement en Afrique, mais en Amérique latine, en Asie, qui ramène donc toutes ces communautés ensemble, qui crient haut et fort, nous voulons un monde plus juste. Si nous prenons le chemin de la loi par moment, cela prendra du temps, parce que les dossiers portés en justice ne sont pas traités aussitôt. Et pendant ce temps, les communautés sont en train de souffrir.

Les femmes vivent autour de la centrale à charbon et ce sont ces femmes qui résistent parce que la zone où elles utilisaient pour sécher et transformer leurs poissons, c'est cette terre qui a été prise par l'État pour construire la centrale à charbon. Et les maisons sont tout autour et elles ont également à faire face à l'érosion côtière. Donc ces femmes habitent là-bas, elles étaient déjà organisées, mais ne savaient pas certainement les moyens de recours qu'elles avaient. Et ces informations leur sont données. Et vous allez voir également au Burkina Faso, par exemple, à Bomboré, la mine de Horizon, une compagnie minière canadienne, qui est située à presque 100 km de la capitale Ouagadougou. Les femmes s'organisent là-bas puisqu'elles ont été délocalisées et on leur a construit des petites maisons. Comme compensation où elles sont et elles réclament leurs droits constamment parce elles doivent avoir de l'eau, elles doivent aller à l'école, doivent avoir des centres de santé. C'est effectivement là-bas que ces femmes se mobilisent et certains membres hommes aussi de la communauté. Si nous allons également plus loin à Madagascar, au nord-est, à Tuléa, où la compagnie minière Toliara extrait l'illimite, les communautés se battent là-bas. Elles savent déjà ce qu'elles veulent. Elles sont en train de dire non à ces compagnies minières ou au plus de revoir les conditions de compensation, du moins la construction des infrastructures dont elles devraient bénéficier avant que la mine ne s'installe.

0: Le mouvement assume que les résistances ne s'inscrivent pas toujours dans la légalité, qu'en général, c'est la résistance qui permet de rendre légale la résistance, qu'au contraire, ne pas lutter, c'est la garantie de voir ses droits reculer. Elle fonde ainsi la légitimité de la lutte sur le droit à exister et à défendre l'existence digne du vivant dans son ensemble, pour les générations actuelles et futures.
1: Nous voulons des luttes pacifiques et jusqu'ici nous avons mené des luttes pacifiques et le dialogue. Mais vous savez également que dans des régions comme le Nigeria, autour de Shell, il y a eu des sabotages. Nous réclamons également les compensations dans les zones où les communautés ont accepté d'être délocalisées. Maintenant, les compensations que nous demandons, nous ne voulons pas que les compensations se fassent, en fait, qu'on remette aux communautés de l'argent. Une compensation financière pour des personnes qui avaient des terres et qui ne peuvent plus acquérir les terres avec cet argent ne les servira véritablement pas. On a vu des cas où des personnes se sont retrouvées plus pauvres que par le passé. Donc, ce que nous demandons aux compagnies, c'est compensation terre contre terre. Parce que là, au moins, ils auront la terre, ils pourront cultiver la terre, transmettre cette même terre à la génération à venir. Ce que les femmes veulent, parce que là, quand les compensations sont également données aux hommes et non aux femmes, alors que c'est elles qui s'assurent de la survie de toute la famille, quand elles n'ont pas de terre à cultiver, quand elles n'ont aucune activité génératrice de revenus, la pauvreté va s'accentuer.
0: Outre les victoires obtenues dans le rapport de force face aux multinationales, les luttes écoféministes constituent en soi des victoires, dans le sens où par la création de liens et l'écoute de la parole des femmes, la position de celles-ci au sein des communautés change radicalement, l'effet premier étant la diminution des situations de vulnérabilité ou d'oppression de genre.
1: Dans certaines sociétés africaines, il était carrément dit que les femmes ne devraient pas prendre la parole où les hommes se retrouvent. Et quand les compagnies minières viennent, que ce soit pour les études d'impact environnemental ou que ce soit pour le consentement libre, les femmes ne participaient pas. Parce que il est dit que le rôle de la femme, c'est prendre soin de sa famille. Donc, c'est les hommes qui étaient totalement consultés. Et quand on parle de consultation, on pouvait consulter les chefs de village, consulter des personnes influentes, mais les autres n'étaient même pas informés. Ce sont ces femmes, donc, qui se sont levées, qui défient les compagnies minières et qui, dans leur lutte, ramènent les retombées, non seulement pour elles, pour leur famille et pour toute la communauté. Ce sont ces femmes qu'on avait relayées au second plan qui sont en train de combattre pour cette justice et qui parlent, qui défient.

ont ces connaissances que certains hommes aujourd'hui n'ont pas. Donc aujourd'hui, elles sont plus respectées. Les hommes ont compris que les femmes avaient le droit de parler et connaissaient mieux certains problèmes. Dans la communauté de Bamboré, par exemple, au départ, les hommes ont dit aux femmes, votre lutte là est perdue d'avance. Aujourd'hui, c'est ces hommes qui se retrouvent auprès des femmes et qui combattent la compagnie minière. Donc, ce sont ces femmes qui les sortent de la maison parce qu'elles vivent de plein fouet les impacts de la mine sur leur communauté. Nous pensons que progressivement, les femmes seront formées de la même manière que les hommes dans les familles pour qu'on puisse comprendre que quand il s'agit d'un bien commun, tous, hommes, femmes, enfants, personnes vulnérables, ont tous droit à la parole et devraient dire un mot, participer aux discussions autour d'un problème communautaire.

0: On pourrait encore une fois considérer que l'essence de ce que défendent les communautés est ici le lien. Ce lien à leur terre, ce lien à leur histoire, à leur mode de vie. Ce lien des êtres humains entre elles et eux, et en relation avec le reste du vivant. Comme le rappelle Natural Justice, les communautés autochtones résistent, avec l'intention de le faire aussi au nom des sans-voix, c'est-à-dire de devoir défendre l'ensemble de la biodiversité dont l'existence est menacée. Fatima Keller le résume ainsi dans Equal Times.
1: Nous avons besoin d'un avenir écoféministe africain. Les militantes sont déjà en première ligne de la lutte pour une écologie durable sur le continent. Leur combat quotidien, leurs engagements sans compromis et leur volonté de bâtir un avenir radical qui allie justice, équité, droit et souveraineté environnementale peuvent potentiellement nous sauver tous.
0: Laissons Georgine Kane conclure.
2: Je veux dire ceci. Les femmes par le passé ont travaillé la terre. Elles ont préservé l'environnement. Elles ont des techniques de préservation de l'environnement qui se sont léguées de génération en génération. Quelle que soit la contribution de la femme dans la société, elle n'a pas suffisamment été valorisée. Et permettre à la femme de s'exprimer, permettre que chacun apporte sa contribution au développement nous permettrait également de vivre dans une société d'équité et de justice. Aujourd'hui, ces techniques de protection de l'environnement ne sont pas prises en compte, tout simplement parce qu'on pense que ces sociétés dites indigènes n'ont rien à apporter dans une société de développement à outrance. Cette société de développement à outrance a un seul modèle à proposer qui ne prend pas en compte les droits des êtres humains, qui est tourné vers l'exploitation à outrance. C'est pour cette raison qu'en luttant avec ces femmes, nous pensons que nous aurons un changement positif pour le bien de la société tout entière. Parce qu'aujourd'hui, les sociétés dites développées ne sont pas aussi développées qu'on le croit parce que nous avons beaucoup de pauvres qui sont laissés hors du système. Et aujourd'hui, le monde a produit plus de richesses que par le passé, mais le nombre de pauvres ne continue que d'augmenter. Et je pense qu'il est important, il est véritablement important de comprendre qu'avec tout ce qui se passe en Europe aujourd'hui, avec la guerre de l'Ukraine, plus de multinationales font leur entrée en Afrique et commencent à explorer les projets gaziers. Et tous ces projets gaziers, au même moment où nous parlons de changement climatique, tout ceci mène à la destruction de l'environnement. On se rend compte que ce n'est pas seulement les écoféministes qui le disent, mais tous ceux qui luttent également pour le changement climatique. Au lieu de continuer à promouvoir cette mondialisation capitalistique qui est encore impérialiste sous toutes ses formes et qui continue d'imposer au pays des programmes d'ajustement structurel, nous pensons plutôt qu'il est possible d'avoir un autre modèle de développement où les richesses sont exploitées d'une certaine manière, où les richesses ont des valeurs communautaires pour lesquelles les populations pensent pouvoir vivre en harmonie dans leur environnement et léguer à la génération future ce qu'elles ont reçu.

C'était l'actu des oubliés. Un grand merci à Hamzat Boukhari et Georgine Kane pour leurs précieuses analyses, ainsi qu'à Margaret et Connie de l'organisation Women qui ont rendu cet entretien possible. Merci également à Jade et Mimi qui ont prêté leur voix pour le doublage.

Vous pouvez retrouver les sources qui nous ont permis de concocter ces épisodes sur notre audioblog en ligne. Côté musique, vous avez entendu Aki de Munaya, Coming with Fire de Wiyala et Guinée Wopowol Tongo de Sister Lessa. Prenez soin de vous et à dans 2 semaines pour le prochain épisode.

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Mettez-vous à l'aise. Fermez les yeux. Respirez calmement et détendez-vous. Ne cherchez pas à tout prix à dormir. Laissez-vous simplement aller au relâchement et écouter. Alors, bien reposé, étirez-vous et marchez 5 minutes en respirant profondément. Profitez-en pour bien aérer. Un conseil, buvez un grand verre d'eau ou un café. 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

Comment imaginer que le musicien qui a écrit cette musique bouleversante de romantisme, de passion cachée, est le même qui a écrit ceci ?

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0: Amour, fou, avatar de la passion amoureuse, de forme érotico-sublimée et dont l'issue est le plus souvent fatale, magnifiquement illustrée par Jean-Luc Godard, cinéaste bien que suisse, dans son chef-d'œuvre Pierrot le Fou, 1965, couleur 1h55. Un analyste affûté situerait l'amour fou quelque part à mi-chemin entre la cristallisation stendhalienne et le rut des grands cervidés que l'on peut observer les soirs d'automne à Chambord, perché sur un mirador ad hoc, à condition d'être bien couvert, sinon on se gèle les couilles. On ne confondra pas l'amour fou avec l'amour mou, dont je ne donnerai pas d'exemple pour éviter les pièges désolants de l'obscénité, et encore moins avec l'amour pou. Dans ce dernier cas, il s'agit de petites bêtes pleines de pattes qui ne s'en finissent pas de se monter dessus. Et ça fornique, c'est dire si l'on est loin de l'univers de Tristan et Iseut.
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0: 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Minouche, ah, pas gentil la Minouche.
1: Oh, Minouche, où es-tu? Où est-ce que tu... Oh, la Minouche, fille, filet, regardez, mais ça, elle, alors... elle m'a quand même... Regardez, il me manque deux doigts.
0: Ah, mais c'est
1: même,
0: pas chaud, hein. Ça, pour la couture. Ah, oh, oui. Mais ça, alors... 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Oh. 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
1: Minouche, où es-tu, alors?
2: Seigneur.
1: Pépito, qu'est-ce qui se passe là?
0: Ah, ça, c'est Pépito, là.
1: Oui, c'est Pépito.
0: Minouche, arrête tout de suite.
1: Qu'est-ce qu'il fait, Minouche?
0: Ah, c'est horrible.
1: Oh, mon Dieu.
0: Il m'a ruiné ma moquette, ce con.
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0: 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Elle était grande comme le mât, hyper grande. 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
2: De fanfaronner un meeting en disant en France, quand il y a une manifestation, ça se voit pas. Mais c'est facile, hein. Envoyer plus de 200 CRS dans une entreprise privée pour bloquer les grévistes pour pas que ça se voie, je trouve que c'est une honte. C'est juste des pères de famille qui ont envie d'offrir des cadeaux à leurs enfants à Noël. Et puis pouvoir continuer à payer. Alors on nous parle du pouvoir d'achat. Vous voyez, c'est quoi là en face? 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

Alors, je vais être très précis ce matin. Alors, je crois que au-delà de Vladimo, qui a utilisé le, comment dire, en jargon bruxellois, alors, il faut que peut-être que... Il faut que... De façon à ce que... Alors, il y a... Et alors, il y aurait des gens aujourd'hui qui diraient, pourquoi précisément? Eh bien, oui, évidemment...

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Salut à toutes, salut à tous, au micro Django. Je suis ravi de vous retrouver pour cette nouvelle émission de Parfums Exotiques. Et avec moi ce soir, c'est Julien qui m'accompagne. Et pour l'épauler dans sa tâche difficile, c'est Smaïn qui est avec nous ce soir. On continue notre périple à travers le désert, près du Colorado. Ce désert que nous a présenté, que nous a décrit, qui va continuer à nous décrire, c'est Édouard Abbé qui a écrit ce magnifique livre « Désert solitaire » aux éditions Gallmaster. Eh bien, on va poursuivre notre voyage, mais pour commencer, on va s'écouter un premier morceau de musique. Allez, la Diane.

Eh bien, jusqu'à ce soir, Édouard Abbé nous a fait découvrir la solitude dans son désert. Enfin, il n'était pas complètement seul, parce qu'il nous a fait aussi découvrir les serpents, entre autres. Il nous a fait découvrir la flore, avec les fleurs de cactus. Il nous a fait part aussi de sa réflexion sur l'importance de l'eau. L'eau, quand il y en a peu ou pas du tout, ou alors lorsqu'il y en a trop, lorsque la saison des orages est là, et que ces orages dévastent tout. Il nous a fait part, ce soir, il va nous faire part de ses sentiments face à la chaleur, bien sûr, à la chaleur du désert. Il va aussi nous alerter sur l'évolution de la société américaine. Et je vous rappelle qu'il a écrit ce livre en 1967, qu'il est sorti, enfin son livre est sorti en 1968, et qu'il est, on va dire, à travers ce qu'on va découvrir par la suite, on va dire que c'est un visionnaire. Avant ça, on va s'écouter encore un petit morceau de musique, le Ben Miller Band.

chaleur de midi. À l'heure du déjeuner, je quitte mon poste à la cabane de l'entrée du parc, fonce sur l'espace à découvert entre l'ombre qu'elle offre et la caravane, où j'attrape un pichet dans le réfrigérateur et, toujours à toute vitesse, engloutis à peu près une pinte de jus de fruits d'un seul trait. Il y a des moments en ce lieu torride et sec où ma soif se fait si intense que j'ai l'impression de ne parvenir à boire aucun liquide suffisamment vite pour l'étancher. Juillet. Bien que toutes les fenêtres soient grandes ouvertes et qu'une petite brise fasse grincer les volets clos, la chaleur est terrible. L'intérieur de la caravane est comme l'intérieur d'un chaud très four. D'un four très chaud, pardon. Chaleur féroce et sèche qui fait se tordre le linoléum mal collé, transforme en une demi-heure une tranche de pain sortie de son sac en une sorte de toast, rend le papier cassant comme un vieux parchemin.

J'enlève ma chemise et la suspends au dossier d'une chaise. Les aisselles trempées de sueur sécheront en 5 minutes, laissant une auréole de sel à leur contour. Je me dépêche de me concocter 2 sandwichs laitus, restes de bacon du petit déjeuner, jambon, beurre de cacahuète, salami, fromage de mouflonne, noix de cajou, raisins secs, radis noirs, tout ce qui peut confortablement se caser entre 2 tranches de pain. Puis j'attrape le pichet de jus de fruits et froid et embué et file dehors. File sous l'orage de soleil, sur le grès brûlant de ma terrasse de 33 000 acres, jusqu'à l'ombre et la fraîcheur relative de la Ramada. Le thermomètre cloué au poteau indique 43 degrés, mais à l'ombre, avec une petite brise et presque pas d'humidité dans l'air, c'est une température confortable, voire plaisante. Je m'assieds à ma table, enlève mes bottes et mes chaussettes, plonge les orteils dans le sable rêche et l'avant. Ne crains plus la chaleur du soleil. Tu es bien. Mieux, tu goûtes un moment de félicité, de pure et complète satisfaction animale. Je me détends sous les frondaisons protectrices de mon toit en branchage de genévrier, et pose un regard rêveur, paupières mi-closes, sur un monde rose en train de se faire rôtir à mort.

Oui, juillet. Les montagnes sont presque vierges de toute neige en dehors des plaques au creux des sillons de la pente nord. Elles sont tout de même un baume, ces taches de neige ratatinées, bien qu'elles se trouvent à 20 000 de moi en ligne directe et 6 ou 7 000 pieds plus haut. Elles m'apaisent en me promettant que si la chaleur se faisait insupportable ici, je pourrais m'évader au moins 2 jours par semaine et trouver refuge dans les montagnes, ces îles dans le ciel sur l'océan du désert. Savoir qu'il existe un refuge accessible, si besoin, rend la fournaise muette plus aisément supportable. Les montagnes complètent le désert comme le désert complète la ville, comme la nature sauvage complète, rend complète la civilisation. Un homme pour aimer et défendre la nature sans jamais de sa vie être allé au-delà des limites de l'asphalte, des lignes à haute tension et des plans orthogonaux. Nous avons besoin de la nature, que nous y mettions le pied ou non. Il nous faut un refuge, même si nous n'aurons peut-être jamais besoin d'y aller. Je n'irai peut-être jamais en Alaska, par exemple, mais je suis heureux que l'Alaska soit là. Nous avons besoin de pouvoir nous échapper, aussi sûrement que nous avons besoin d'espoir. Sans cette possibilité, la vie urbaine pousserait tous les hommes au crime, ou à la drogue, ou à la psychanalyse.

admonestation larmoyante bien connue. J'aimerais maintenant introduire un argument entièrement nouveau dans ce débat qui n'est plus qu'une suite de ponts aux ânes. C'est pour des raisons politiques qu'il faut préserver la nature sauvage. Nous en aurons peut-être besoin un jour, non seulement comme refuge face à une industrialisation excessive, mais aussi comme refuge face à un gouvernement dictatorial, face à l'oppression politique. Le Grand Canyon, le Big Bend, le Yellowstone et les High Sierra pourraient être requis pour servir de base à une guerre de résistance contre la tyrannie. Sur quoi nous fondons-nous, Américains, pour penser que notre société échappera nécessairement au mouvement mondial de dérive vers l'organisation totalitaire des hommes et des institutions? Cela peut sembler, à l'heure actuelle, une thèse fantasque. Pourtant, l'histoire montre que la liberté individuelle est chose rare et précieuse, que toutes les sociétés tendent vers le total jusqu'à ce qu'une attaque extérieure ou un effondrement intérieur casse la machine sociale et rende la liberté et l'innovation de nouveau possibles. La technologie ajoute une dimension nouvelle à ce processus en fournissant aux despotes modernes des instruments d'une efficacité bien supérieure aux anciens. Ce n'est sûrement pas par hasard que la plus radicale des tyrannies ait vu le jour dans la nation européenne la plus avancée dans les domaines de la science et de l'industrie. Si nous laissons notre propre pays devenir aussi densément peuplé, aussi surdéveloppé et aussi techniquement uniforme que l'Allemagne moderne, il se peut que nous nous bâtissions un destin similaire.

La valeur des espaces sauvages comme base de résistance à l'oppression centralisée a, en revanche, été éprouvée par l'histoire récente. À Budapest et à Saint-Domingue, par exemple, les soulèvements populaires furent rapidement écrasés parce qu'un environnement urbain donne l'avantage à la puissance technologique. Mais à Cuba, en Algérie et au Vietnam, les révolutionnaires opérant dans les montagnes, le désert et la jungle, avec le soutien actif ou tacite d'une population clairsemée, ont pu vaincre les forces du pouvoir officiel, équipées de tout l'arsenal terrifiant du militarisme du XXe siècle, ou tout au moins les bloquer dans une situation de match nul. Les insurrections rurales ne peuvent alors être réprimées qu'en bombardant et en incendiant les villages et la campagne de manière si radicale que la population se voit massivement forcée à se réfugier dans les villes. Là, on la mate et, si besoin, on l'affame jusqu'à ce qu'elle se soumette. La ville, qui devrait être le symbole et le cœur de la civilisation, peut aisément se transformer en camp de concentration. C'est là une découverte importante de la science politique contemporaine. Comment cette théorie s'applique-t-elle au présent et pour le futur des célèbres États-Unis d'Amérique ? Imaginons que nous voulions imposer un régime dictatorial au peuple américain. Nous devrions alors procéder aux préparatifs cruciaux suivants. 1. Concentrer la populace dans des mégalopoles où l'on peut la garder sous étroite surveillance et où, en cas de problème, on peut la bombarder, la carboniser, la gazer ou la mitrailler pour un coup avec un gâchis minime. 2. Pousser la mécanisation de l'agriculture à son ultime degré de raffinement, forçant ainsi la plupart des gens vivant dans les fermes et ranchs isolés à migrer vers la ville. Une telle politique serait bonne parce que les fermiers, bûcherons, cow-boys, indiens, pêcheurs et autres individus capables de relative autarcie sont difficiles à gérer tant qu'on ne les a pas déracinés de leur environnement naturel. 3. Restreindre le droit de posséder une arme à la police et aux organisations militaires officielles. 4. Encourager ou au moins s'abstenir de décourager la croissance démographique. Les grandes masses de gens sont plus faciles à manipuler et à dominer que les individus.

loyauté, isolant et exposant ainsi l'opposition potentielle à l'ordre nouveau. 7. Couvrir la nation d'un vaste et dense réseau de communication, lignes aériennes et autobahnes fédérales. 8. Éradiquer les espaces sauvages. Canaliser les fleuves, inonder les canyons, assécher les marais, abattre les forêts, niveler les collines, raser les montagnes, irriguer les déserts et améliorer les parcs nationaux en faisant des parkings nationaux. Spéculation oiseuse, protestation malingre et vaine. Tout a été prévu il y a près d'un demi-siècle par le plus froid et le plus lucide de nos poètes nationaux, Robinson Jeffers. Sur la côte de Californie, là-bas, tout au bout de la route, brille, brille, République.

Le soleil règne, et je me noie dans la lumière. Là, assis seul au point focal de l'univers, entouré d'un millier de milles carrés de quasi-no man's land, terre sans homme, terre de tout homme, je n'arrive pas à me laisser sérieusement troubler par les prémonitions de danger pour mon monde naturel vulnérable ou ma trop périssable république. Tous les dangers me semblent pareillement lointains. Dans l'état, dans l'éclat féroce de ce vaste vide, dans cette aride intensité de chaleur pure, au cœur d'une solitude bizarre, d'un silence formidable et d'une somptueuse désolation, toute chose passe et s'efface,

s'en va vers des lointains hors d'atteinte qui reflètent la lumière, mais que l'on ne peut toucher, annihilant toute pensée et toute création des hommes dans un spasme de poussière en tourbillon, loin, loin sur le désert doré.

Les fleurs qui ornaient les dunes rouges en avril et en mai sont maintenant passées, toutes parties en graines à l'exception de quelques tournesols à la tête tristement inclinée. La rose du désert est fanée, les yuccas ont fleuri, explosé, péri, puis se sont craquelés et desséchés, ne laissant au sol que des gousses vides. Sous la brise quotidienne des vents, parcheminant de mai, presque tout ce qui fut vert a pris des tons brûlés, doux, de safran et de cuivre. Mais les orages d'été n'ont pas encore commencé. Lorsqu'ils arriveront, et ils arriveront bientôt, nous verrons le retour d'un peu de vert velu sur la terre. La succulente, irritante, urticante, amarante, cette voyageuse exotique venue des steppes de Mongolie.

La majorité des choses vivantes bat en retraite face aux stupéfiantes lumières et chaleurs du midi. Un serpent ou un lézard exposé au soleil à son zénith mourrait en 10 minutes. Privé de mécanismes de régulation thermique, les reptiles doivent à tout prix éviter les températures extrêmes, notamment dans le désert, où la température au sol est bien supérieure à celle de l'air quelques pieds plus haut. Les serpents recherchent donc l'ombre et attendent le coucher du soleil pour se mettre en chasse de leur dîner. Les lézards insectivores filent d'abri en abri sans jamais traîner plus de quelques instants dans la fournaise. Les autres créatures font de même, comme moi. Elles restent le plus possible à l'ombre. Pour conserver leur humidité et leur énergie corporelle, les rongeurs passent la journée dans leur terrier. Les scorpions et les araignées s'enterrent. Les cerfs, les antilopes, les mouflons, les lynx, les renards et les coyotes s'abritent tous sous des corniches, des buissons, des pins ou des genévriers jusqu'au coucher du soleil. Même les fourmis rouges restent à l'intérieur de leur nid satanique à midi. Elles sont cependant toujours prêtes à sortir se battre si vous les taquinez avec un bâton. J'ai fait le test, naturellement.

Les fleurs se recourbent vers le haut. Les feuilles se plient vers l'intérieur. Tout rétrécit, se contracte, se ratatine. Quelque part, une branche desséchée d'un vieux peuplier mourant se brise et tombe du tronc. En cédant, les fibres du bois lâchent un bruit semblable à un hurlement de femme. Les oiseaux sont muets, inactifs. De temps à autre, j'entends le cri lointain d'une tourterelle triste. C'est un cri qui semble toujours venir de loin. Quelques moineaux gris du désert volent d'un arbre à l'autre, s'y arrêtent, n'en ressortent plus. Les corbeaux et les pies restent à l'ombre, ceux-là en hauteur sur la falaise, celle-ci dans les arbres. Les chouettes, évidemment, comme les engoulevents, passent leur journée dans des trous ou des crevasses. Déjà rare dans le grand désert, la faune des insectes devient presque invisible et inaudible au plus chaud de la journée, même si, parfois, au summum de la chaleur et du calme, vous pouvez entendre le craquettement surréel d'un criquet ou d'une sauterelle rendue fou par le soleil, petite musique triste qui semble avoir comme une partitia de Bach, un je ne sais quoi d'immémorial, hors d'âge et hors du temps, éternel dans ses vibrations primitives.

ce moment de stase, même les bêtes d'élevage, chevaux, moutons, chèvres, vaches, sont suffisamment sensées pour se tenir peinardes à l'ombre. De toutes les bêtes sans plumes, seul l'homme, enchaîné au fer de l'horloge qu'il a lui-même bouclé, nie le feu élémentaire et poursuit ses activités du mieux qu'il peut, souffrant en silence, martyr de sa propre folie. Cette espèce a encore beaucoup à apprendre. Parmi les bêtes sauvages, seuls les faucons, vautours et aigles semblent demeurer pleinement actifs durant les jours les plus chauds et les heures les plus chaudes. Je les ai vus tracer des orbes et voler très haut dans le ciel du midi, aile noire sur grand fond bleu, au-dessus de la chaleur. Que font-ils là-haut, au milieu du ciel, au climax du jour ? Je passe des heures à les regarder à l'œil nu et aux jumelles, et ne vois jamais le moindre aigle ou faucon plonger pour chasser à cette heure-là. Pas étonnant d'ailleurs, vu la rareté de la chair disponible. Le vautour non plus ne plonge pas pour déjeuner, ni ne produit d'effort d'aucune sorte. Les faucons sont ceux que je vois à la fois le plus souvent et le plus brièvement, flottant tout là-haut sur d'invisibles fleuves d'air. L'aigle royal ne se montre pas fréquemment, mais reste plus longtemps en vue que le faucon, planant vers l'horizon en cercle décalé, s'éloignant jusqu'à disparaître. Maître du vol, le vautour est le plus commun. Il reste en l'air des heures d'affilée, sans jamais remuer ses longues ailes noires à bout blanc, reconnaissables de loin à leur allure dièdre. Jamais pressé d'aller nulle part ou de faire quoi que ce soit, oiseau indolent et contemplatif, il plane sur une ascendance thermique et s'élève lentement, soumis à un léger roulis, s'en va, file vers l'avant et vers le haut sans bouger une plume, primaires étirées comme des doigts tout au bout de ses ailes. Il monte en cercle, en spirale de plus en plus grande, puis flâne à 1000 pieds au-dessus du paysage. Yeux sordides aux aguets, rien ne bouge en bas, rien ne lui échappe. À moins, qui peut le dire avec certitude, à moins qu'il dorme profondément tout là-haut, rêvant à une vie antérieure où ses ailes n'étaient qu'un rêve. Toujours sans le moindre battement, le vautour continue à monter, en cercle toujours plus large, jusqu'à ce qu'on ne distingue plus rien de cet oiseau décharné, arrogant et repoussant, que le V anthracite de ses ailes sur le dôme bleu des cieux.

Vers midi, les ondes de chaleur commencent à monter des étendues de sable et de roches nues. Elles vibrent comme des voiles transparents, pelliculaires, entre mon sanctuaire ombragé et le monde ébloui de soleil qui l'entoure. Les objets et les formes vus à travers ce flot trémulant apparaissent quelque peu distordus, comme un bâton à demi immergé et paraît courbe. Le formidable rocher en équilibre flotte quelques pouces au-dessus de son piédestal, soutenu par une couche d'air chauffée à l'extrême. Les buttes, pinacles et ailerons de la zone des windows se courbent et ondulent comme une toile de théâtre peinte, agitée par un courant d'air. Les pics de la Sierra La Salle, le mont Nass, le mont Tomaski, le mont Pile et les autres semblent se fondre en un seul, comme des nuages, de sorte que le profil de l'un ne se distingue plus du profil de l'autre, proche ou lointain. Au premier plan, les arbres nains, pins et genévriers ondulent comme des algues dans un aquarium, sans cependant rien perdre de leur netteté. Il n'y a en réalité aucune illusion du genre que l'on appelle le mirage, juste une subtile tromperie de mouvement là où rien ne bouge, hors l'air surchauffé. Vous avez peu de chances de voir un authentique mirage dans le haut désert du pays des canyons et des mesas. Pour cela, vous devez aller plus à l'ouest ou au sud-ouest, dans les bassins et les plaines de l'Arizona, du Nevada, de Californie du Sud et de Sonora. Là, les lacs asséchés qui s'étendent entre les chaînes de montagnes parallèles s'emplissent de denses strates d'air reflétant ciel et montagne comme des miroirs, créant l'illusion de lacs bleus, de montagnes inversées, d'étranges visions d'hommes et animaux marchant dans ou sur l'eau. Miracle de Palestine.

Déshydratation. L'air du désert aspire l'humidité par chacun de vos pores. Je me sers un verre à l'autre de toile suspendue près de ma tête, où l'eau se rafraîchit par évaporation. Le midi ici est comme une drogue. Lumière psychédélique, air sec électrique, narcotique. Le désert me stimule, m'excite, m'aiguillonne. Je ne me sens nullement tenté de dormir ou de me reposer en des rêves occultes. Je ressens plutôt un effet contraire qui aiguise et augmente la vision, le toucher, l'ouïe, le goût et l'odorat. Chaque pierre, chaque plante, chaque grain de sable existe de lui-même et pour lui-même avec une clarté qu'aucune hypothèse d'autre royaume ne vient voiler. Claritas, integritas veritas. Seule la lumière du soleil assure l'intégrité des choses. Midi, heure cruciale. Le désert se dévoile nu et cruel, sans autre sens que sa propre existence. Mon genévrier solitaire se tient à moitié vivant, à moitié mort, griffe de bois argenté et poli par le vent, dressé raide vers le ciel. Un unique nuage flotte au nord-ouest, immobile, magique coalescence de vapeur où, quelques minutes auparavant, n'était visible que le bleu brûlant, le bleu profond, le bleu au grain noir de l'infini.

La vie s'est figée, au moins pour le moment. En ce lieu oublié, l'arbre et moi attendons à la lisière du temps, brièvement libérés de la force du mouvement et du processus et de l'élan vers... Vers quoi ? Cette chose qu'on appelle le futur ? Je suis libre. Je suis obligé de contempler le monde qui sous-tend la vie, la lutte, les pensées, les idées, le labyrinthe humain de l'espérance et du désespoir. Les yeux mi-clos, sans quoi la lumière me vaincrait, je considère l'arbre, le nuage solitaire, le socle de grès de ce coin de planète et pris, à ma manière, pour recevoir une vision de vérité. J'écoute les signaux du soleil. Mais cette musique lointaine est trop haute et trop pure pour l'oreille humaine. Je regarde l'arbre et ne reçois aucune réponse. Je gratte mes pieds nus sur le sable et la roche sous la table et suis rassuré par leur solidité et leur résistance. Je regarde les nuages.

Et vous avez peut-être reconnu le groupe America qui met un terme à notre lecture. Notre lecture sur le désert solitaire d'Edouard Abbé. J'espère que cette évocation de la chaleur du désert, eh bien, vous a réchauffé le corps, peut-être le cœur. Que sais-je ? Django vous salue.

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1: 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Il est 19h à Paris, 17h en temps universel.
2: Mathis Limano.
1: Et à la une de cette édition, le Proche-Orient, Benjamin Netanyahou rejette la feuille de route des États-Unis pour Gaza. Elle prévoit le retrait des troupes israéliennes en échange du désarmement du Hamas, une clause déjà acceptée par le mouvement palestinien. La prière de l'Angélus, célébrée ce dimanche au Vatican par le pape Léon XIV devant des milliers de fidèles catholiques. Le souverain pontife a eu un mot pour le Soudan, plongé dans la guerre civile depuis 2023. Il a exhorté la communauté internationale à peser de tout son poids pour mettre fin au conflit. À suivre aussi le typhon Dolphin qui est arrivé sur les côtes chinoises, poussant plusieurs milliers de personnes à évacuer. Mais avant de développer ces titres, on part tout de suite sur les routes du Tour de France Femmes, 9e et dernière étape de la Grande Boucle ce dimanche, avec une arrivée à l'instant à Nice sur la Côte d'Azur pour les premières coureuses. On rejoint Anne Dufort-Cornier. Anne, vous êtes en ligne. Sur la ligne d'arrivée, cette dernière étape s'annonçait animée. Est-ce qu'elle a tenu toutes ses promesses ?
3: Bonjour Mathis, bonjour à tous. Eh bien oui, elle a tenu toutes ses promesses puisqu'il y avait un duel épique qui s'annonçait. On y a eu le droit, mais pas jusqu'à la fin puisqu'on vient d'assister à une démonstration de force de la part de Demi Vollering. Elle est arrivée acclamée par le public très présent sur la promenade des Anglais. Et ce duel qui est avec Katarzyna Niewiadoma, sa concurrente polonaise, n'a duré que jusqu'à quasiment la fin. Il n'y restait plus que 14 km quand elle a pris une distance avec elle, puisque à 3 km du sommet du col d'Aize, la dernière bosse, la dernière ascension du jour et du tour, et bien la néerlandaise a tout simplement attaqué sa concurrente polonaise, n'a pas pu la contrer. Elle s'est simplement placée dans sa roue avant d'être lâchée. Puis la leader de la FDJ, Yonetti Suez, a bien négocié le dernier virage sans se faire avoir comme la Suissesse Marlène Reusser, qui a chuté et qui ne sera pas sur le podium.

0: Le plan américain pour la bande de Gaza est-il dans l'impasse? Benjamin Netanyahou vient en tout cas d'y porter un sérieux coup de canif en rejetant la deuxième phase qui prévoit le désarmement du Hamas, une clause acceptée par le mouvement palestinien en échange du départ des troupes israéliennes toujours stationnées dans l'enclave. À Jérusalem, Michel Paul.
1: C'est un refus net et public. Benjamin Netanyahou rejette formellement le plan en 15 points de la Commission de la paix pour la bande de Gaza. Le Premier ministre israélien a durci le ton ce matin en ouverture du Conseil des ministres. Il conditionne tout retrait militaire à une exigence stricte, le désarmement intégral et effectif du Hamas.
2: Israël rejette le document en 15 points. Tsahal n'effectuera aucun retrait avant que le Hamas ne se désarme. Et quand je parle du démantèlement des armes du Hamas, cela signifie les armes lourdes, les armes moins lourdes et les armes légères, toutes les armes. Et nous parlons d'un véritable démantèlement, pas d'un démantèlement fictif.
1: Une mise au point directe, alors que le plan international prévoit un retrait progressif des troupes israéliennes au rythme du désarmement supervisé par une force internationale. Pour Jérusalem, ce mécanisme est insuffisant. Pas question de céder sur le calendrier sans garantie totale. Une position ferme qui réaffirme la ligne dure du gouvernement israélien au risque de raviver les frictions directes avec Washington et les médiateurs internationaux. Michel Paul, Jérusalem, RFI.
0: Le Premier ministre israélien qui joue en même temps sa survie politique, ses alliés d'extrême droite irrités par les concessions faites à la partie palestinienne et à Donald Trump, accentue la pression sur Benjamin Netanyahou et ce à quelques mois d'élections législatives cruciales. L'impasse également autour du détroit d'Ormuz. Il restera bloqué tant que les États-Unis n'acceptent pas toutes les conditions iraniennes, met en garde Téhéran, qui signale qu'aucune discussion n'a lieu en ce moment avec Washington. Situation grippée donc, et ponctuée de nouvelles attaques des Houthis du Yémen, alliés de l'Iran. Elles ont fait 11 morts au Yémen. Une raffinerie en Arabie Saoudite a également été touchée. Et puis l'actualité régionale, c'est aussi cet accord finalement trouvé entre Damas et Moscou sur le sort des deux bases militaires de la Russie en territoire syrien, l'aéroport de Tartous et le port de Hmeymim, qui vont être transformés en centres conjoints de formation. Les installations civiles de ces deux bases, elles, vont être remises aux autorités syrienne, des bases qui avaient été largement utilisées pour appuyer le régime Assad lors de la guerre civile. Dans ce journal, la guerre au Soudan, guerre silencieuse à laquelle le pape Léon XIV a voulu donner de la voix devant les fidèles catholiques réunis ce dimanche au Vatican pour la prière de l'Angélus. Le souverain pontife a exhorté la communauté internationale à peser dans la balance pour mettre fin à un conflit qui déchire le pays depuis maintenant 3 ans. Éric Sénanque.
3: C'est en anglais, preuve de l'importance qu'il veut donner à son appel, que Léon XIV a partagé sa préoccupation face à la guerre qui continue de ravager le Soudan, citant en particulier la ville d'El Obeid au nord Kordofan, où les combats meurtriers depuis plusieurs semaines mettent en péril le sort de nombreux civils. Le pape qui a aussi demandé aux belligérants de protéger ces populations.
4: Tout en exprimant ma proximité spirituelle avec l'ensemble de la population de ce pays, je renouvelle mon appel aux autorités afin qu'elles garantissent des couloirs humanitaires pour la population civile. For the civilian
3: population. Le souverain pontife a confié prier Dieu pour qu'il soutienne tous ceux qui souffrent et convertisse le cœur de ceux qui sèment la violence. Conflit aussi meurtrier qu'oublié, le Soudan aspire pourtant à la paix et le chef de l'Église catholique a ainsi exhorté la communauté internationale à faire pression pour que cette guerre civile prenne fin.
4: J'exhorte la communauté internationale à soutenir les efforts visant à instaurer un cessez-le-feu immédiat.
3: En mai dernier, Léon XIV avait reçu au Vatican le Premier ministre soudanais, réaffirmant devant lui déjà l'urgence de trouver un cessez-le-feu. Au début de l'année, dans son discours aux ambassadeurs près le Saint-Siège, le pape américain avait déploré que la guerre au Soudan avait transformé le pays en un vaste champ de bataille. Éric Sénanque, Rome. RFI.
0: L'actualité du continent africain, c'est aussi le Mali et cette nouvelle attaque du Jnim dans le centre du pays. Au moins 10 militaires de l'armée malienne ont été tués dans la ville de Sand, d'après l'agence France Presse et des sources locales. Des membres du groupe djihadiste ont lancé un assaut contre leur camp militaire. Et puis en RDC, l'alerte sanitaire autour du bateau intercepté près de Kinshasa est désormais levée. Le Yingfeng 2 était immobilisé depuis mercredi et le décès d'un passager débarqué quelques jours plus tôt. Il présentait des symptômes similaires à ceux provoqués par Ebola, tout comme d'autres passagers. Ils ont été testés négatifs. Le navire est donc autorisé à lever l'ancre. Des liaisons aériennes suspendues et des évacuations de population. Après avoir touché l'île japonaise d'Okinawa puis Taïwan, le typhon Dolphin a touché terre ce dimanche dans l'est de la Chine, déclenchant l'alerte maximale.

0: Stéphanie Schuller.
1: Cela faisait plusieurs jours déjà que la côte orientale de la Chine, densément peuplée, se préparait à l'arrivée de dolphins. Des centaines de milliers de personnes avaient été évacuées et les activités économiques suspendues. Les trains, les ferries et autres services de transport avaient été mis à l'arrêt. Plus de 450 navires rappelés au port. Ce dimanche matin, le Centre météorologique national de Chine avait émis une alerte rouge, son niveau le plus élevé. Le typhon a finalement touché terre en fin d'après-midi, heure locale. Dans son sillage, des pluies torrentielles d'une ampleur exceptionnelle, selon les autorités, et des vents qui dépassaient les 150 km/h. 1400 vols ont été annulés rien que sur les deux principaux aéroports de Shanghai. Maintenant qu'il a touché terre, Dolphin devrait s'affaiblir en se dirigeant vers le nord-ouest, mais la masse d'air à sa périphérie continuera d'apporter un temps extrêmement chaud sur le territoire chinois. Hong Kong, pourtant à plus de 800 km au sud du point d'impact du typhon, a ainsi enregistré ce dimanche son record de chaleur absolue avec 36,9 degrés au siège de l'Observatoire météorologique.
0: Stéphanie Schuller, en Indonésie, la très grosse prise des douaniers, 1,3 tonnes de kétamine ont été saisies à bord d'un navire battant pavillon étranger. Il avait quitté la Thaïlande en direction de l'archipel. À son bord, la valeur de cette drogue de synthèse est estimée à plus de 100 millions d'euros. Il s'agit de l'une des plus grosses prises jamais effectuées par les autorités indonésiennes. Au Canada, les autorités déclarent l'état d'urgence dans la province de la Colombie-Britannique où se propage en ce moment un énorme incendie de forêt ayant déjà parcouru 10 000 hectares, contraignant plus de 20 000 personnes à évacuer pendant la nuit. Allez, le sport sur RFI avec le football qui, pour rejoindre les Marocaines en demi-finale de la CAN féminine, coup d'envoi du quart de finale Cameroun-Nigeria à l'instant au stade Larbi Zaoli de Casablanca. Puis à 20h, temps universel, le Malawi affronte le Ghana. Le vainqueur rejoindra l'Algérie, déjà qualifiée en demi-finale. Enfin, un mot de tennis. L'inquiétude pour Yannick Sinner, forcé d'abandonner lors du Masters 1000 de Cincinnati, blessé au genou droit, et ce, à moins d'un mois de l'US Open.
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3: Aujourd'hui, nous ne pouvons rien faire de ces terres. Il est impossible de les cultiver. La partie supérieure du sol a été utilisée pour la production, mais maintenant, ce sol est presque mort. Il n'y a plus que du sable et de la pierre. Impossible de le cultiver.
2: 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Grand reportage, Jacques Alix.
4: Lutter contre la désertification. Le constat est là, plus d'un milliard des 8 milliards de terriens vivent dans des zones dégradées, devenues trop rudes, trop sèches, trop chaudes. Lorsqu'on parle de désertification, on s'imagine des secteurs arides qui progressent au gré des sécheresses plus nombreuses et plus intenses à cause du changement climatique. Mais il y a aussi l'épuisement et la mauvaise gestion des sols. En Éthiopie, 30% des terres arables seraient concernées. 92 000 hectares de zones boisées, 2 milliards de tonnes de sols fertiles disparaissent chaque année. 128 millions d'Éthiopiens comptent pourtant sur la terre pour se nourrir. Éthiopie, aux limites de la terre nourricière, un grand reportage de Clotilde Hazard.
3: J'ai passé toute ma vie ici et toute cette région était boisée. Ça n'était pas dégradé comme ça. Je me souviens même, quand j'étais enfant, il n'y avait pas ces ravins. Mais au fil du temps, les agriculteurs ont agrandi leurs parcelles. Ils ont coupé des arbres pour agrandir les terres agricoles. Et progressivement, ils ont transformé les zones forestières en champs de culture. Et la dégradation a augmenté petit à petit. Et maintenant, la fertilité de la terre a diminué. Ce n'était pas comme ça avant.
5: Sur les coteaux de l'immense vallée du Rift, au sud de l'Éthiopie, près de la ville d'Ossana, les agriculteurs cultivent des céréales, teff, blé, sorgho. Au milieu des champs, par endroits, la terre s'est effondrée, formant comme d'immenses canyons marrons qui trouent les champs comme un gruyère. Zélégué Laélago, agriculteur à Ossana.
3: Le type d'herbe présent ici est très dense. Elle permet de maintenir le sol. Auparavant, toute la zone était couverte par cette herbe. Aussi, quand les agriculteurs coupent les arbres, cela accentue l'érosion et les ravins s'étendent, comme on voit ici. Aujourd'hui, nous ne pouvons rien faire de ces terres. Il est impossible de les cultiver. La partie supérieure du sol a été utilisée pour la production, mais maintenant, ce sol est presque mort. Il n'y a plus que du sable et de la pierre. Impossible de le cultiver.
5: Peu d'habitants sont conscients que leur pratique agricole est un problème pour le sol. Mais les plus anciens ont vu les dégradations progressives et voudraient trouver des solutions. Comme Abba Farda Ordofa, agriculteur lui aussi.
6: Nous pensons que le problème vient de l'érosion des terres. Cela s'étend de plus en plus et nous devons en protéger nos champs, surtout la couche supérieure de la terre. Il faut empêcher le pâturage et l'activité humaine sur ces zones. Il faudrait qu'on replante des arbres. Le problème dépasse le contrôle de la communauté. Et si le travail de réhabilitation est pratiqué dans cette zone, si le soutien de différents acteurs vient dans cette zone et s'applique à cette zone, je pense que cela nous aide. Je pense donc que différents acteurs devraient s'occuper de cette zone.
5: La forte pression démographique accentue le phénomène. Dans la région, il y a 4 agriculteurs pour 1 hectare de terre. Mesfin Desalegne travaille pour l'ONG Inter-Aid. Il accompagne les agriculteurs pour protéger leurs terres.
7: Vous voyez cette zone forestière? Je pense que c'était comme ça partout, une forêt naturelle. Les agriculteurs étendent leurs parcelles agricoles et déboisent. Ils vont utiliser ces zones pendant 3 ou 4 ans, puis elles se transformeront progressivement en ravins, car elles ne seront plus résistantes à l'érosion. Aussi parce que cette zone est très abrupte, il faut qu'ils trouvent d'autres moyens de subsistance que l'expansion agricole, comme l'apiculture ou planter des arbres fruitiers.
5: Quelques agriculteurs ont conscience du problème et ont compris qu'il fallait freiner l'expansion pour stopper les écroulements. Ils voudraient que les autorités protègent le terrain, qu'elles créent des contreforts et recomposent la végétation perdue. Mais pour la majorité des habitants, la priorité est le produit de leur récolte. Sous la houlette du ministère de l'Agriculture, l'Institut de transformation agricole a été créé en 2010 pour enrayer le phénomène en améliorant les pratiques pour protéger l'environnement tout en augmentant la production. Les experts de l'agence ont d'abord cartographié le taux de fertilité de tout le territoire. En fonction des régions, les éléments nutritifs manquants ont été identifiés afin de déterminer quels types d'engrais sont nécessaires pour combler les lacunes. Aweke Mulualem Gelo, directeur ressources naturelles et climat à l'Institut de transformation agricole.
8: Les données recueillies nous indiquent qu'il faut ajouter des sources d'azote à ces sols. Pareil pour le phosphore. Comme vous pouvez le voir, la majeure partie de la zone se situe entre 0 et 15 mg par kilo. Ces valeurs sont faibles presque partout, comme on peut voir, à l'exception de quelques rares zones.
5: 80 000 échantillons de terre ont été collectés et analysés sur l'ensemble du territoire. Cela donne des cartes très précises qui permettent de savoir comment rééquilibrer les nutriments et les minéraux dans les sols.
8: Pour que le sol soit fertile, nous devons disposer de ces éléments nutritifs et les équilibrer. Par exemple, les plantes ont besoin d'azote pour leur croissance. Si le sol ne contient pas suffisamment d'azote, les plantes ne pousseront pas. Les cultures ne pousseront pas. De même, le phosphore sert principalement à la production de fruits et de graines. La combinaison des deux permet donc d'obtenir une meilleure production. Mais dans nos sols, ces éléments font défaut. C'est ce qui limite vraiment la production en Éthiopie. Le soufre manque aussi, comme vous pouvez le voir sur la carte.
9: Sulfur.
8: Après cette étude, nous avons formulé un produit fertilisant qui contient ces trois éléments nutritifs. Nous avons également introduit une combinaison de différents engrais contenant aussi, à certains endroits, du fer et à d'autres du zinc et même à d'autres du bore. Par exemple, les statistiques de fertilité des sols de la région du Tigré, l'État régional. Nous avons produit environ 17 types de paramètres de fertilité des sols pour cette région. À partir de là, nous avons conçu 1, 2, 3, 4, environ 7 types de combinaisons d'engrais pour la région. Ce qui est important ici, c'est l'échelle. Nous pouvons faire des recommandations tous les 150 mètres de terre.
5: En plus des engrais chimiques, les résidus de culture et les déjections animales peuvent aussi être utilisés pour améliorer le rendement.
8: L'autre problème est que dans nos systèmes agricoles, nous n'avons pas beaucoup de biomasse, de ressources organiques. Ce que nous proposons en fait dans le pays, c'est une combinaison des ressources organiques et inorganiques. Les nutriments peuvent provenir d'une part d'engrais chimiques et d'autre part de sources organiques.
5: Une fois le diagnostic établi, il faut ensuite transmettre les informations aux premiers concernés, les agriculteurs. En Éthiopie, la majorité n'ont pas été formés. Pour permettre une meilleure gestion des terres et des engrais, l'Institut a mis en place une hotline pour répondre à toutes les questions des agriculteurs et les épauler dans leur pratique. Qui dit Sidi Bisoune trie les appels reçus au siège.
9: Ce système d'assistance aide l'agriculteur. S'il ne trouve pas la réponse à ses besoins dans les conseils préenregistrés sur la hotline, il peut poser une question par le biais de cette plateforme. La ligne d'assistance fonctionne au niveau national en 6 langues. Dans chaque département, nous affectons 2 experts, un spécialiste de la protection et un spécialiste de l'agronomie. Là, l'agriculteur demande si c'est possible d'utiliser des produits chimiques sur de l'ail, alors qu'ils sont normalement destinés au blé. Il demande aussi quels produits il peut utiliser pour protéger l'ail. Donc là, je dois trier et organiser les informations. La langue parlée ici est l'amharique, le légume est l'ail et l'activité est la protection. Je l'inscris ici et je vais désigner l'expert en protection des cultures. La zone est donc le nord de Showa, c'est un district, la Woreda, la région est Angolé-Latera. Je transmets donc la question à l'expert de cette zone.
5: L'Institut a désigné 70 000 experts sur le territoire pour 70 millions de foyers agricoles. La hotline permet un peu de combler le fossé. Tesfaye Teferi Mamo est l'expert assigné à Debrezeit, au centre de l'Éthiopie. Près des champs, plusieurs agriculteurs l'interpellent. Ils se plaignent des pluies diluviennes qui se sont abattues ces derniers mois sur leur culture. Depuis 3 ans, la saison des pluies, de juin à septembre, est plus intense et s'étend sur une plus longue période. La pluie forme un torrent sur les terrains en pente, lave les sols et emporte les graines avec elle. Un manque à gagner important. Les villageois ont commencé à construire des barrages en pierre et en bois. Autre solution, reconstituer la couche supérieure des sols pour les rendre moins vulnérables aux pluies. Il faut recomposer la matière organique qui va lier la terre, la rendre moins compacte pour qu'elle absorbe et stocke l'eau. Tesfaye Teferi a formé Moussé Ndalé à la méthode du vermicompostage.
10: Les experts agricoles ne m'ont donné qu'une poignée de ces vers. Et c'est à partir de là que j'ai pu produire tout ce compost. J'ai rempli ce bac-là et cela aussi. Ce que je fais, c'est que je mets d'abord les vers dans ce bac. Je les nourris avec de la bouse de vache et des feuilles. Je leur donne de l'eau et au bout de 2 mois, ils produisent un sol fertile.
11: Moussa Andalé fait pousser des oignons sur un hectare de terre. Et le résultat est là. Il a presque doublé sa production, comparé aux terres où il utilise encore de l'engrais chimique.
10: Depuis le semis jusqu'à la plantation, nous utilisons le même engrais. La terre s'est donc adaptée et avec le temps, l'engrais a perdu de sa force. Il ne produit donc plus autant qu'avant. Il est efficace temporairement. Au début, il donne une feuille et une tige fortes, mais au bout d'un moment, l'efficacité s'effondre. Avec l'application du vermicompostage, les oignons sont bien plus gros. Si on regarde la tige, ce n'est pas très différent. Mais regardez la racine, regardez la taille de la partie inférieure. Elle est totalement différente. Le nombre de couches de cet oignon est bien supérieur à celui-ci. Regardez la couleur et la masse. Il s'agit de la même variété, à 2 mois de plantation.
11: Dans les champs de Moussé, à présent poussent aussi des avocatiers, une nouvelle source de revenus et un moyen de reboiser les environs. Cela va dans le sens de l'opération Héritage Vert, lancée en juin 2019 par le gouvernement pour restaurer les forêts. Rien qu'en 2023, 5 millions d'arbres indigènes ont été plantés et 600 millions de plants supplémentaires doivent l'être en 2024. Le résultat est motivant pour les agriculteurs et permet de faire des économies. Depuis le début de la guerre en Ukraine, le prix des engrais venus de Russie et de Chine a plus que doublé et le gouvernement ne parvient pas à livrer toutes les fermes du pays, menant à des pénuries dans certaines régions. Tesfaye Teferi Mamo, expert agricole.
12: Les engrais chimiques ont rendu les sols acides et sont mauvais pour la santé des agriculteurs. Nous pouvons préparer cet engrais naturel avec ce que nous trouvons autour de nous. Nous pouvons le fabriquer chez nous en utilisant les déjections du bétail. Il n'y a donc aucun coût associé à la production d'engrais naturels vermicompostés, à l'exception du coût des vers. Afin de transmettre la terre à la génération suivante, à nos enfants, nous devons la préserver et la protéger en utilisant davantage ce type d'engrais naturel. Ainsi, lorsque l'agriculteur a planté ses graines, il peut nourrir la terre avec le compost. La quantité de compost, les techniques, quand lui fournir le compost, toutes ces formations et conseils nécessaires ont été donnés à cet agriculteur par le biais de leur formation. Le soutien que nous apportons aux agriculteurs commence dès le début, en commençant par lui fournir la formation nécessaire pour préparer et construire ce lit de compost, afin qu'il puisse produire suffisamment de compost pour alimenter sa ferme. Dès qu'il a commencé à préparer sa terre pour la plantation, nous lui avons fourni les techniques et les compétences nécessaires qu'il peut appliquer.
11: Mais il faut du temps pour produire le compost en quantité suffisante. En tant que beaucoup d'agriculteurs n'ont pas. La tentation des produits chimiques est grande. Sur le marché du village, nous croisons un vendeur. Sur son petit étal, des flacons en plastique blanc qui contiennent des produits chimiques non contrôlés et illégaux. Des intrants, mauvais pour les sols et la santé des agriculteurs qui souvent ne savent pas lire les étiquettes, sur lesquelles les quantités indiquées sont parfois erronées. Pour les membres de l'Institut de la biodiversité à Addis Abeba, la solution se trouve dans le patrimoine végétal du pays. Ici se trouve la plus grande banque génétique de semences d'Afrique. 90 000 espèces différentes y sont stockées. Les graines sont conservées dans de petits sachets d'aluminium hermétique, disposés en rangées à l'intérieur de grandes chambres froides, à très basse température pour conserver leur vivacité. Mélissé Mario, directeur de l'Institut éthiopien de la biodiversité.
13: Ethiopia has a very huge...
14: L'Éthiopie dispose d'une très grande diversité de ces variétés de cultures qui présentent un grand potentiel, notamment en termes de résistance ou de résilience au changement climatique. Nombre d'entre elles sont tolérantes à la sécheresse et sont associées aux connaissances et à la culture traditionnelle de la communauté elle-même.
11: Ces dernières années, beaucoup d'agriculteurs ont privilégié la monoculture et des semences industrielles à haut rendement, mais qui perdent leur efficacité au fil du temps. Ils ont abandonné les semences traditionnelles, pourtant adaptées aux sols éthiopiens et aux pratiques agricoles locales.
13: And when the farmers lose
14: Nous menons des recherches auprès des agriculteurs qui veulent retrouver ces variétés, par exemple, en raison du changement climatique. Nous demandons aux agriculteurs de quelles variétés ils ont besoin. À ce moment-là, ils expliquent, nous voulons retrouver telle variété qui résiste à la sécheresse, telle variété qui s'adapte aux fortes précipitations, ou alors les variétés qui produisent une meilleure biomasse. À ce moment-là, après avoir analysé leur intérêt, nous leur fournissons la ressource génétique dont ils ont besoin.
11: Un petit paquet de graines leur est alors délivré pour qu'ils puissent les reproduire et les utiliser sur leurs champs. Environ 160 000 échantillons de différentes espèces de plantes ont été distribués.
14: Nous fournissons ce matériel génétique aux universités, aux instituts de recherche, comme l'Institut de recherche agricole, et ils mènent d'autres recherches, ils peuvent l'améliorer, ils peuvent le croiser, et ils peuvent ainsi créer d'autres variétés.
13: And also they can create another variety among these ones.
11: Ces recherches scientifiques utilisent les technologies génétiques et moléculaires pour combiner haut rendement et utilisation de variétés locales en mettant à profit le savoir-faire des agriculteurs. Mais à l'opposé de ces pratiques, le pays a récemment entamé des expérimentations avec les OGM, y voyant une solution rapide pour augmenter la productivité et faire face aux pénuries d'engrais et de pesticides. La pression démographique reste le plus grand défi. Les enfants des agriculteurs d'aujourd'hui se partageront les terres demain et diviseront encore plus la source de leurs revenus, créant de plus en plus de tensions autour des ressources et de mouvements migratoires vers l'étranger. Pour ces enfants d'agriculteurs, il existe très peu d'alternatives professionnelles dans d'autres domaines. 70% des emplois en Éthiopie se trouvent encore dans le secteur agricole.
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0: Dames en heren, welkom in de trein. Deze trein stopt in Brugge, Gent, Brussel, Leuk. Open, mesdames et messieurs, bienvenue dans ce train. Ce train fera arrêt à Bruges, Gand, Bruxelles, Liège, Open et traversera les trois frontières linguistiques. Mesdames et messieurs, le prochain arrêt est Gent, où nous allons parler avec les trois sœurs issues de la vieille Belgique.
1: Entrez dans la danse, faites la révérence, sautez, dansez, embrassez qui vous voulez.
2: Bonjour, je ne sais pas si vous souvenez de moi. Voilà, tout à fait, super.
3: Ce serait bien, ouais, merci. Tu te présentes et que tu expliques comment t'en es arrivé.
4: Ah. Comment tu vas?
2: Bien, toi?
4: On est là.
2: Ah, mais t'étais avec ta jupe pour le chat, en
4: fait. Ben oui, hein. C'est la jambe. Parce que je te dis pas ce que je prends.
2: Elle fait, oui, madame Nico, et puis...
3: Et ça, c'est en...
0: Mesdames et messieurs, bienvenue dans le train à destination de Eupen. Les prochaines destinations seront Liège et Eupen. À Liège, nous allons rencontrer Manu Carolo d'origine. Il a étudié à Liège et à Paris. Il a déménagé à Gand tout en travaillant à Verviers, un nomade de notre époque.
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6: Bonjour, chers supporters, chers unionistes. Bienvenue au Stade Malien pour ce qui s'annonce une belle après-midi avec un match extraordinaire. Aujourd'hui, on a l'honneur d'accueillir nos RPZ Girls, notre équipe féminine. Nous sommes aussi la délégation de la AC Chastra. Bienvenue à l'Union et profite du match. Orion Saint-Joise. Ogul, gardienne. Numéro 26, Vanderhaal, Lucie. Arrêtement, Fouillant-Port. Numéro 9, Jordan. Numéro 6, Lisa, Marika. Numéro 8, Departure, Raquel. Numéro 4, Numéro 9, Thomas-José, Yasmin. À l'attaque, Ariane Wagamans et Christina Kalimandoglu. Comme coach, gardienne, Mesmi Tavares Daniel et notre coach principal, coach principal Thomas.
7: Ouais, c'est ça. Mais je vous dis,
8: Sans faute. 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

0: l'arrache. C'est bien la prochaine, poulette.
1: On est en mode guerrière, on est unis, c'est à la vie, à la mort, quoi. Enfin, j'abuse en disant ça, mais c'est vraiment, on va courir les unes pour les autres, c'est collectif.
0: Ah, les gars, ouais, nickel. Bien, Ellie, bien, bien, bien. Bien, Marik. Ouais, ouais. T'inquiète, chill. On a 4-0.
2: C'est bien, Maëlle. C'est bien, les filles, encore.
3: Dans ma tête, je me dis, il faut qu'on gagne, sinon tu meurs. Je me dis que si on ne ressort pas vainqueur de ce match, pour moi, ça n'ira pas du tout, donc je me fais peur pour permettre de sortir vraiment le meilleur de moi-même. Donc voilà, comme j'ai pas envie de mourir, je me dis qu'il faut tout donner. Et alors, en général, ça fonctionne et j'arrache tout.
4: Donc elles ont toutes 20 ans ou plus. Et donc quand ça va pas ou quand on a besoin de conseils, c'est toujours là qu'on va. Je prends l'exemple de Nawal. C'est la plus âgée de l'équipe. Donc quand il y a un truc qui va pas, ou c'est comme ma maman parce qu'elle a 40 ans et elle est là, elle écoute et elle reste calme.
0: Fuck!

0: sourire.
1: Bien joué les RH. Bien joué les filles. Merci d'être venues en tout cas.
2: Félicitations.
1: Bien joué.
0: Bien joué.
2: Bien.
1: Félicitations.
2: Bien joué. Tu vois, t'es une star.

0: Le championnat, on l'a un peu survolé. On gagnait tous les matchs. Je pense qu'il y a eu une belle évolution sur le terrain et en dehors.
1: Et du coup, ce dernier match de la saison, le fait qu'il se joue au stade, ça signifiait quoi en fait pour votre équipe ?
0: Ben, je crois que ça, c'était la consécration. Hein. Au-delà de moi ou de nous, je trouvais ça chouette pour le foot féminin qu'une équipe propose, surtout à notre niveau, de jouer dans le stade.

0: Moi, c'est Rosana, mais on m'appelle Rosa. J'ai 29 ans. Pour l'instant, je travaille pas. Je travaillais chez Sibelga, mais là, j'aimais pas. Du coup, là, j'ai arrêté. Et voilà, et j'ai que mes parents ici. Et tout le reste de ma famille vit au Portugal. Donc voilà, un peu isolée. Je joue au foot depuis mes 18 ans. Le lien par le sport, c'est des moments qu'on vit ensemble, qu'on vivra jamais avec des amis, des collègues, la famille. C'est chouette parce qu'au début, on est tous des inconnus les uns pour les autres et donc on pourrait avoir des a priori. Il y a toujours le premier jugement quand on rencontre quelqu'un. Donc voilà, sauf que grâce au foot, enfin ou grâce au sport, en fait, on est obligé de creuser, on va la côtoyer. Donc soit on fait la tête et on se dit oh, non, je l'aime pas pendant un an. Soit, de toute façon, par le fait de l'avoir souvent, de discuter sur le terrain, en fait, on va au-delà de cette première impression. Donc, c'est trop bien. C'est un petit écosystème comme ça. Donc, c'est un lien vraiment chouette.
1: Ici, il y a la cuisine et la salle à manger et le salon avec ma grand-mère.
2: Bonjour.
1: On regarde la télé le soir en famille. Et ici, il y a le dernier étage, là où il y a mon petit frère et moi.
3: Je m'appelle Maëlle, je suis joueuse à l'Union Saint-Gilloise et je vais à l'école en option de sport.
1: Il y a ma chambre en bordel, mais c'est pas grave.
3: Oh bah là, je dors, je travaille et j'ai de l'espace aussi pour jouer aux jeux de société, par exemple, avec mon petit frère, ou des fois on joue au ballon, même si on peut pas, on le fait quand même. Il aime bien le foot lui aussi. Donc, par exemple, on a le maillot du Standard et de l'Antwerp parce que c'est des amis à nous. Et donc, plusieurs maillots, là, l'Union. Donc en fait, je faisais de la danse avant et mon petit frère faisait du foot. Et à l'école, quand je pouvais, je jouais au foot. Et mon prof de sport a dit à ma maman, il faut vraiment que vous inscriviez votre fille au foot. Elle aime ça et elle sait jouer. Et au début, ma maman, elle rigolait un peu parce que comme toutes les mamans de filles qui font de la danse, le foot, c'est un sport pour garçons. Et mon beau-frère était coach dans un petit club pas loin d'ici. Donc j'ai fait un premier essai, j'ai direct accroché. Et puis j'ai beaucoup parlé avec mes parents et tout ça, qui m'ont dit que c'était le moment d'aller jouer avec des filles, parce que je jouais dans une équipe de garçons. Et donc ils grandissaient aussi et parfois ils disaient des choses que ben moi j'avais pas besoin de savoir. Et quand j'ai reçu le message, tu peux aller jouer à l'Union Saint-Gilloise, d'abord je pensais que c'était une arnaque, honnêtement. Je me suis dit non, c'est pas possible, c'est quelqu'un qui se fout de moi et qui me fait une blague. Et pour finir, c'était pas une blague, donc j'ai fait un premier essai. Et puis j'ai signé à l'Union et là, ça a commencé.
4: Très bien.
3: Allons la Royale Union Saint-Gilloise. Allons la Royale Union Saint-Gilloise. Lycéo.
4: Très bien.
3: Les drapeaux.
4: Sol.
3: Tous unis sous les mêmes couleurs, la royale chante avec son cœur.
4: Seul. Tiens, on fait un petit coup, Yass. Sinon il va marcher, il va faire du bruit. T'es dans le lit de mamie, hein, t'as de la chance. Couche-toi. Tu pues. Tu restes là.
5: Je m'appelle Rachel, j'ai 23 ans et je vis encore chez mes parents, enfin chez maman plus précisément. J'ai étudié assistante veto, sauf que financièrement, on va pas se mentir, c'est pas très bien payé, si je peux dire ça comme ça. Du coup, je travaille dans la vente chez Tominko, un métier qui me passionne puisque j'adore les animaux. Et voilà, je suis joueuse de foot à l'Union Saint-Gilloise et ça me plaît très bien.
2: Chez nous, le foot, c'est dans les tripes, c'est vraiment dans la famille. C'est mon père a joué au foot, mon grand frère a joué au foot, mon petit frère joue au foot. Mes grands-parents aimaient le foot. Du côté de mes tantes, on aime le foot. Je ne sais pas comment expliquer, c'est comme ça.
5: Oh, il fait beaucoup de bruit, hein. Non,
4: t'inquiète, t'inquiète.
5: Joe, t'es embêtant. Hein. C'est vraiment un fou. Allez, dans le lit. Joe. Une semaine type, ouais, c'est lundi entraînement, mercredi entraînement, jeudi entraînement et le week-end match. Alors pour moi, jouer, c'est ma façon de m'exprimer, je vais dire. C'est ce que je ne peux pas dire verbalement, je le transmets avec mon corps.
4: Je crois qu'il veut ton micro, il veut discuter avec toi.
5: Allez Joe, stop, couche-toi. C'est tout. Hey. Stop.
4: Voilà, c'est bon, changement de son. Allez, on est...
6: Je m'appelle Ariane, j'ai 29 ans. J'ai une très petite famille, mais assez soudée. Mes parents sont encore ensemble. Ils ont fait quand même pas mal de sport quand ils étaient jeunes et ils trouvaient ça super important. Donc, ils nous ont toujours dit, vous devez faire un sport.
4: Une personne qui est sur le banc va te leur donner ses chaussettes. Alina qui est sur le terrain titulaire. Oh, titulaire. Elle va se faire comme un pas.
6: À mes 13 ans, je me suis dit pourquoi pas du foot. Ça n'a pas été très bien pris au départ. Ils ont essayé de me prévenir sur le milieu à leur manière. C'était pas très ouvert à cette époque-là. Attention, c'est un monde très particulier. Des femmes sont avec des femmes. Enfin voilà, ils m'ont un petit peu parlé de ça et ça m'a fait un petit peu choquée parce que moi, ce que je voulais, c'est juste faire du foot en fait, c'est tout.
7: De commencer, je vais vous passer un message de quelqu'un, d'accord ? Quelqu'un qui a joué, il vous dira, qui a joué 10 ans ici.
8: Pascal Chimay, donc je suis journaliste, mais je suis surtout un ancien joueur de l'Union Saint-Gilloise. J'ai grandi à l'ombre du stade, en fait. Vous savez que c'est un club qui est mythique. L'histoire de l'Union, elle est vraiment géniale. C'était un peu la Belle au Bois Dormant. Vous connaissez, hein, la Belle au Bois Dormant. La plus belle du royaume qui, pendant des années, des décennies, est restée endormie jusqu'au moment où le prince l'a embrassée. Et, hop, elle est redevenue la plus belle. Bah, l'Union, c'est un petit peu ça. Mais vous, la chance que vous avez, c'est que vous pouvez créer votre propre histoire en portant ce maillot de l'Union. Pour les équipes féminines, vous êtes le présent et vous êtes l'avenir de l'Union. Et ça, c'est génial, parce que vous avez tout en main pour écrire votre destin et le destin de votre club, le destin de notre club. Je vous embrasse et allez l'Union, parce que de Bruxelles, la fierté, c'est pas qu'un slogan. Il faut être fier de porter ce maillot. Je vous embrasse. Ciao. Et allez l'Union.
7: Donc pourquoi ? Donc pourquoi tout ça ? Ceux qui font la section féminine, ceux qui font le jeu de la section féminine, ceux qui font ces valeurs, c'est nous. D'accord ? Celles qui sont sur le terrain, qui sont en coulisses, qui sont toujours là, c'est pour eux qu'on joue. Et cette saison, elle est pour nous. La suite, on verra. D'accord ? Mais on est ensemble pour faire un résultat. D'accord ? Et aujourd'hui, c'est très important. On joue pour nous, on est ensemble et on va faire un gros match. Allez, à l'échauffement, c'est parti.
9: Allez, dans les pieds, c'est pas grave. Gère, que le retour arrive.
10: Allez. Tchot. Prochaine, elle est dedans.
9: Va, viens ici, au réagir là.
11: Ça.
9: Plus dur.
6: Tu veux une place, tu vas te battre pour cette place et t'as les capacités ou tu les as pas et c'est à toi de te remettre en question de « Ok, comment est-ce que je peux faire pour m'améliorer et me booster à essayer d'avoir ma place ?»
3: Je m'hydrate bien, je mange des légumes tous les jours et je mange pas gras tous les jours. Je suis en option sport, donc j'ai de l'athlétisme, j'ai une salle de fitness à l'école. Donc tous les jours, je suis en mouvement une ou deux heures. Et à mon âge, j'ai des filles qui boivent et qui fument. Ben, ça, moi, je fais pas, par exemple, parce que ça se ressent sur un terrain. Les filles qui ont été à une fête la veille, ben, elles sont pas à 100% et c'est dommage, parce qu'on a que 15 ans. À 30 ans, j'espère que je serai professionnelle et que je jouerai peut-être dans un autre pays.
5: J'aimerais bien partir en Italie pour devenir pro, donc si je peux atteindre ce niveau-là et atteindre cet objectif, je fonce tout de suite.
9: Ouais.
12: Allez, on va se mettre
9: là. Hein. Si tu bouges, ouais. 10G, c'est mieux.
12: J'ai.
9: Ah, autre chose. Allez, saute plus haut, plus grosse impulsion. Respire pour le retour.
12: J'ai.
9: Respire, récupère. Comme ça. Je suis bien.
12: J'ai.
9: Non, là, t'as, mais ça sert à rien. Si tu me fais ça, et tu la prends ici, là, ta colle est passée devant toi, lui. Allez.
12: J'ai.
9: Ah, c'est autre chose. Respire.
12: Ah, non.
9: On l'a refait.
12: J'ai.
5: C'est un match qui a été très compliqué parce qu'on n'arrivait pas à dépasser le milieu de terrain. Les attaquantes n'arrivaient pas à recevoir le ballon. Donc, comme je suis attaquante, je pense qu'il y a une grosse frustration à ce niveau-là.
6: Mais je suis sûre d'aller pour la balle, mais la fille est plus rapide que moi. Et je loupe complètement la balle, du coup.
5: Donc, je pense que c'est un match où j'ai pas pu montrer moi-même ce que j'étais capable de faire.
6: Et je fais un tacle, je dirais pas assassin, mais un tacle où clairement je touche pas la balle et qui méritait rouge.
0: Quand je suis stressée, j'ai mal au ventre.
6: C'était pas du tout avec intention de la blesser, pas du tout avec intention de pas toucher la balle.
5: On avait froid, on était mouillés puisqu'il avait plu.
6: Mais c'était la dernière joueuse qui allait au goal, donc ça méritait rouge.
0: J'ai souvent mal à la tête. Des pensées super négatives. Et puis je me sens lourde comme ça, enfin au niveau du corps, je me sens assez lourde.
5: Une fois qu'il y a un peu trop de stress, je perds pas mal mes moyens et en fait je peux faire tout l'opposé de ce que je peux faire habituellement.
12: Et qui va lâcher la première?
13: Oula, le stress à mon ah oh, va.
12: Là, objectif.
13: Pas que j'ai mal.
12: Moi aussi,
13: 7. Tu m'en donnes beaucoup là. Ouais. 7 minutes. Non, 7, c'est pas les 7. Je suis la première qui lâche.
12: Ok, test du bip, tout le monde le connaît. Donc ici, il va y avoir une bande sonore qui va tourner. Ça va faire bip. Du coup, je vous le nom. Ok. À chaque bip, vous devez avoir soit votre pied sur la ligne là, si vous êtes de ce côté-là, ou sur la ligne là, si vous êtes... Donc la ligne imaginaire, si vous êtes de ce côté-là. Du coup, le but, c'est de contrôler votre vitesse pour que vous arriviez en même temps que le bip sur la ligne. Vous avez droit à 3 erreurs. Qu'est-ce que ça veut dire? Ça veut dire que le bip retentit. Vous n'êtes pas sur la ligne, c'est pas grave. On touche la ligne, on repart, on essaye de rattraper le retard. Vous êtes prêtes?
11: Début du test. 4, 3, 2, 1.
12: Sur la ligne, hein?
11: 30 secondes.
12: Ouais, bien.
11: 45 secondes. Palier 4.
12: Je suis stressée. Super. Allez, on lâche rien. Ouais. Réguler un petit peu votre vitesse.
11: 15 secondes. Quarante-cinq secondes.

0: Palier 6. 15 secondes. 45 secondes. Palier 8. 15 secondes. 45 secondes. Palier 9.
1: Putain.

0: J'ai vraiment senti ma cheville tourner et craquer.
1: On doit souvent mettre un tape au niveau de la cheville pour la protéger.
2: J'étais en croissance quand j'avais la boule ici en dessous de mon genou qui faisait mal.
0: Thomas, donc qui est le coach de l'Union, nous avait dit voilà, c'est l'Union, donc il y a quand même le financement, il y a le cadre. Donc il nous avait dit qu'on aurait un kiné, un coach mental, un préparateur physique. Et honnêtement, ben, je pensais que c'était une suite logique. Vu que voilà, ils ont leur club en Pro League, enfin, je pense que lui-même faisait tout pour que ça aille dans ce sens-là.
2: Mes ischios, j'ai eu mon
0: élongation. Genou,
3: puis mon genou gauche, où j'ai eu mes ligaments croisés.
0: Ben, j'ai eu les ligaments croisés, j'ai plein de cicatrices, quoi. Pour ce qui est du coach mental, bah, on ne l'a jamais vu. Préparateur physique, effectivement, il y en avait un. Mais bon, on l'a vu, je crois, trois fois.
3: Mon poignet gauche, quelques temps après, mes ligaments croisés.
2: Rupture totale du ligament antérieur.
3: Grosse fracture.
2: Fissure au ménisque.
0: Cheville droite.
2: Beaucoup de liquide dans le genou aussi.
0: J'ai mal depuis janvier.
2: Ok, je ne me suis pas loupée.
3: Mon gros orteil droit. Ça fait, je pense, 2 ans que j'ai mal. Et j'ai appris à jouer avec la douleur.
2: J'ai besoin de repos.

0: Là, on a des moments un peu compliqués parce qu'il n'y a pas assez de terrain pour nous. On a eu comme info qu'on allait déménager à Drogenbos, un site rien que pour les filles. Drogenbos, c'est pas tout près, c'est pour les gens qui viennent en transport en commun, c'est toute une histoire. Donc, on le prend un peu comme ben, il n'y a pas assez de terrain et c'est les filles qui doivent partir parce que les garçons doivent s'entraîner.
1: Encore une chose qui n'est pas normale, c'est qu'ils veulent virer toutes les personnes qui ont plus de 23 ans. Alors qu'on a prouvé que ça peut matcher différentes tranches d'âge dans une équipe. Je pense que tout le monde a joué son rôle avec son expérience. Bah, c'est bien d'avoir un mix entre jeunesse, la fougue, et puis plus âgé et l'expérience, quoi. Ça crée vraiment une ambiance, je dirais pas négative, parce qu'on est soudés, donc ça va, on continue à s'amuser, mais pesante comme ça.
2: Oula, pardon, c'est du gauche. Putain, s'il n'y a pas d'arbitre, c'est la merde. Hein. Mais je sais pas. Les filles, objectif aujourd'hui, c'est de presser. Si on presse, on gagne. Si on presse pas et qu'on se bouge pas les fesses, on perd. On n'a pas un arbitre qui est pour nous. Ok, il faut qu'on y aille.
3: Et on se tait.
2: Et on se tait, ouais. Et on se tait.
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0: Tu l'as. Ligne. Mais j'étais là depuis le début, tu m'as vu. Il a dit face au jeu, tu dois faire à moi, donc.
1: Oh putain, lâche-moi. Mais jamais, ref. Putain. Jamais de la vie.
0: Allez, on tue ce match, les gars. Allez. Non, je veux comme de la merde aujourd'hui. On remonte.
1: Oh là là là là, putain, mais on joue plus alors, hein. Putain, jamais vu une équipe de bras cassés. Qu'elle sorte, hein, c'est tout. Putain, remplacez-la. J'en ai marre. Ras le cul. J'en ai plein le cul. Putain, il me faut juste un putain de ballon devant. Un putain de ballon. Putain. Juste un, quoi. Je demande juste un.
2: T'as quel âge ?
3: 15, 16, 23, 16, 36, 38, 19, 20, 15, 40.
2: Vous m'expliquez pourquoi c'est la fille de 15 ans qui parle sur ce terrain ? Il y en a une qui va m'expliquer ? Vous jouez au roi du silence ? Encore une fois, il y a eu plein de bonnes choses. Mais que ça soit la gamine de 16 ans sur une touche qui dit replacez-vous, vous plaisantez. Franchement, vous plaisantez. Deuxième chose, si dans le vestiaire on donne une consigne pour éviter de prendre des buts à la con, alors ne le faites pas, je vous en ai déjà parlé, ne faites pas l'inverse pour prendre un but à la con. Parce que pareil, c'est ridicule. Quand on vous dit d'être dur, soyez dur. Elle vous met un coup. Oh, rêve. Et alors, il a sifflé, il a pas sifflé. Et s'il a pas sifflé, on fait quoi? On continue de râler, on prend un but. Eh ouais, c'est une équipe qui veut aller au haut niveau. Et ça se voit dans leur attitude. Alors nous, sur un coup franc, elle se met à 5 mètres. Oh, rêve. Mais mettez-lui dans la tête. Vous allez voir si elle va revenir. Deuxième chose. Quand on va presser là, ici ça peut pas être un no man's land, hein. Donc Marika, il faut monter, et là la défense, il faut prendre ses responsabilités et monter un peu plus, hein. D'accord ? Arrêtez à chaque fois qu'il y a un but de vous regarder et d'essayer de trouver qui est la coupable. On dit ah, il fallait. Parce qu'en fait, vous prenez ce que je dis en disant ah ouais, il faut se conseiller, etc. Mais en fait, vous le faites de façon négative. On vient de prendre un but. Ah ouais, mais t'aurais dû faire ça. Ah ouais, mais moi là, je pense ça. Arrêtez. D'accord ? Ça, c'est pas bon. Vous me fermez le gap là. Et dernière chose, au mieux, il faut aller plus vite. D'accord ? Hein ? Notamment à Rihanna, parfois, 3 touches. À ce niveau-là, c'est tout, hein, c'est fini. Tu peux pas, t'as pas le temps. Hein. Puis ton crochet que tu reviens comme ça, c'est gentil. C'est gentil en P3. Hein, parce que la fille, elle continue tout droit. Elle va même chez le voisin s'il faut. Mais vraiment. Hein. D'accord ? Donc vraiment, jouez plus simple. Donc ce qu'on va faire, on va faire quelques changements. Je vous le dis, il n'y a aucune punition. Hein. D'accord ? Les filles qui vont sortir vont rentrer.

tout cas, moi, le seul moi, c'est à chaque fois qu'on fait des matchs comme ça me dit juste à rien de casse-toi, en fait. Parce que...

0: non, je suis désolée, mais
1: non, moi ça me pousse. Ça, non.
0: Moi je suis désolée, mais moi ça me donne pas envie de rester en fait. Vraiment.
2: Ah non, mais ça c'est sûr que ça c'est. Aujourd'hui, on va pas.
0: Franchement, moi j'en ai marre de ramasser les déchets de celles qui savent pas toucher un ballon et qui se bougent pas le cul. Je suis désolée, c'est tout le temps comme ça, j'en ai marre. Prendre une heure et demie mon temps, et encore je suis gentille, pour juste ramasser, courir après la balle, et j'ai plus envie en fait, j'en ai marre. Je te jure, j'en ai marre. Alors,

0: Là, je commence vraiment à me dire de plus en plus que je dois vraiment baisser en rythme parce que j'ai envie de pouvoir commencer vraiment à penser à ma vie de famille. Je me dis qu'il va falloir que je diminue, même pour moi en fait. Niveau fatigue, même pour profiter peut-être un petit peu plus d'autres choses, de faire des week-ends où je pars à la mer ou voir mes amis.
1: Bah là, je suis perdue dans ma vie personnelle parce que. Je crois que je fais pas beaucoup de choix et quand je les fais, c'est pas les bons. Du coup, voilà, assez perdue de manière générale. Je t'avoue que j'ai pas du tout fait une bonne saison. Je suis assez déçue de ma saison. Du coup, il n'y a pas, grand chose à dire parce que tout est. Tout est dans le flou, professionnellement, amoureusement, enfin tout. Donc voilà.

0: quand tu vois notre organisation par rapport à celle aux garçons, c'est un monde de différence. Et c'est dommage. Il y a des filles qui disent qu'il faut rester pour développer l'union, mais pour ma part, je pense pas que c'est à nous de développer le club.
1: Les coordinateurs, ils n'ont jamais cherché à savoir ce dont on avait besoin ou ce qu'il fallait pour nous aider ou quoi que ce soit. Ils sont venus voir quelques matchs, mais toujours sans se présenter, toujours sans vraiment parler avec nous. Enfin,
2: il n'y a pas un encadrement professionnel derrière. Et aujourd'hui, je pense que l'Union consacre tout aux garçons. Par exemple, de l'argent. Parce que justement, le football masculin est beaucoup plus évolué que le football féminin. Et que je pense que pour l'Union, c'est une perte de temps de se consacrer aux filles.
3: J'ai reçu un carton rouge au dernier match, tout à fait mérité. J'ai dit à l'arbitre qu'il avait été le plus mauvais sur le terrain de manière très calme à la fin du match, plutôt que lui serrer la main. C'est peut-être pas la meilleure manière de finir une saison. Mais d'un autre côté, à partir du moment où tu viens arbitrer un match et que tu ne cours pas, que tu fais pas attention à la sécurité, j'estime que à un moment donné, si on s'exprime pas, ben en fait, on garde une frustration nous-mêmes et j'avais pas envie de ça. Donc je mérite des matchs de suspension, mais j'en mérite pas 4. J'ai demandé à ma coordination d'aller me défendre auprès du parquet et ils ont pas été me défendre. Et je trouve ça vraiment dommage parce que c'est ce qui fait que j'ai pris ma décision de pas rester à l'Union.
2: Ça s'est très mal fini avec l'Union. En fait, on m'a donné ma démission parce que j'avais été blessée, donc je ne devais sûrement plus servir à l'équipe, donc ils m'ont mis dehors un peu de force. Tu te blesses, tu sais que tu ne peux pas jouer et tu n'as plus de club. Et là, tu dois te dire, il faut que je trouve, je vais aller où, qui va me reprendre avec un genou blessé, comment je vais faire. Et donc, voilà, ça s'est passé comme ça et ça a été assez fourbe, ça a été vraiment fait dans le dos, sans aucun accord de ma part, sans aucune signature, Allez, on n'a jamais parlé de ça.
1: On avait fait une réunion pour aborder plusieurs points. Ce qui avait été convenu, c'est que personne se ferait virer. Toute la réunion était basée sur « on est ensemble, personne se fait virer, tout le monde est content, on reprend la saison ». Et puis, à la dernière minute, les coordinateurs virent deux amis très proches. Enfin, c'était vraiment sale parce que ça a été fait dernière minute. Mais donc, vraiment, ça, c'était trop. Je trouve qu'on ne les a pas respectés. Et je me sentais pas de rester dans un club qui n'allait pas dans le sens de mes valeurs. Donc voilà, je suis partie.
3: Il y a eu un manque de respect. La seule manière de faire comprendre ça, c'était d'arrêter de jouer. On aurait dû faire ça quand il y avait un impact sur le classement ou on aurait dû se faire entendre. Mais bon, notre coach voulait qu'on gagne jusqu'au bout pour prouver qu'on en avait dans les pieds, mais on voulait aller au bout au niveau compétition et en oubliant de se faire respecter au niveau moyen et au niveau... Ouais. Ouais. Enfin, voilà.
0: Il y a un an, jour pour jour, je me suis fait les ligaments croisés en match amical. À l'école, cette année, c'était dur parce que je suis en option sport, mais donc j'ai pas su faire du sport. C'était déjà compliqué niveau école, foot. Puis, ouais. J'ai raté mon année, du coup.
2: J'étais dans mon lit et je foutais rien. J'avais plus envie, il n'y a plus rien qui me donnait envie. J'avais plus envie de parler aux gens, j'avais envie de voir personne. J'avais même plus envie de bosser, j'avais plus de journée. Je faisais plus rien. Enfermée devant la télé, c'est tout.
4: Ça va, et toi?
5: Ouais, nickel, hein.
4: C'est là. Maëlle, elle venait pas, finalement. Elle a match. Elle a été réquisitionnée à 23h hier.
6: Mais là, il faut vraiment l'union, ça.
4: Oui, j'enregistre déjà. C'est vrai que j'avais pas vu ta tête, ça.
1: Oh, c'est sympa, ça. Elle m'a dit que j'avais une sale gueule, quoi.
5: Parce que c'est pas filmé, quoi.
1: Ah, moi, non, là, j'aurais dit, je suis pas là, j'ai ma dit.
0: Non, tu trouves ça.
5: Tu prendras pas ton petit thé.
1: Ah, j'ai essayé des trouches. Et toi, Rachel, tu rejoues pas, en fait?
6: Non, non. Non, mais je me demandais, je me posais la question. Ouais.
2: Non, non.
6: Je pensais que tu revenais au
2: boulot.
6: White, tant que t'allais au White.
2: Je devais, mais bon. Le genou, ça va pas, quoi.
1: Ça va pas.
2: Non, ça va pas. Non, non, ça va pas du tout.
4: Mais ça fait combien de temps, là, maintenant?
2: J'ai été réopérée en juin.
4: Ah oui, je...
2: Deuxième fois. De toute façon, j'ai été cassée. J'ai même plus envie de faire l'effort de réparer, de retourner sur le terrain. Et déjà, l'environnement, et alors, mentalement, quoi.
1: Aïe, aïe, aïe.
6: Et toi, du coup, ça dit quoi? J'ai vu que tu joues Spartak.
3: Ouais, Spartak. Ouais, moi, franchement, ça se passe très, très bien.
6: Parce que j'ai vu que vous avez gagné encore là. Vous êtes première.
3: Pour le moment, on est deuxième. On a perdu contre
1: Bix.
3: Bix, ouais.
6: Et vous visez la montée ou est-ce qu'il y a un
3: objectif? Non, pas du tout.
6: Ah, ok. Il n'y a pas d'objectif partout.
3: On a un entraînement par semaine. Il n'y a pas les.
6: Mais c'est trop bien.
3: L'implantation n'est pas. Enfin, la structure n'est pas ok au Spartak, mais c'est tout ce qu'il nous faut, quoi.
6: Mais c'est trop bien. Mais malgré tout, vous arrivez à avoir aussi un bon noyau. Et les joueurs
3: incroyables. Ouais, c'est une équipe incroyable, vraiment. Franchement, je me sens bien dans l'équipe. Et c'est ce qu'il me faut, moi, vu mes projets.
6: Et toi, Ro, du coup?
1: Oh putain, quoi?
6: Comment ça se passe à l'âne?
1: Ouais, ça se passe bien, c'est tranquille.
6: Et ça, quoi, on vise la montée ou on vise pas la montée?
1: Mais non, cette année, on est trop mal. On a hyper mal commencé le championnat, donc c'est mort.
6: Et tu joues avec qui? Tu joues avec...
1: Myriam, Henri, Nawel.
6: Ah bah du coup,
1: bon. On refait un groupe là-bas en fait.
6: Ok.
5: Ça c'est celui qui m'a oublié.
7: Ok, de Corte. Non, pas du tout. Elle raconte la
8: chose. C'était Sans Faute. Un documentaire de Delphine Will. Avec la participation de Rosana, Rachel, Maëlle, Ariane et leur équipe de l'Union Saint-Gilloise. Réalisation, prise de son et prémontage, Delphine Will. Prise de son additionnelle, montage et mise en onde, Jeanne de Barcy. Musique originale, Lou Mormont. Mixage, Christophe Rowe. Production déléguée, Ekaterina Vidic. Une production, Babelfish ASBL. Réalisée avec le soutien de l'atelier de création sonore radiophonique, du Fonds d'aide à la création radiophonique de la Fédération Wallonie-Bruxelles, de l'aide sélective aux autrices et auteurs de podcasts et de créations radiophoniques du ministère français de la Culture, de la Loterie nationale, de la Fondation Triodos et du soutien de Brussels Football. Merci à toutes les personnes qui, de près ou de loin, ont contribué à la création de ce projet.
9: Dames en heren, welkom in de trein. Deze trein stopt in Brugge, Gent, Brussel, Leuk. Eupen, mesdames et messieurs, bienvenue dans ce train. Ce train fera arrêt à Bruges, Gand, Bruxelles, Liège, Eupen et traversera les trois frontières linguistiques.
10: Listen.
9: Mesdames et messieurs, le prochain arrêt est Gent, où nous allons parler avec les trois sœurs issues de la vieille Belgique.
11: Entrez dans la danse, faites la révérence, sautez, dansez, embrassez qui vous voulez.
12: Bonjour,
11: voulez.
12: Je ne sais pas si vous vous souvenez de moi.
13: Oui, voilà, tout à fait, super.
14: Ce serait bien, ouais, merci. Tu te présentes et que tu expliques comment t'en es arrivée.
15: Comment tu vas?
16: Bien, toi?
10: Ah, mais t'étais avec ta jupe pour le chat.
15: Ben oui, hein. Sa jambe. Est-ce que je te dis pas ce que je prends, hein.
10: Elle fait, oui, madame Nico, et puis...
14: Ça, son...
16: Destination de Eupen. Les prochaines destinations seront Liège et Eupen. À Liège, nous allons rencontrer Manu Carolo d'origine. Il a étudié à Liège et à Paris. Il a déménagé à Gand tout en travaillant à Vergy. Un nomade de notre époque.
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Nous, on a débuté avec le Songbird With Him et Midnight. Là, on est sur un instrumental, l'instrumental de Sridim avec Tough Lion.

Également, bien avant Von Benjamin, c'est Sugar My Note. L'album Live House Babylon.

Comme je vous le disais la semaine dernière, avant de jouer les Îles Vierges, de jouer les Midnight et tout ça, on était des fans de Studio One. Du coup, j'y ai goûté la semaine dernière. Je vous remets une deuxième tournée ce soir avec une petite sélection encore tout droit de studio de chez Coxon Todd.

Metal, notre sélection avec un rythme classique quand même que je pense que la plupart d'entre vous avez déjà entendu. C'est peut-être les versions qu'on va écouter que vous ne connaîtrez pas. C'est encore à voir. Studio One, c'est parti.

termine notre session Studio One. On va changer d'époque, mais rester avec les voix féminines et la voix principale des Ailes Vierges. Au féminin.

combinaison Kabaka Pyramide Damian Marley. Le morceau Wade.

qui viennent chanter les couleurs qu'on défend tous les jeudis soirs depuis tant d'années. Et comme je vous dis à chaque fois, si Dieu le veut, c'est loin d'être.

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Vous pouvez retrouver nos archives sur la page Don du Son, sur le site de la radio. Et à partir de là, vous pouvez trouver encore plein d'autres contacts. On a Facebook, on a

0: Et bonsoir et bienvenue dans cette nouvelle Dark Lodge, 241e émission depuis le début. Ça fait, hein, putain, ça nous rajeunit pas tout ça. Qu'est-ce que t'en dis, Valkyrie?
1: Je trouve que c'est super de revenir sur Radio Grésivaudan tous les 15 jours, parce qu'on sait que les auditeurs sont là, on sait que vous êtes fidèles, et même il y a même des groupes qui reviennent en plus,
0: et on les
1: retrouve avec le sourire, avec dans la bonne humeur, et qu'il y a des nouveautés, on se dit que la musique évolue chaque jour, et donc c'est bien de donner à voir, à écouter aussi sur cette antenne de Radio Grésivaudan.
0: Et oui, donc tu fais très bien de dire ça, puisque effectivement c'est un groupe qu'on a déjà reçu il y a quelques années, qui revient ce soir, c'est Koya. Bonsoir les gars.
2: Salut.
3: Bonsoir.
0: Donc là ce soir on est avec Quentin et Antoine, donc au chant et à la guitare. Ouais, ça va, vous êtes chaud?
3: Ouais,
2: bah ouais, ouais, toujours.
3: Bah, merci de nous recevoir en tout cas.
0: C'est toujours un plaisir. donc ce soir, eh bien, vous êtes là parce que vous avez une tournée qui arrive bientôt.
1: Ouais, quelle tournée!
0: Ça va être bien intense. Et puis on va en profiter pour faire un petit rattrapage sur Karma, votre dernier album qui est sorti il y a quoi, un an et demi, deux ans?
3: Octobre 2024,
0: un an et demi. Voilà, donc on va parler un peu de tout ça ensemble. Je voulais remercier Cola qui nous fait le son ce soir. Merci beaucoup.
1: Merci Cola.
0: Et on fait un bisou à Oussia qui malheureusement n'a pas pu être avec nous ce soir.
1: Bisous Oussia.
0: Et on te fait des gros bisous.
1: Et vous venez promouvoir non seulement la tournée, mais une date qui se trouve ici, pas très loin du studio de Radio Grésivaudan. C'est une date qui se déroulera le 17 février à l'Empérage de Grenoble, avec une tête d'affiche british dont on va parler dans pas longtemps. Et puis d'autres copain à vous qui joue en dessous juste après vous, mais je propose qu'on commence par écouter
0: un petit morceau de la tête d'affiche.
1: Allez, on commence, une fois n'est pas coutume, on va commencer par cette british pour vous mettre dans l'ambiance, parce que c'est pas une ambiance bruyante comme on fait parfois dans la Dark Lodge. Là il s'agit de A.A. Williams, une musicienne anglaise qui officie à la croisée du post-rock, du métal et de la musique classique, le tout baigné dans une ambiance mélancolique. Elle a été repérée par des groupes de doom et de drone assez importants, pour ceux qui connaissent, comme Mono par exemple, où elle a aussi fait venir sur son album le chanteur de Cult of Luna avec sa jolie voix velours et grave et très mâle, très masculine. Elle a fait des reprises. Moi je trouve que les reprises c'est très intéressant, parce que ça permet de comparant l'original qu'on n'écoute plus avec la nouveauté, de te rendre compte tout l'univers que la personne apporte. Donc si vous connaissez bien Pixies, Radiohead ou Nine Snails, allez écouter son album Forever Blue qui vous donnera un petit peu la mesure de son univers. Mais tout de suite, on écoute un titre qui est sorti en 2022 pour vous mettre tout de suite dans l'ambiance dans laquelle on sera le jour du concert avec Koya à l'Empérage le 17 février, avec un titre qui s'appelle Evaporate, tiré de As the Moon Rests.

0: Et voilà, donc c'était A. Williams avec Evaporate. Très belle chanson. Elle a, voilà, vraiment une super voix, vraiment une super façon de chanter. J'aime vraiment beaucoup.
1: Et elle nous fait le plaisir de passer à
0: En
1: Grenoble
0: plus.
1: le 17 février avec Koya, ici présent dans le studio de Lac Lodge. À préciser, c'est son unique date en France. Sinon, elle tourne partout en Europe. Elle est très demandée. Donc, demandez votre place, demandez votre prévente à l'Empérage pour le 17 février. Et vous serez justement sur cette affiche, Koya. Vous êtes, c'est vous qui ouvrirez le bal, si je peux me permettre de dire.
2: Oui, c'est ça, exactement.
1: Et il y aura ensuite quoi à l'affiche?
3: Ensuite, on a le groupe Les Américains de Spotlight qui font une sorte de doom stoner un peu plus costaud, on va dire, que A. Williams.

0: Donc, je crois que les deux groupes tournent ensemble. Donc, c'est assez cool parce que ça va pouvoir faire une soirée un peu avec des styles un peu différents. Et avec ouais, nous qui sommes un petit peu entre partie calme et mouvementée, Spotlights qui est carrément, je pense, dans le dur, et Williams qui, du coup, a son style à elle, très post-rock et bien plus calme, plus gothique. Je pense que ça donne un bon fil rouge à la soirée. Ça va être assez varié en tout cas.
1: Oui, c'est une soirée de style un petit peu rare qui nous est proposée par Titan Productions.
2: Voilà, et donc, ouais, donc vous, par contre, vous ferez l'ouverture que pour la date à l'Ampérage. Après, vous n'êtes pas sur toute la tournée.
0: Ça aurait été bien.
2: Ouais, ouais, bah ouais.
0: Mais peut-être plus tard. Mais non, oui, on fait juste la date à l'Ampérage. Nous, après, on a d'autres dates ailleurs qui n'ont rien à voir.
2: Voilà, oui, bah on va y venir. Mais déjà, ouais, sur cette date, donc c'est les Titans qui vous ont contacté pour vous faire venir, sur cette date. Ou c'est vous qui les avez contactés,
0: Alors en fait, en gros, ça s'est fait des deux côtés. Donc c'était assez marrant. Forcément, moi, quand j'ai vu l'annonce de l'avenue des Williams sur Grenoble, tout de suite, j'ai contacté Nils. Et Nils de Titans Production m'a fait savoir que, bah, justement, ils avaient pensé à nous, donc bon, bah, c'était parfait dès le départ.
2: C'est beau comme histoire, ça devait être fait.
1: C'est
2: en fait.
1: C'était votre destin.
0: Un peu écrit, quoi.
1: C'est très votre karma.
2: Oui, puis c'est vrai que oui, quand on écoute ce que fait Williams, c'est vrai que c'est bon, on pense naturellement à vous dans le coin justement dans le style là. Parce qu'après, c'est une artiste que vous suivez déjà bien, déjà beaucoup.
0: Alors moi, j'étais tombé sur quelques titres un peu au hasard comme ça. J'avais accroché, mais c'est vrai que malheureusement, aujourd'hui, on sait qu'il y a énormément de musique aussi, donc ouais. C'est quelque chose que j'ai mis de côté. Mais du coup, forcément, de voir sa venue sur le Grenoble, je me suis un peu remis dedans et ouais, j'accroche vraiment à ce qu'elle fait. C'est vraiment, vraiment très bien.
2: Toi, Antoine,
3: pour ma part, j'ai découvert il y a 3-4 mois quand ce concert a commencé à se profiler, quoi. Mais j'adore ce qu'elle fait.
1: Ben, merci de nous faire découvrir, pour ceux qui ne connaissaient pas, A.A. Williams, A. Williams, comme elle dit elle-même, et que nous retrouverons sur scène, si on le veut, le 17 février, à l'Ampérage de Grenoble. Alors, ben, revenons un petit peu sur vous, Koya. Vous nous faites le plaisir d'être ici. Et je sais que Nicky croule d'envie de vous poser des questions.
0: Il a l'air de couler d'envie.
2: Ah ouais. Non, mais là, je suis un peu fatigué, c'est la fin de la semaine, c'est pour ça que j'ai pas l'air massif ici. Ouais, donc là tu me parlais de, donc là vous allez faire cette date, mais en fait ce sera le coup d'envoi d'une tournée assez intense. D'ailleurs, j'ai vu vous avez une date par soir. Là vous allez faire pas mal de dates. Là, attends, j'avais noté.
1: Alors,
2: donc vous allez jouer à Marseille après le 18.
0: Voilà. Alors en fait justement, on a eu un petit contre-coup sur Marseille. Malheureusement la date a été annulée, la salle a eu un problème de propriétaire. On a eu l'info il y a 2 semaines, je crois.
2: Ouais. D'accord.
0: Voilà. Le lendemain, on a potentiellement un concert sur Nîmes. Pour l'instant, on attend une validation finale.
1: Le 19 février, donc.
0: Le 19, c'est ça.
1: Le 20.
0: Le 20, on joue à Tarbes. Avec... j'ai oublié le nom. Adrien Roche, je crois, qui fait un espèce de post-punk assez barré. Donc ça, c'est pareil, ça va donner une soirée bien variée, mais bien sympa.
2: Okay.
0: Ensuite, on part sur Bordeaux le samedi et on va jouer avec Malva. Donc Malva qui est un groupe de screamo de Poitiers. Qui pareil, le screamo, c'est un style qui est assez, je pense, cousin du post-rock, même si c'est quand même assez différent.
1: Ouais.
0: Mais je trouve que c'est très cool de pouvoir jouer avec un groupe de ce style-là.
1: De toute façon, les gens écoutent rarement qu'un seul type de musique,
0: c'est
1: un seul genre.
0: Et
1: donc c'est bien de se reposer avec d'autres choses aussi, quoi.
0: Carrément.
1: Et puis, le 22, ce sera à...
0: Nous, ce sera à Lyon, donc à La Pente, donc ex-farmer. Hein, donc, c'est le nouveau farmer, en fait, La Pente.
1: D'accord.
0: Pour ceux qui connaissent, et on va jouer avec Adovich et Zepa qui est le chanteur de Occult Unorder, donc c'est son projet solo que je vous invite à écouter parce que c'est très très chouette, c'est en acoustique tout ça, si vous aimez Occult Unorder, un groupe de stoner de Lyon. Et on va jouer avec Adovich, donc groupe de Doom, pareil de Lyon.
1: Mais si je me trompe pas, cet été vous aviez déjà joué sur Lyon. Je crois que ça.
0: Exactement.
1: C'était dans un endroit très particulier, rappelle-moi.
0: C'est un peu notre fief Lyon en
1: et
0: fait.
1: Et alors
0: Eh ben, on a joué à la péniche Lupica, donc c'était très très chouette.
1: Sur une péniche.
0: Exactement.
1: En plein mois de juillet.
0: C'était top. Hein.
1: Des bonnes adresses.
2: Bah, c'est, non, mais c'est bien sur la péniche. Après, tu vas piquer une tête dans le Rhône. Parfait, quoi.
0: Ah ouais, c'est clair.
2: Bon, faut avoir envie un peu.
0: C'est clair, mais très chouette concert à Lyon. Bah, de toute façon, oui, c'est un fief dans lequel on revient assez régulièrement. Y a, généralement, c'est là où il y a le public. Il y a du bon public aussi, même si on adore Grenoble aussi, mais c'est vrai que la taille est différente, quoi.
1: Ouais, il y a une offre plus fréquente et plus diverse aussi.
0: Ouais, exactement.
1: Vrai. Et moi, j'aimerais revenir à des basiques, tout simplement, sur, pour ceux qui ont oublié comme moi ou qui se posent la question pour la première fois, le nom, quoi. Il y a Q-O-Y-A.
0: On s'était posé la question, on s'est dit est-ce qu'ils vont encore nous poser la question sur le nom ?
1: Bah oui, j'ai oublié.
0: Décidément, je pense que ça va nous hanter. Bah, je pense qu'Antoine va répondre.
3: Il n'y a rien de glorieux, hein, tout simplement. On était à la recherche d'un nom, quelque chose d'efficace. Et vu qu'on faisait ce style de musique, on s'est dit pourquoi pas prendre le mot falaise et le traduire dans différentes langues. Et on est tombé sur l'ouzbek. Donc on n'a pas du tout de rapport
1: d'affinité,
3: avec l'Ouzbékistan. On n'a pas du tout d'affinité avec, mais voilà, ça, falaise en ouzbek, c'est koya. On trouvait que ça sonnait bien, que c'était efficace.
0: Ouais, on a vraiment flashé sur le mot. En fait, on a découvert qu'il avait plusieurs significations ensuite dans d'autres langues, mais qu'il était assez peu utilisé. Alors par contre, après, on a découvert qu'il était utilisé dans une espèce de danse un peu ésotérique.
3: Danse, yoga, ésotérique,
0: une espèce de mix.
3: Peut-être ouzbek, ouais.
1: Peut-être
2: en fait, c'est vrai, quand on tape... La danse de la falaise.
3: Ouais. C'est ça. Quand on tape Koya sur Internet, voilà, le premier truc sur lequel on tombe, c'est ça. Après, bon, ça reste ésotérique un peu comme toute musique. Donc
0: c'est ça. En fait, je pense que c'est la dimension un peu spirituelle et ésotérique qui nous a vraiment plu dans un nom qui était aussi court et aussi simple. Et en fait, on l'a adopté directement, quoi.
2: Mais c'est vrai qu'en plus, du coup, on va vraiment prendre cette interprétation, surtout avec l'album qui s'appelle Karma, où on va exactement rester un peu dans les philosophies, dans le mysticisme indien. Ouais,
0: tout à fait.
1: Le précédent s'appelait Yokai. Précédent.
0: Ouais, c'est ça.
1: Oui, tout à fait. On se souvient de ce premier titre et premier opus. Bon, eh bien, tout ça donne peut-être envie d'écouter, de plonger dans l'univers occulte de Koya.
2: Ah bah oui, qu'est-ce que tu nous as préparé
1: Je crois que j'ai préparé... C'était pas le morceau Temple ? Allez,
0: oui.
1: C'est parti pour Temple.
2: Allez.

0: C'était Temple de Koya, le dernier titre ou avant-dernier de leur dernier album dont ils ont entamé la tournée. Et cet album s'appelle Karma. Alors on se disait justement, off antenne, on a ce bel objet entre les mains. On s'interrogeait avec Nikki, on voyait tous les titres qui sont assez... Ce sont des mots.
1: Jusque-là, ça va.
0: Voilà, chaque titre, c'est un seul mot.
1: Voilà, c'est un seul
0: c'est
1: mot,
0: assez ouais. laconique, c'est une substance assez concentrée. Pourquoi ce choix, c'est délibéré forcément
2: Tout simplement parce qu'en fait, je pense qu'en un mot, le mot tout seul permet d'évoquer pas mal de choses chez l'auditeur. On voulait éviter de mettre trop de précision, en fait, que ce soit dans les paroles ou dans les titres, pour justement pas forcément trop influencer l'imagination de l'auditeur, en fait. Pour moi, c'est le but de la musique, même de créer une musique en général, c'est de toucher directement l'émotion de la personne. Et pour ça, on sait que chaque émotion pour chaque personne est vachement différente, chacun a son propre ressenti. Et pour aller le chercher, si on donne trop de précision, ça va être plus difficile. En tout cas, c'est comme ça que je vois les choses. Et en fait, je pense de garder des mots comme ça et de laisser juste des mots tout seul, ça donne un côté aussi assez énigmatique et impersonnel au truc.
0: Il parle à tout le monde, c'est des mots assez archétypaux, si je peux me permettre. Ça va évoquer à quelqu'un des choses de fort aussi, parce que je vois Ghost, par exemple, ben, ça va être la peur, une émotion basique, essentielle, peut-être la plus forte, la plus primitive, la plus reptilienne. Anima, ben forcément, ça fait penser à plein de choses. Hein. C'est l'âme, mais c'est aussi l'animal, c'est plein de choses. Donc forcément, ces archétypes vont nous éveiller à l'imagination. C'est plein de pudeur, en fait. Hein. Vous y allez tout en douceur, mais vous tapez profond, là.
2: En fait, ouais, ben, le concept de karma, de toute façon, c'est de parler surtout de l'âme et de son voyage, en fait. Donc, le cycle, tout
0: c'était ça. C'était ça, le cycle. Ah. Oui, on remarquait.
2: Cycle de l'âme, quoi.
0: Il y avait pas mal de mots qui avaient ce côté cyclique, avec le mantra, qui est des couplets qui sont répétés de façon répétée, cyclique. Le karma qui est la réincarnation. Qu'est-ce qu'il y avait aussi de cyclique?
1: Donc on disait le Sheol qui est plus le domaine des morts donc dans l'Ancien Testament. Mm-hmm. Donc ouais, il y a un peu tout ça effectivement. Après les miroirs aussi, ça va être.
2: Alors miroirs, dans l'écriture, c'est plus en fait l'âme qui va se retrouver à nu en face de lui, ouais. En face d'elle-même. Donc c'est Mirror, c'est quand on cette chanson, elle fait vachement référence au fait de simplement de se regarder à nu devant un miroir et de voir la vérité en fait de
1: D'accord.
2: ce qu'on est
1: ouais, réellement. Vraiment en fait. Le côté un peu introspection.
2: Tout à fait. Ouais,
0: vous situez quelque part entre la matière et l'esprit là.
2: Ah oui, totalement.
0: Complètement là.
2: Oui, c'est complètement. totalement.
0: C'est bien ça. Alors, j'espère qu'on a encore les auditeurs dans la classe.
1: Mais oui. Voilà. Mais eux aussi, ils sont un peu entre la matière et l'esprit.
0: Oui. Est-ce qu'on peut parler de cette pochette aussi, alors, qui l'a réalisée? Revenons à des choses plus concrètes. Et puis justement, on va retourner à ce côté spirituel. Est-ce que vous voulez la décrire, Antoine, par exemple? Je sais que tu ne chantes pas sur scène, tu n'as pas de micro. Mais peut-être qu'un jour, ça arrivera. Hein, j'ai cru comprendre.
3: Eh bien, c'est une arche de style
2: gothique. Ouais.
3: Gothique, hein. Plutôt gothique.
0: Sur fond noir.
3: Sur fond noir, voilà. Nos pochettes, on fait tout en noir et blanc. Tout en noir à l'image des tenues qu'on a sur scène. Hein. Avec au milieu une sorte de, je dirais, d'esprit.
2: Capuchonné. En fait, exactement, ouais. Représentation de l'esprit. Ouais.
3: Avec de la fumée qui s'échappe de cet esprit.
0: Voilà, oui.
2: Belle description.
0: Bah, l'esprit, c'est le souffle, c'est
3: l'âme.
0: C'est l'âme aussi, d'accord.
1: Et oui. Ça, justement, ouais, tout ce qui est visuel, ça fait... C'est important pour vous, là, justement, pour un peu poser l'ambiance, vraiment rentrer...
2: Oui, bah, en fait, je pense que c'était important de marquer le fait que c'est un album très porté sur l'introspection et la spiritualité, donc l'arche pour ce côté portail, avec l'âme représentée en capuchonné, qui passe, en fait, ce portail, tout simplement. En fait.
0: C'est souvent le passage, tout ce qui est le pont,
2: la notion de passage, tout simplement,
0: ouais,
2: c'est ça.
0: Passage.
2: C'est ça, exactement.
0: On est entre deux.
2: Tout à fait.
0: Je pense qu'on est connecté, Quentin.
2: Voilà. Tu vois, finalement, on arrive à sortir de la matière un peu.
0: Est-ce qu'on est connecté avec les auditeurs? Je ne sais pas.
1: On dirait presque qu'on a déjà été dans des studios de radio ensemble.
0: Et qui a fait cette illustration talentueuse quand même, finement ciselée, assez sobre finalement?
2: Alors, c'est Lila Dupont qui est une artiste... de la Dromard des Choix, si je ne me trompe pas, qui en fait est également chanteuse dans Silhouette, un groupe de black metal, très très bien d'ailleurs. Et voilà, en fait, tout simplement, on avait flashé quand même sur son style, en fait, un peu à la fois médiéval et pas assez ésotérique dans le style. Donc, on s'était mis d'accord pour la contacter et pour la réalisation de la pochette. On avait déjà l'idée, en fait, de l'arche et de la silhouette en dessous qu'on avait validé. C'était surtout Amar aussi qui avait eu cette idée-là aussi. Et du coup, voilà, on a vu que nous on dessine pas super bien tous les trois, c'est pas notre grand talent. On préfère passer par quelqu'un qui peut réaliser ce qu'on a envie d'illustrer, quoi.
0: C'est fait avec beaucoup de précision et beaucoup de doigté dans le tracé.
2: Ah ouais, on est très content de ce rendu.
1: Et donc là, on avait dit un peu plus tôt, donc ça fait déjà un an et demi qu'il est sorti. Donc là, du coup, est-ce que vous avez déjà eu un peu des retours? Vous étiez un peu. Vu la qualité de l'album, j'imagine qu'ils ont quand même été plutôt positifs.
2: Alors ouais, on a eu beaucoup de retours, on était très contents. On était contents d'avoir bossé avec un PR assez efficace, mm-hmm. Clément Dubosc. Donc ça nous a permis pardon, vraiment d'avoir énormément de chroniques. On en a quand même eu pas mal, hein, si je ne me trompe pas. Notamment une première chronique sur la presse papier dans New Noise. Donc ça, c'était vraiment chouette. Et du coup, forcément, ça a permis quand même que le nom soit un peu plus connu. Nous, en tout cas, dans le booking, on voit la différence. On sent que ça passe quand même un peu mieux, qu'on galère un peu moins à trouver des dates. Mm-hmm. D'où, je pense, la tournée qui a finalement peu a pu se construire. On est très content des retours qu'on a eus, des messages touchants aussi de la part de certains auditeurs qui nous envoient des petits mails via Bandcamp, et ça, ça fait toujours plaisir. Ah,
1: c'est trop bien, ça.
2: Et puis les retours post-concert, comme d'hab, c'est très très chouette. Non, on est très très content de cet album, et puis là, en ce moment, on travaille aussi sur la suite. Donc la suite, alors c'est pas exactement une suite, on fait pas de Karma partie 2. Moi je pense que c'est important de différencier un peu les morceaux. Après on garde un fil rouge.
3: On restera dans le domaine ésotérique, hein. Ça, c'est...
2: Ouais, c'est un peu l'empreinte du groupe, quoi.
0: Qu'est-ce que ça peut apporter dans ce monde de vitesse, d'urgence, d'information qui chasse une autre, de surstimulation multisensorielle? Hein, je pense que j'ai décrit une autre époque, vous y retrouvez. Que peut apporter sociaux, Koya ouais.
2: Pour moi, c'est avant tout l'introspection, la remise en cause de ses croyances, de sa foi, sans aller dans une religion précise ou quoi que ce soit. Chacun ses choix à ce niveau-là. Mais je pense une introspection vis-à-vis de soi-même, de sa place, en fait, tout simplement. De où est-ce que j'en suis, où est-ce que je vais. Voilà.
0: Faire une pause sur soi.
2: C'est ça. Tout à fait, même si on n'est pas un cabinet de bien-être non plus. On aime bien parler plutôt des choses plutôt très très sombres et profondes qu'on enferme à l'intérieur, quoi.
0: Ok.
1: Très bien, je propose qu'on s'écoute un autre morceau.
0: Oui, deuxième morceau que nous avons choisi pour les auditeurs de la Dark Lodge aujourd'hui. C'est celui qui s'appelle Mantra, le troisième de cet album Karma de Koya. Mantra.

0: C'était le titre Karma et non pas Mantra, je m'étais trompée, pardon chers auditeurs. C'est ici Quentin et Antoine de Koya qui m'ont corrigé. Aïe, ça faisait mal.
1: Il n'y a pas de mal.
0: C'était donc bien toujours ce titre.
2: Vous n'imaginez pas tout ce qui se passe en antenne.
0: Karma,
1: il y a des menaces qui fusent.
0: De l'album éponyme.
2: Non, parce qu'ils ont l'air tout calmes comme ça là, quand on entend leur musique. Mais en fait, c'est des gros violons. Non, je plaisante évidemment.
0: Ouais, c'était cet album qu'on peut se procurer. Comment d'ailleurs, tiens, cet album Karma, Koya?
3: Bah, tout simplement sur notre Bandcamp.
0: Eh oui.
3: Ouais, sur Bandcamp, ou sinon venez nous voir en concert.
0: Le 17 février,
3: tout à fait. Sinon, à l'Ampérage, à Grenoble.
1: On est disponible sur toutes les plateformes aussi.
3: Ouais, c'est ça. Ouais.
1: Quasiment toutes.
0: Ça, c'est bien.
3: Ah oui, bon, je parlais du physique, c'est vrai. Mais je pensais pas au reste. J'ai oublié qu'on était en 2026.
2: Ouais, mais non, le physique, c'est encore important.
3: Ouais. Ouais, tout à fait, tout à fait. Et au Bandcamp, c'est très chouette aussi. N'hésitez pas.
2: Voilà. Bah après, voilà, ceux qui veulent vous écouter. On voit que si, sur Bandcamp, tu achètes le CD en physique et tu peux l'écouter en numérique avant. Donc tu l'as,
3: c'est ça.
2: Tu l'as
3: sur Bandcamp. Alors, nous, on met pas de limite d'écoute. Moi, je suis pour on est en prix libre de partout. Donc,
0: super.
3: Enfin, pas sur le physique, évidemment, parce que le physique, malheureusement, a un coût. Ouais. Mais pour le reste, prix libre.
0: Et sur le Bandcamp, en plus, il y a des commentaires. Il y a c'est assez contributif. Vous avez des gens qui interviennent?
3: Nous, on a plus eu de chroniques que de commentaires sur Bandcamp. Mmh. Malheureusement, Bandcamp, c'est vachement une histoire d'algorithme aussi. Donc, on n'a pas forcément la masse de commentaires. Non, pas trop.
0: Bon, je rappelle,
3: on
0: pour
3: a des
0: les
3: followers,
0: auditeurs,
3: mais pas de.
0: Ça s'appelle Koya, ça s'écrit avec Q-O-Y-A sur Bandcamp. Voilà.
3: Tout à fait.
0: Alors, on peut peut-être continuer.
2: Ouais, bon, on va continuer la programmation. Donc là, après ceux qui nous suivent dans la Dark Lodge savent qu'en fait, il y a régulièrement quand on a des invités, on leur demande de passer des morceaux. Et donc là, c'est un morceau que vous avez choisi. Donc c'est un groupe qui s'appelle Asylum Party. Donc un groupe de post-punk. Pourquoi avoir choisi ce groupe-là?
3: Du coup c'est moi qui l'ai choisi. C'est tout simplement parce que le post-punk, ça fait partie de mes racines.
2: Ouais.
3: Avant d'écouter du métal, même si vous le savez bien, qui me connaissez personnellement, je suis un très très grand fan de métal. J'ai commencé par tout ce qui était post-rock, post-punk, tout ça. Et Asylum Party, alors c'est pas un groupe que j'ai découvert tout de suite parce que c'est assez underground. Donc c'est un groupe français. Qui est un peu tombé dans l'oubli, un groupe de début 90 qui est tombé un peu dans l'oubli à l'époque et qui maintenant un peu a refait surface grâce à YouTube et Internet. Et je trouve tout simplement qu'ils avaient un son qui était assez incroyable et qui synthétise parfaitement la puissance que peut avoir le post-punk français.
2: D'accord, ouais. Bah écoute, moi c'est. Ouais,
0: oh, la crème de la crème alors.
3: Exactement.
0: On va écouter ça.
2: Et le titre
0: que
2: tu as choisi,
0: c'est
3: le titre, c'est La Tourmente.
2: Et ben c'est parti.

0: Et c'était donc Asylum Party, la tourmente dans la Dark Lodge sur Radio Grésivaudan. Donc on est toujours ce soir avec Koya, et donc là c'était le choix de Quentin, donc chanteur-guitariste du groupe. Merci pour ce choix, belle découverte.
1: Ouais, bah de rien, c'est un de mes coups de cœur post-punk de toujours. Je pense que je l'écouterai à peu près toujours.
0: D'accord.
2: Eh ben, ils chantent en français, c'est relativement rare, donc merci pour cette découverte pour nombreux d'entre nous, ici dans le studio de la Dark Lodge.
0: Eh ben, on va enchaîner sur quelque chose de peut-être, je sais pas, enfin, plus énervé, je sais pas, mais avec des sonorités peut-être un peu plus dures.
2: On va retourner dans un univers entre deux avec une voix féminine. J'ai choisi cette fois-ci un groupe outre-Rhin, un groupe qui s'appelle Dolch. Entre parenthèses, et le logo, il est simple à retenir, c'est une dague, tu vois, plantée vers le bas, dans un triangle qui est la base vers le haut. Et Dolch, ça veut dire donc dague, justement. Il y a cette voix féminine, je me suis dit que ça pouvait bien faire écho, bien coller avec l'atmosphère qu'on a depuis ce début d'émission, qu'on a eu avec A. Williams, ce côté vraiment évaporé entre deux, voilà, le côté un peu mezzanine entre deux qu'on a avec Koya. Et il y a toujours aussi cette mélopée lancinante, avec la basse qui sonne comme une menace latente. C'est ce groupe qui existe depuis un petit moment quand même, depuis le milieu des années 2010, pardon, et qui est relativement actif sur scène, et pas des moins prestigieuses, puisqu'ils ont tourné au Hellfest, on les a vus au Hellfest, on les a vus Beyond the Gate, au Benelux, on les a vus sur Castle Party, au Metal Méant, en Belgique aussi.
0: D'accord, ouais.
2: On les a vus quand même sur des belles scènes. Et ils ont partagé des planches avec Godflesh, Laibar, Pentagram, juste ça, Rune of Spearbreast, les Allemands aussi, dont on entendra parler sous peu, Urfust, aussi les Allemands, Secret of the Moon et beaucoup d'autres. Vous allez voir, ce groupe est quand même relativement actif. Je suis étonnée d'avoir découvert ça. Tardivement, parce que depuis plusieurs années, une petite quinzaine, dix années, ils sont déjà là. Et quand on l'écoute, on est tout de suite propulsé dans un univers sonore multigenre qui mixe la musique expérimentale, le rock industriel, c'est à la fois mélancolique et dansant. Et puis, c'est pas unigenre, parce que pour eux, c'est l'art qu'il faut mettre en avant avant d'essayer de s'inscrire dans un genre. Donc, c'est complètement. Ça bouscule et il faut se laisser transporter. Il ne faut pas essayer de se raccrocher quelque chose à la rambarde, à quelque chose qu'on connaît. Il faut y aller. C'est vraiment une musique qui touche à la fois au cœur, au corps et à l'âme. Je trouve que c'est assez. Finalement, j'ai trouvé pas mal de parallèles avec Koya, qu'on découvre et qu'on accueille ici, dans la Dark Lodge. Je t'ai beaucoup trop parlé, évidemment. Donc, je vous ai choisi un extrait qui n'est pas leur sortie la plus récente, puisque à cet automne, ils ont sorti un petit EP qui fera partie d'une trilogie. Je vous ai choisi un morceau de l'excellent Nart, qui est leur deuxième volet d'un diptyque qui commençait en 2019, qui s'appelait Feuer. La Nart, c'est sorti en 2022 chez Fan Record et Toten Music. On s'écoute le titre House of Glass de Dolch.

0: Eh bien, merci pour ce Dolce House of Glass, la maison du verre.
1: C'était la Dolce Vita.
0: Oh. Ah oui, joli, bien vu. En plus, la blague mélange de langues, mélange de cultures, c'est beau.
1: Toujours. Donc n'hésitez pas à écouter le dernier EP qui s'appelle Haut, qui veut dire la peau en allemand, parce que c'est justement l'interface la plus fine entre l'intérieur et l'extérieur, et nous qui parlions de passage d'entre deux, je pense qu'il y a des analogies à faire, voilà.
0: D'accord.
1: Je n'en dirai pas plus. On va continuer dans la Dark Lodge.
0: Et oui, avec... on va repartir du côté de l'Angleterre avec quelque chose qui sera peut-être maintenant que je me rends compte qui sera peut-être le plus énervé de l'émission, puisqu'il s'agit d'un mélange de The Sludge et de Metalcore. Donc voilà, ça, on va s'écouter un groupe qui s'appelle Urn. Donc j'en avais déjà un petit peu entendu parler, mais j'avais pas plus écouté que ça. Et là, ils ont leur nouvel album là qui sort aujourd'hui, qui s'appelle Setting Fire to the Sky. Et j'ai bien aimé. Il y avait un côté un peu dynamique du metalcore, mais aussi avec une espèce de lourdeur, de rugosité, justement que tu retrouves plus du côté du sludge. Et je trouvais que ça rendait le truc vachement efficace. Et donc voilà, j'irais pas forcément dire que c'est foncièrement original ou jamais entendu, mais suffisamment pour que j'ai pas une impression de redite non plus. Donc c'était vraiment cool.
1: À ne pas confondre avec les urnes finlandais. Hein.
0: Non, voilà, là c'est urne avec un E à la fin.
1: L'appel aux urnes.
0: L'appel aux urnes, oui, bien sûr, on va voter bientôt, donc c'est ça, c'est tout à fait pour ça. Et donc voilà, on va s'écouter, donc c'était un des singles de cet album, qui est aussi le morceau d'ouverture, et voilà, qui nous donne un beau message pour 2026, qui dit « ne soyez pas découragés », parce que c'est vrai qu'en ce moment, on a besoin aussi de ce genre de message.
1: Je crois que c'est la période de janvier où il y a le plus de suicides, sociologiquement parlant.
0: Voilà, on va essayer de rester en vie jusqu'au concert de Hal Williams. Donc voilà, donc on va s'écouter Urn, Be Not Dismayed, c'est parti.

0: Et voilà, donc c'était Urne, Be Not Dismayed. Donc c'est donc les Anglais qui ont sorti, voilà, comme je disais juste avant, donc c'est leur nouvel album Setting Fire to the Sky, sorti aujourd'hui même.
1: Oh,
0: Donc c'est la pure actu, voilà, on est.
1: bravo Nicky.
0: T'as vu.
1: The Dark Lodge vous sert du ultra chaud.
0: Ah ouais, mais tout est chaud dans la Dark Lodge.
1: Tout est chaud.
0: Est-ce que vous êtes chaud encore, les Koya?
2: Ouais, toujours, toujours.
0: Ah, voilà ce que je disais. Donc maintenant, on va repartir sur un truc plus black metal qui vient des Pays-Bas. Donc le groupe qui s'appelle Sai. Et donc c'est un groupe qui a tendance à mettre pas mal d'arrangements synthos. Alors je dis qu'il a tendance parce qu'en fait, avec le Deception of Decadence, donc le morceau qu'on va passer, en fait, on est sur quelque chose de beaucoup plus brut. Voilà, quelque chose d'un peu plus ce qu'on appelait du pagan metal avant que ça devienne un synonyme de black folk. Donc alors je suis pas forcément un gros expert de Sai, mais je trouvais que le son était quand même assez différent de ce qu'il nous faisait dernièrement. Et voilà, j'ai l'impression vraiment de revenir sur quelque chose de plus brut, plus true metal. Enfin, je sais pas si on pourrait vraiment dire ça, mais donc c'était assez surprenant, mais j'ai bien aimé ce morceau.
1: Ouais, c'est marrant, ça s'écrit comme Sai, comme les saillants du gars, quoi, tu vois, comme Sai. Ça fait pas très néerlandais, mais
0: oui, ça fait
1: dire
0: un peu saillir.
1: Ouais.
0: Bah ouais, parce que à la base, je croyais, il me semblait qu'ils étaient, en Belgique.
1: Ah.
0: Mais bon, visiblement, ils sont quand même tous néerlandais dans le groupe, donc je pense que, je sais pas, peut-être qu'ils étaient dans la partie wallonne de la Belgique et ils se sont dit, on va mettre un mot en français. Non, c'est vrai que je sais pas d'où il vient leur nom. Mais donc c'était fort sympathique. Et puis ça m'a rendu un peu curieux d'écouter l'album qui s'appelle Forebode et qui sortira le 13 février chez Non Serviam Records. Et on s'écoute tout de suite le Deception of Decadence.

0: Et donc voilà, c'était Psy, Deception of Decadence, donc, qui va être sur l'album Forbode, qui va sortir le 13 février. Et donc voilà, chez Spine Farm, si je ne dis pas de bêtises.
1: Ah, décidément, dans cette Dark Lodge qui reçoit Koya sur Radio Crazy Vaudan, on en écoute des choses qui s'y remuent. Mais on va repasser à quelque chose d'un petit peu plus atmosphérique, avec un groupe que je vais brièvement présenter, car on a plein de choses encore à voir avec vous, chers auditeurs de la Dark Lodge. C'est un groupe allemand qui se nomme Verdunkeln, qui veut dire obscurcir. C'est un univers totalement atmosphérique, minimaliste, progressif, avec des touches psychédéliques, et puis des choses un petit peu assez troublantes, tout comme peuvent l'être Runes of Bevrast ou Xastur. Et ce groupe, vous allez voir, si vous comprenez l'allemand, traite de sujets philo ou de littérature fantasy avec des inspirations dans le folklore de leur région qui est le nord de la Westphalie. Allez, on écoute Verdunkeln tout de suite.

0: Et vous écouterez la suite du morceau sur cet excellent album de Fair Dunkeln, de l'album éponyme, et c'était le morceau Blutrunst. Et voilà, ça venait de West-Westphalie. On continue toujours avec un titre allemand, c'est un hasard, mais en même temps, nos invités aiment bien les morceaux qui sont produits dans ce coin-là. Alors, qu'est-ce que tu nous as choisi, Quentin, de Koya, le morceau d'après ?
1: Eh ben, tout simplement, tu en as fait référence plusieurs fois à Ruins of Bevrast, qui est un de mes groupes de black préférés. Donc c'est, ouais, c'est allemand. Il devait tourner avec Bolzer dans pas longtemps. Malheureusement, Bolzer a dû annuler parce que pour les problèmes de santé d'un des musiciens. Donc, moi, je devais les voir à Nantes avec mon frère, donc j'étais un peu dégoûté. Mais du coup, on peut quand même se rattraper parce qu'il a sorti un album il n'y a pas très longtemps. Après, j'ai moins accroché au dernier album, pour être honnête. Mais là du coup j'ai pioché un titre dans l'album Blood Vaults, alors j'ai plus la date de sortie en tête, mais qui est assez excellent, qui s'appelle Malefica, voilà, et c'est sorti chez Van Records, un des meilleurs labels de Black,
0: de l'univers de la galaxie.
1: Exactement, ouais, pas que de Black Metal d'ailleurs, mais très, label de très bonne qualité.
0: Et on s'écoute ça
2: quand on est synchro.

0: donc c'était Ruins of Beverast. Merci Koya pour ce choix. Donc voilà, on arrive à la fin de l'émission, malheureusement déjà.
1: Mais on a bien noté que votre album sorti fin 2024, qui s'appelle Karma, est en pleine tournée. Vous avez toute cette tournée avec des dates dans plein de coins de France et notamment pas loin du studio de Crawl.
0: Donc le 17 avril, le 17 février, pardon,
1: à l'Empérage, avec A.A. Williams et Spotlight. Et
0: voilà.
1: On a bien noté. Merci d'être venu.
0: Merci beaucoup.
2: Bah, merci à vous pour l'invitation, ouais. Ça fait plaisir.
1: Découvrir votre univers, on a essayé de le prolonger avec des morceaux qui nous faisaient aussi rester dans cet univers-là. J'espère que les auditeurs de la Dark Lodge ont aimé autant que nous, on a aimé, Nicky.
0: Ah bah oui, carrément. Ouais.
1: On salue Antoine qui nous écoutait, Antoine Vollard.
0: Ah oui, on te fait un gros bisou.
1: Ouais. Et on va finir tranquillement cette émission aussi.
0: Ouais, donc juste avant de partir, je vais rappeler quelques petites dates. Donc nous on se retrouve dans 2 semaines donc pour une nouvelle Dark Lodge. Pour le moment, il n'y a pas encore grand-chose de programmé, donc on vous tiendra au courant sur les réseaux sociaux.
1: Il y a quand même des invités qui viendront dans les prochains mois. On va peut-être
0: Après, alors pas la prochaine, mais celle d'encore après. Donc on aura Fabio Blanco Tattoo.
1: Un tatoueur spécialisé dans le hyper réaliste qui est de Valence et qui a tatoué des grands noms du métal et qui viendra ici à l'antenne. Il est ravi, on va découvrir son univers en musique.
0: Voilà, en mars, on aura Black Hole.
1: Ah bah eux, c'est aussi des blackeux qui nous viennent de Chartreuse et qui font pas mal de plateaux, pas qu'en France, en Suisse aussi, ils tournent et pas mal de choses. Bravo Black Hole, on est ravis de les accueillir.
0: Et je voulais aussi confirmer une petite date, puisqu'on en a déjà parlé en fin d'année dernière, donc avec Elixir et All We Leave Behind. Donc c'est le Extreme Metal Made in Grenoble 2, donc qui aura lieu le 17 avril, donc je crois que c'est l'Empérage. Et donc voilà, qui sera ce coup-ci, donc avec All We Leave Behind, bien sûr, Elixir, Deadly Sins, donc du trash lyonnais, et H&N Heart, groove metal de Nice.
1: Et ben voilà, nous on se retrouve tous ensemble à Koya le 17 février à l'Empérage de Grenoble. Et pour terminer, un groupe choisi par vous, Koya, c'est Stone Jesus. Ils sont ukrainiens, ils jouent du stoner, et ce titre s'appelle Thessalia. À bientôt la Dark Lodge.
0: À bientôt.
1: Chers auditeurs.
2: Ciao.
1: Bye.
2: Merci, ciao.

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J'ai fait un rêve. J'ai rêvé que j'étais barman à l'Assemblée. Et donc je servais des politiciens que je connaissais pas. Jusqu'au moment où il y a Gérard Larcher qui est arrivé, donc le président du Sénat. Et donc je lui ai servi une bière. Et il a commencé à boire comme un gros dégueulasse, à faire des bruits de bouche et tout, à en renverser de partout. Et en fait, quasiment tout le reste du rêve, c'était moi qui resservais Gérard Larcher, qui se comportait comme un gros dégueulasse, et moi qui devais nettoyer le bar avec un chiffon. Et ça, je sais pas combien de temps ça a duré, mais pour moi, c'était un rêve qui était assez long quand même.

Le soleil était encore chaud. Cependant, il n'éclairait presque plus la terre. Comme un flambeau placé devant les voûtes gigantesques ne les éclaire plus que par une faible lueur, ainsi le soleil, flambeau terrestre, s'éteignait en laissant échapper de son corps de feu une dernière et faible lueur qui cependant laissait encore voir les feuilles vertes des arbres, les petites fleurs qui se flétrissaient et le sommet gigantesque des pins, des peupliers et des chênes séculaires.

le vent rafraîchissant, c'est-à-dire une brise fraîche, agitait les feuilles des arbres avec un bruissement. À peu près semblable à celui que faisaient les eaux argentées du ruisseau qui coulait à mes pieds. Les fougères courbaient leur front vert devant le vent. Je m'endormis, non sans m'être abreuvé de l'eau du ruisseau.

individus. Absolument transparent. Se déplaçait avec vélocité

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0: Écoute.
1: Tu peux pas m'enlever la musique, là, ils mettent un bon morceau, un morceau de chez nous.
0: Ouais, je viens de l'acheter tout à l'heure, l'auto, c'était dedans, ça, c'est pas à moi, j'écoute pas ça, moi. 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